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crois que toi et moi, on a un peu le même problème. C'est-à-dire qu'on peut pas vraiment tout miser sur notre physique, surtout toi. Alors si je peux me permettre de te donner un conseil, c'est oublie que t'as aucune chance, vas-y, fonce. On sait jamais, sur un malentendu, ça peut marcher.

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Je dis, je viens de me faire carjaquer. On a volé l'auto. 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Non. Non. Avec ma veste appuyée dedans, avec les 70 000 balles dedans. Non, je suis écœuré. 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Je deviens fou, moi, ici. 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

0: C'est moi qui te fais marrer ?
1: Je ris pas, je regarde. Je vous regarde depuis un petit moment, je trouve que vous avez une démarche très intéressante. Un physique aussi, d'ailleurs.
0: Tu fous de ma gueule, le lèche-cul ?
1: Ah non, pas du tout, mais quand vous traversez la pièce, là, il se passe vraiment quelque chose. C'est une présence incroyable, je sais pas. Vous avez jamais pensé être acteur ?
0: Acteur, moi ?
1: Ouais, ouais. Enfin, je suis très sérieux, parce que moi-même, je suis acteur.
0: Il est comédien ?
1: Acteur, hein, pas comédien.
0: Il a joué dans quel film ?
1: Navarro.
0: T'as joué dans Navarro ?
1: Moi, je faisais un garçon de café.
0: C'est pas vrai ?
1: Un très beau rôle à défendre. Bon, je sais pas si vous l'avez vu, c'est l'épisode où le commissaire Navarro se fait servir un express serré.
0: Exact. Affirmatif, épisode 14, je les ai tous.

0: Qu'est-ce que tu fais?
1: Mais lâche.
0: Non, tu la donne, tu lâches. Donne, viens là, tu donnes, viens.
1: Oh,
0: viens là.
2: Quoi? Ah, je suis pas sûr.
3: Deux.
2: Je suis pas sûr que ce soit la bonne méthode, ni la bonne façon pour parler au chien, tu vois.
0: Il m'a pris mon poulet.
3: Non, il t'a pas pris ton poulet. Il s'est servi en poulet.
2: Excuse-moi, je pense pas que ce soit à toi ou à nous de les éduquer, mais plutôt à eux.
3: Voilà, il y a quelqu'un qui sont chez eux ici, c'est pas nous, c'est bien eux.
2: Ou nous.
3: Alors, donc, à la limite, toi, demande-lui l'autorisation si tu peux manger avec lui, si tu veux.
0: Alors, je suis pas sûr qu'il me réponde.

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2: Mademoiselle, s'il vous plaît.
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3: Eh bien, la crêpe Gigi, c'est une fine couche de sarrasin saisie dessus-dessous et parsemée de pétales de rose tiède. 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
2: Ah oui, certainement. Je vais vous prendre une crêpe au sucre avec une bière.
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2: Vous avez de la pâte? Vous avez du sucre? Alors avec la pâte, vous faites une crêpe, puis vous mettez du sucre dessus.
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0: Il est 5h à Kinshasa, 4h en temps universel. Et 6h à Paris. Bonjour Jeanne Bartoli. Et
1: bonjour Arthur Ponchelet, bonjour à tous. Dans ce journal, le coût de la guerre pour les citoyens américains s'envole à moins de 6 mois des élections de mi-mandat. Selon une étude, ils ont déjà dépensé plus de 41 milliards de dollars supplémentaires pour leur carburant depuis le début du conflit. Les États-Unis, où le centre islamique de San Diego, qui abrite la plus grande mosquée de la région, a été pris pour cible par 2 tireurs de 17 et 18 ans. Il y a au moins 3 morts, les détails dans ce journal. À la une aussi, l'épidémie d'Ebola et de nouveaux foyers rapportés dans l'est de la République démocratique du Congo, la ville de Butembo, au nord Kivu et Nyakoundé en Ituri. Alors que 7 patients atteints par le virus vont être transférés en Allemagne, parmi eux au moins 1 citoyen américain, nous serons à Berlin. L'actualité politique en France, Bruno Retailleau, le patron des LR, candidat à la présidentielle, qui effectue son premier déplacement de campagne à l'étranger. Il a choisi la Pologne et l'Ukraine. Et puis fin de suspense au Brésil, Neymar jouera bien la Coupe du Monde. En tout cas, il a été sélectionné par l'entraîneur Carlo Ancelotti. Elles sont dans toutes les têtes aux États-Unis et tout particulièrement dans celle de Donald Trump. Dans moins de 6 mois maintenant, les élections de mi-mandat seront le premier test électoral majeur depuis le retour de Donald Trump à la Maison-Blanche, dans un contexte de crise énergétique mondiale, dans le sillage de la guerre déclenchée par les États-Unis et Israël contre l'Iran. Une guerre qui commence à coûter très cher aux ménages américains. Selon une étude de l'université Brown dans le Rhode Island, ils ont déjà dépensé plus de 41 milliards de dollars supplémentaires pour leur carburant depuis le début de la guerre. Cela représente environ 316 dollars de plus par foyer. Précision, Anne Verdagué.
2: C'est un sujet explosif pour Donald Trump et les sondages le montrent bien. Une majorité d'Américains désapprouvent sa gestion du coût de la vie. Le baril de Brent a bondi de plus de 50% depuis le début de la guerre en Iran. Résultat, les prix à la pompe explosent. Plus de 4,50 $ pour le gallon d'essence contre moins de 3 $ avant le début du conflit. Et la hausse des prix à la pompe ne touche pas seulement les automobilistes. Elle fait aussi augmenter le coût des produits alimentaires, des billets d'avion et touche de nombreux autres secteurs à mesure que les coûts de l'essence se répercutent sur l'ensemble de la chaîne de production. L'administration Trump a pour le moment décidé de puiser des volumes records dans les réserves stratégiques de pétrole pour compenser cette hausse et a proposé de suspendre les taxes fédérales sur l'essence et le diesel. Mais Donald Trump n'a pas encore réussi à éteindre le mécontentement des consommateurs. Il a même affirmé que la hausse des prix ne le poussait pas à mettre fin à la guerre, même un tout petit peu.
1: Donald Trump qui, comme à son habitude, multiplie les déclarations contradictoires après avoir dit hier avoir annulé au dernier moment une nouvelle attaque contre l'Iran après la mobilisation des dirigeants du Qatar, de l'Arabie Saoudite et des Émirats Arabes Unis. Il assure désormais qu'il existe de très bonnes chances de parvenir à un accord avec Téhéran, évoquant des négociations sérieuses. La guerre au Moyen-Orient qui sera très probablement abordée par Vladimir Poutine et Xi Jinping. Le président russe est en visite en Chine. Il rencontre demain son homologue chinois. Moins d'une semaine après la visite d'État de Donald Trump, nous serons à Moscou dans le journal de 7h. Pour parler des États-Unis, où 3 personnes ont donc été tuées dans la mosquée de San Diego en Californie après l'intrusion de 2 tireurs présumés retrouvés morts par la suite non loin de ce lieu de culte. Leurs motivations sont pour l'instant inconnues, mais selon la police, l'affaire est traitée actuellement comme une attaque islamophobe. L'actualité de ce mardi, c'est aussi ces 7 patients atteints par le virus Ebola qui vont être transférés en Allemagne, parmi eux au moins 1 Américain. L'information a été confirmé hier dans la soirée par un médecin engagé dans la lutte contre l'épidémie qui sévit dans l'est de la RDC et en Ouganda. À Berlin, Nathalie Versieux.
3: Selon des sources américaines, le malade serait un médecin missionnaire chrétien. Il devrait être transporté rapidement vers un hôpital militaire américain en Allemagne. 6 autres personnes dont la nationalité n'a pas été précisée devraient également être prochainement rapatriées vers la République fédérale. Selon le site américain spécialisé Stat, il pourrait là aussi s'agir d'Américains présents dans la région. Ce n'est pas la première fois que l'Allemagne accueille des Américains atteints d'Ebola. En 2014, plusieurs GIs, soupçonnés d'avoir été en contact avec le virus, avaient été placés en quarantaine dans la base militaire de Baumholt, à l'ouest du pays. Cette unité de haute surveillance dispose de quelques que 180 lits en station d'isolation. Les soldats atteints de fièvre étaient, eux, directement envoyés vers l'hôpital militaire de Landstuhl, la plus grosse unité de soins de l'armée américaine hors des États-Unis. Nathalie Versieux, Berlin, RFI.
1: Les États-Unis qui annoncent par ailleurs un renforcement des contrôles sanitaires à l'entrée sur le territoire américain. Washington va mettre en place des contrôles pour les voyageurs aériens en provenance des zones touchées et restreindre également temporairement l'attribution de visas, alors qu'en République démocratique du Congo, l'épidémie poursuit sa progression dans les provinces du Nord Kivu et de l'Ituri. De nouveaux foyers rapportés hier soir par les autorités, la ville de Butembo et la localité de Niakoundé. On va y revenir évidemment dans nos prochaines éditions. Direction à présent le Sénégal, un mois et demi après la promulgation d'une loi qui durcit sur place les peines pour homosexualité. Et alors que plus d'une centaine de personnes ont été arrêtées pour, je cite, actes contre nature présumés, certaines accusées de transmission volontaire du VIH, des avocats s'inquiètent de cas de violation des droits des prévenus. Au tribunal de Dakar, le reportage de Léa-Lisa Westerhoff.
4: Le hall du tribunal de grande instance de Dakar bruise de monde. Maître Kandiak François Senghor veut revenir sur les conditions dans lesquelles l'un de ses clients, arrêté pour homosexualité présumée, a été auditionné début février au commissariat de Kermassar.
5: Le commandant avait confisqué son portable. Il a fouillé son portable sans son consentement. Mais ce qu'il a fait dans son bureau, c'est qu'il a contraint à renoncer à son droit d'être assisté par un avocat. C'est pas normal. C'est également celui-même qui a fait fuiter les éléments de l'enquête. C'est ce qui est choquant.
4: Maître Senghor l'assure, cette violation du droit d'être assisté par un avocat est une première. Mais selon Maître Abdou Dieng, elle est loin d'être la seule.
6: Pour le dossier qui me concerne, d'actes contre nature, aujourd'hui on est à 100 personnes arrêtées. Pour les 100 personnes, aucune d'entre elles, à la phase de l'enquête préliminaire, n'a été assistée par un avocat au niveau de l'interrogatoire. Ce n'est absolument pas légal.
4: Le 10 février dernier, les deux avocats ont donc porté plainte contre le commandant de brigade du commissariat de Kermassar pour deux cas de violation de procédure. Celle d'être assisté par un avocat, mais aussi des fouilles de téléphone sans consentement ou encore la violation du secret médical avec des statuts médicaux publiés dans la presse. Pour Maître Abdou Dieng, il est urgent d'agir.
6: Aujourd'hui, distiller des informations sur l'état sérologique d'une personne, c'est quand même dangereux parce que c'est un secret. Et c'est sur les plateaux télé, c'est dans la presse, c'est partout en fait. Nous estimons que c'est très grave en vérité.
4: Saisie depuis le 16 février, la plainte est toujours en cours d'instruction devant le parquet général de la Cour d'appel de Dakar. Léa-Lisa Westerhoff, Dakar, RFI.
1: RFI, 6h passées de 7 minutes. Gérald Darmanin, le ministre français de la Justice en Algérie, hier, il a notamment eu un entretien avec le président algérien Abdelmajid Tebboune. 2h30 de rencontre. Le garde des Sceaux a précisé avoir évoqué avec les autorités algériennes le cas de Christophe Glaise, notre confrère journaliste sportif arrêté en Algérie dans le cadre d'un reportage et condamné à 7 ans de prison pour apologie du terrorisme. Une visite d'une autre nature à présent, celle de Bruno Retailleau en Pologne et en Ukraine. Aujourd'hui, le patron des LR, candidat à la présidentielle, toujours en quête d'une dynamique dans les sondages, fait donc son premier déplacement de campagne à l'étranger, Raphaël Delvolvé.
7: Le premier déplacement à l'étranger est toujours chargé en symboles et Bruno Retailleau choisit donc, après un stop en Pologne, de prendre, comme d'autres avant lui, le fameux train de nuit pour Kiev, l'est de l'Europe. Une destination consensuelle, assure un proche du candidat conservateur pour qui soutenir l'Ukraine reflète ce que pense la majorité des Français. Bruno Retailleau doit aussi envoyer un message à la frange pro-européenne des LR. Elle n'est pas négligeable, réaffirme un membre de la garde rapprochée du candidat, souhaitant rappeler que les LR siègent au sein du PPE, le premier groupe au Parlement européen. Rassurer les pro-Europe, mais aussi se démarquer de l'extrême droite, avec laquelle les adversaires de Bruno Retailleau le jugent trop proche. Difficile de nous taxer de pro-russe après ça, assure l'équipe de campagne. Outre le soutien à Kiev, Bruno Retailleau doit d'ailleurs évoquer la prise en main de l'OTAN par les Européens au moment où l'aide américaine s'estompe. Accompagné du général Gomard, l'ancien ministre espère ainsi parfaire sa stature d'homme d'État au moment d'entamer une campagne où l'international sera en bonne place.
1: Raphaël Delvolvé du service politique d'RFI. En plus bref, la contestation contre le président bolivien Rodrigo Paz continue de prendre de l'ampleur. Policiers et manifestants se sont violemment affrontés hier à La Paz. Paz, la capitale coupée du reste du pays par des barrages routiers. Les manifestants dénoncent la pire crise économique qu'ait connue la Bolivie depuis 4 décennies. Le gouvernement accuse, lui, l'ancien président socialiste Evo Morales d'être derrière ces troubles. La traque de rongeurs potentiellement porteurs de lentavirus a commencé en Argentine. Une équipe de scientifiques est arrivée à Ushuaia, point de départ du navire de croisière, le MV Hondus, à bord duquel s'est déclaré le foyer d'antavirus et qui a tué 3 personnes. Ces scientifiques argentins ont pour mission de capturer et d'analyser d'éventuels rongeurs vecteurs de la maladie, Théo Conscience.
8: Les scientifiques du prestigieux institut Malbran traquent un type de rongeur en particulier, le raton colilargo, ou rat à longue queue. Il s'agit d'un petit animal nocturne de 6 à 8 cm, une quinzaine en comptant la queue, qui vit dans les bois ou les buissons. Pour le capturer, les scientifiques vont installer des pièges à la tombée de la nuit dans différents points de l'itinéraire du patient zéro et de sa femme, un couple de Néerlandais décédé le mois dernier. Le parc national de Terre de Feu, avec ses 70 000 hectares de forêts et de montagnes, est une cible privilégiée. Les scientifiques relèveront ensuite les pièges le lendemain et mèneront des analyses pour déterminer si les rongeurs capturés sont porteurs de la souche andine du hantavirus, celle qui a été identifiée à bord du navire et la seule à être transmissible entre êtres humains. Inquiète des conséquences sur le tourisme, les autorités locales martèlent qu'il est hautement improbable que le couple de Néerlandais ait été contaminé dans la province, qui n'a enregistré aucun cas de hantavirus en 30 ans. Elles espèrent que les résultats attendus d'ici 4 semaines viendront confirmer leur version. Théo Conscience, Buenos Aires, RFI.
1: On ouvre à présent une page sport, d'abord avec la fin du suspense au Brésil. Neymar jouera bien la Coupe du Monde, en tout cas il a été sélectionné par Carlo Ancelotti, qui a dévoilé la liste des 26 joueurs qui vont défendre les couleurs de la Seleção pour cette compétition que le Brésil est la seule équipe à avoir remporté 5 fois. La Coupe du Monde 2026 aux États-Unis, qui ne déclenche pas pour autant les passions au Brésil, Martin Bernard.
9: Le Brésil était suspendu aux lèvres de Carlo Ancelotti et finalement, l'entraîneur italien a choisi de sélectionner l'enfant terrible de la Seleção. Voilà qui va peut-être rallumer les passions pour la Coupe du Monde, car pour l'instant, les Brésiliens semblent quelque peu désabusés. En effet, seuls 16%...
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11: La météo d'aujourd'hui avec plutôt une belle journée en perspective. Au fil de la matinée, les nuages vont laisser place au soleil avec pas mal d'éclaircies. Le ciel pourrait en revanche rester bouché dans le nord du département. Côté température, ça remonte. Il fera jusqu'à 18 à Langogne, 20 à Mende et même jusqu'à 23 degrés sur Florac. Bonne fête au Erwan.

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1: Bonjour, bienvenue dans vos informations locales. Avec au sommaire aujourd'hui la RN88 et la mobilisation qui continue contre un nouveau tracé, la fête de la transhumance qui arrive sur l'Aubrac, le JPED barbu qui fait son retour dans les Cévennes et ce soir le théâtre de Mende qui se transforme en cabaret jazz. 80 personnes se sont réunies vendredi dernier à Payers pour s'opposer au projet de nouvel itinéraire entre l'A75 et Barjac. Élus locaux et habitants ont vivement critiqué les tracés envisagés, jugés coûteux, inutiles et trop lourds sur le plan environnemental. L'association Non à la deuxième autoroute a également tenu son assemblée générale, renouvelé son conseil d'administration et défini ses prochaines actions. Des réunions publiques par l'Adré à l'Occitanie sont prévues prochainement. L'Aubrac fête la transhumance jusqu'au 25 mai. 6 éleveurs et leurs troupeaux parcourent jusqu'à 60 km pour rejoindre les pâturages d'altitude devant quelques 7000 visiteurs et grâce à 350 bénévoles. Cette édition est placée sous le signe de l'année internationale du pastoralisme. Bruno Douls, chargé d'animation pour l'association Tradition en Aubrac, nous en dit plus.
2: Donc on a le point d'orgue qui est le dimanche 24 mai avec l'arrivée des différents troupeaux transhumants qui viennent de la vallée du Lot et du Causse qui viennent monter sur l'Aubrac dans les différentes montagnes à cheval sur le Cantal, la Lozère et l'Aveyron. Et auparavant on va essayer de valoriser l'ensemble des patrimoines, que ce soit le patrimoine bâti, culturel, naturel, culinaire aussi qui est très important sur l'Aubrac avec l'Aligo notamment ou le bœuf fermier Aubrac. On a une manifestation qui tourne autour des 7000 personnes sur l'ensemble de la manifestation et ce qu'on voulait c'était pouvoir montrer que aux gens qui venaient de l'autre bout du pays que ce qui était intéressant sur l'Aubrac c'est qu'on avait un territoire qui était magnifique aux quatre saisons.
1: Et c'est une édition particulière qui attend les spectateurs cette année.
2: Notre année 2026, elle est un peu particulière. C'est un anniversaire pour cette année du pastoralisme et des parcours. Pastoralisme qui est un pilier plus qu'important pour la transhumance, bien évidemment. Donc on a une programmation qui est un petit peu particulière. On a le lundi de Pentecôte qui va nous permettre de pouvoir faire des randonnées supplémentaires pour aller durant toute la journée voir des prairies qui accueillent les vaches au braque avec une rencontre d'éleveurs. On va se retrouver avec un spectacle sur les Aubraciennes qui s'intitule Les Aubraciennes qui va pouvoir travailler par le chant, la poésie, un peu les histoires des femmes de l'Aubrac qui racontent l'Aubrac. On va avoir du coup la nuit des burons qui va pouvoir marquer le coup le samedi. Et le dimanche, on a un spectacle qui s'appelle Le souffle du berger qui est fait par la Chapella Harmonique qui est financé par les ministères de l'Agriculture et de l'Agriculture pour cette année internationale du pastoralisme et des parcours.
1: La fête se déroule sur 3 sites, le hameau d'Aubrac, Saint-Géniès-d'Olt et le col de Bonnecombe. Programme complet sur le site du parc naturel régional de l'Aubrac. Et on va du côté du parc national des Cévennes où pour la première fois dans le massif de l'Aigoualde, de jeunes gypaètes barbus ont été lâchés le 13 mai dernier au roc du Salidou. Baptisés Valat et Viatch, cette femelle et ce mâle d'environ 3 mois sont originaires d'Autriche et de République tchèque. Bagués, équipés de balises GPS, ils seront surveillés quotidiennement avant leur envol prévu dans un mois. Ce lâcher s'inscrit dans un programme européen de réintroduction lancé en 2012 et qui a déjà permis de libérer 45 gypaètes dans les Grands Causses. Ce soir, le théâtre de Mende se transforme en cabaret jazz pour accueillir deux groupes de la nouvelle scène néo-soul française. Et c'est Sacha Perrault du théâtre de Mende qui nous présente cette soirée inédite.
3: Equinox Trio et Nafasso, donc là on repart sur de la musique. On avait envie de

0: la dynamique est vraiment chouette. Voilà, donc c'est des très très jeunes projets. Ça nous semblait important aussi pour la musique de porter des propositions de jeunes artistes. On espère que ça va plaire aux gens. L'idée, c'était d'avoir une programmation musicale diversifiée. Et normalement, ça sera en format cabaret. Donc, c'est-à-dire qu'il n'y aura pas les sièges en bas. Et on mettra des chaises et des tables. On est en partenariat avec les Vins de Carreau pour cette soirée. Voilà, vraiment essayer de recréer un petit cabaret jazz au théâtre.
1: Equinox et Nafasso ce soir à partir de 20h30, place disponible de 6 à 16 euros en billetterie, en ligne ou à l'office intercommunal de tourisme de Mende. Les résultats sportifs du week-end en football, l'AS Badarou remporte la Coupe Lozère 3 buts à 0 face à l'Entente Chirac. L'Avenir Foot Lozère s'impose au tir au but face au FC Sourde de l'Aveyron pour la Coupe Lozère féminine. Et le FC Montroda a décroché la Coupe d'Alu 4 buts à 0 face à l'AS Châteloise. En handball, les féminines du MGC s'inclinent en championnat 26 à 23 face à Castanet. Très mauvais résultat en football pour l'Avenir Foot Lozère qui devra jouer son maintien à Aigues-Mortes après sa défaite 1 but à 0 face à la Clermontaise. En cyclisme sur le Tour du Gévaudan, Thaïs Poirier s'impose dans la Coupe des Nations U19. Et enfin, un grand bravo à Noah Boucardet de l'Éveil Mandois Tennis de Table qui devient champion de France Benjamin ce week-end. Toujours en sport, tout au long du mois de mai, les clubs sportifs lozériens sont invités à rejoindre l'action régionale contre les violences dans le sport. Le principe, se dessiner un trait rouge sur le visage ou la main lors d'un entraînement ou d'une compétition. Une initiative portée par le Cross Occitanie. Les rendez-vous du jour, cet après-midi de 14h30 à 16h30, le Centre du Bien Vieillir de Mende propose un atelier gratuit intitulé « Le logement en maquette » ouvert à tous à partir de 60 ans pour repérer les obstacles de son domicile et envisager des aménagements concrets. Inscription sur prévention@admr48.fr. À Langogne, la médiathèque du Hôtelier accueille ce soir son club lecture mensuel à partir de 17h. À côté, à Nossac, l'agence lozérienne des mobilités propose des ateliers mobilité gratuits de 10h à midi ouverts aux plus de 60 ans résidant sur la communauté de communes du Hôtelier. Enfin, au Ciné-Club Mendois ce soir, la projection des colons de Felipe Galvez, un western austral et premier film du réalisateur chilien.
2: La ville de Mende vous présente la météo.
3: La météo d'aujourd'hui avec plutôt une belle journée en perspective. Au fil de la matinée, les nuages vont laisser place au soleil avec pas mal d'éclaircies. Le ciel pourrait en revanche rester bouché dans le nord du département. Côté température, ça remonte. Il fera jusqu'à 18 à Langogne, 20 à Mende et même jusqu'à 23 degrés sur Florac. Bonne fête au Erwan.

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0: Pas du tout, il est 7h à Paris, 5h en temps universel. Bonjour, bienvenue à toutes et à tous. On va essayer de se réveiller un petit peu. RFI Matin commence tout de suite, 3h d'infos tout autour du monde. Ce matin, on va faire le point sur la situation en RDC, en Ouganda, où sévit une nouvelle épidémie d'Ebola. On parle également de Vladimir Poutine en Chine, moins d'une semaine après une précédente visite à Pékin, celle de Donald Trump. C'est à la une de votre journal, Martin Guez. Bonjour.
2: On met les pendules à l'heure. Bonjour Andréane, bonjour à toutes et à tous.
0: Voilà, Xi Jinping reçoit les grands de ce monde, épisode 2, donc ce mardi.
2: Après Donald Trump, la semaine passée, vous le disiez, c'est au tour de Vladimir Poutine de se rendre dans la capitale chinoise, Pékin, décidément terre d'accueil des grands dirigeants. Le président russe en visite pour 48 heures et pour consolider les liens entre la Chine et la Russie. Des liens affirmés, mais loin d'être évidents dans le quotidien des moscovites, vous l'entendrez. Deuxième épisode ensuite de notre série de reportages dans le nord du Mozambique, dans la province du Cabo Delgado, où les violences des Chebabs font des ravages depuis près de 10 ans et ce sont les femmes et les enfants qui en payent le prix fort. Nous serons aussi aux États-Unis après cette fusillade dans une mosquée de San Diego qui a fait au moins 3 morts. Les tireurs présumés, 2 adolescents, se sont eux ensuite suicidés. Et puis enfin, un peu de smile, un peu de sourire dans cette actualité décidément bien morose. Smile, c'est le nom de cette mission spatiale sino-européenne partie dessiner les contours de la météo spatiale, une mission inédite sur laquelle on revient en fin de journal.
0: Donald Trump, la semaine passée, c'est Vladimir Poutine qui débarque cette fois à Pékin.
2: Dans le sillage du président américain, le dirigeant russe prend sa suite dans la capitale chinoise. Une visite de 48 heures, loin d'être exceptionnelle, puisque Vladimir Poutine et Xi Jinping se sont déjà entretenus plus de 60 fois. Moscou et Pékin, prêts à se soutenir mutuellement sur des questions de souveraineté et d'unité nationale. Voilà ce qu'a dit le président russe dans une courte vidéo publiée en amont de cette rencontre. Vladimir Poutine a également déclaré que les deux pays renforceraient activement leurs liens économiques, politiques et leurs liens de défense. Mais du côté des liens culturels et des liens quotidiens, c'est tout autre chose. La présence chinoise à Moscou qui est quasiment inexistante, Anis Al-Jabri.
3: Des lanternes rouges, des dragons, un peu de musique chinoise dans les rues du centre, quelques ateliers de calligraphie et des spectacles d'acrobatie. Il a fallu attendre 2024 pour que Moscou marque ainsi le coup pour le nouvel an chinois. C'est depuis le cas chaque année et la diplomatie russe s'investit depuis dans de nombreux événements officiels. Sa porte-parole Maria Zakharova faisant officiellement ses vœux de nouvelle année dans un chinois fluide comme cet hiver. Jusqu'à 2024, ces célébrations étaient beaucoup plus minimales, presque un événement de niche. Et si les liens se renforcent au niveau étatique, les liens citoyens sont beaucoup plus ténus. Dans la vie de tous les jours, en Russie, on cherche encore, par exemple, à se procurer des iPhones via les circuits d'importation dits parallèles. On ne s'habille pas de marque chinoise, même les restaurants chinois sont moins nombreux que dans les capitales européennes. La majorité de la population vit à l'ouest de l'Oural et reste tournée vers les produits occidentaux. Depuis 2022 et les sanctions occidentales, les sondages sont stables. Plus de la moitié des Russes souhaitent le retour des marques de l'Ouest quand un quart seulement s'y oppose. La fracture générationnelle est marquée. 84% des 18-29 ans y sont favorables contre 38% chez les plus de 60 ans. La demande la plus forte, c'est sur l'automobile, suivie des films, de la musique et des jeux vidéo. Agnès El-Jabri, Moscou, RFI.
2: Et Vladimir Poutine qui doit donc arriver ce mardi 19 mai à Pékin, une visite qui prendra fin demain mercredi.
0: RFI est toute cette semaine dans le Cabo Delgado, région quasiment inaccessible du nord du Mozambique, place au deuxième volet de notre série de reportages.
2: Cette région frontalière de la Tanzanie, où notre envoyé spécial a pu se rendre, le Cabo Delgado, en proie depuis 2017 à la violence des Chebabs, groupe armé qui a prêté allégeance au groupe État islamique, dont ils reprennent le mode opératoire, des attaques marquées notamment par des enlèvements massifs, les femmes et les enfants qui sont en première ligne. Gaëlle Alex.
4: Rachid a 13 ans et vit depuis quelques semaines à Mocimboa da Praia avec une vieille tante. Rachid vient tout juste d'échapper au Chebab. Il n'avait que 7 ans quand il a été enlevé.
5: La vie était très dure. Il n'y avait pas de nourriture. On allait dans les champs, on allait chercher l'eau et si on ne trouvait rien à rapporter, on nous frappait. On avait des bleus partout et des maladies. Ils nous ont appris la lutte et les armes. Je sais me servir d'une Kalachnikov.
4: C'est en 2020 qu'Olessa Ibrahimou a assisté impuissante à l'enlèvement de ses deux filles. Elles avaient alors 15 et 17 ans.
6: Les Chebabs avaient rassemblé tous les enfants. Quand ils m'ont vue, mes trois plus petits ont couru vers moi. Les terroristes nous ont épargnés car j'étais enceinte. Mais ils ont emporté mes deux filles. Je pense à elles, à ce qu'elles deviennent, tous les jours.
4: Les Chebabs se cachent dans les forêts, sur le camp. Les femmes sont leurs esclaves. Angelina Forman est assistante sociale pour Médecins sans frontières et a entendu de nombreux récits similaires.
7: Après être enlevées, elles sont mises en file et les combattants font leur choix. Les femmes sont utilisées pour porter le matériel de guerre. Certaines contrôlent les autres pour empêcher les évasions et celles qui n'ont pas été choisies sont violées. Elles sont mises à la disposition du groupe.
4: Grâce à une fugitive, Olessa a récemment eu des nouvelles de sa plus jeune fille. Elle est aujourd'hui mère d'un petit garçon. Gaëlle Lalex, de retour de Mocimboad à Praia, Nairobi, RFI.
2: Une série de reportages au Mozambique à retrouver épisode par épisode sur notre site RFI.fr.
0: Dans l'actualité également, Martin, ce nouveau bilan de l'épidémie d'Ebola communiqué hier par le gouvernement congolais.
2: L'épidémie qui a désormais fait 116 morts en République démocratique du Congo et qui poursuit sa progression dans les provinces du Nord Kivu et de l'Ituri. De nouveaux foyers ont été annoncés hier soir par les autorités. La ville de Butembo, au Nord Kivu, et la localité de Nyankunde, en Ituri, sont touchés. Donald Trump a lui réagi, affirmant que l'épidémie restait pour l'instant confinée au continent africain, alors qu'un citoyen américain a été testé positif au virus en RDC. Il s'agit d'un médecin d'une ONG chrétienne qui va être évacué vers l'Allemagne. Les États-Unis qui ont aussi annoncé un renforcement des contrôles sanitaires à la frontière, notamment pour les voyageurs aériens en provenance des pays touchés en Afrique. Ils ont aussi annoncé restreindre temporairement l'attribution de visas pour les étrangers ayant voyagé dans ces zones. Annonce faite par les centres de contrôle et de prévention des maladies, principale agence sanitaire aux États-Unis.
0: Les États-Unis, par ailleurs, sous le choc après cette fusillade à San Diego, en Californie.
2: Une situation terrible, a déploré Donald Trump après cette attaque dans une mosquée de la ville. Deux adolescents ont ouvert le feu et ont tué trois personnes dans le centre islamique de San Diego. Les deux tireurs présumés, âgés de 17 et de 18 ans, se sont ensuite suicidés. Leur motivation reste à éclaircir, mais la police traite pour l'instant cette affaire comme une attaque islamophobe. Vincent Souriau.
8: Les deux assaillants, 17 et 19 ans, se seraient donné la mort à proximité des lieux du drame après avoir ouvert le feu à l'intérieur de ce centre communautaire qui abrite la plus grande mosquée du comté de San Diego, mais aussi une école privée qui était en activité au moment des faits. Aucun enfant parmi les victimes, mais trois adultes, dont au moins un agent de sécurité privée, agent qui, selon la police locale, par son courage, a sans doute permis d'éviter un drame beaucoup plus lourd. Le FBI est mobilisé, les autorités américaines parlent d'un crime raciste en raison de la nature de l'établissement choisi par les tireurs. Le maire démocrate de San Diego, lui, tient à rassurer la communauté musulmane. Nous ferons, dit-il, tout ce que nous pourrons pour que vous vous sentiez en sécurité dans cette ville. Vincent Souriau, Washington RFI.
2: Les États-Unis, toujours, Donald Trump a évoqué hier une évolution très positive des discussions avec l'Iran après avoir dit renoncer à une attaque contre Téhéran. Le président américain qui a affirmé que des alliés au Moyen-Orient lui ont dit de se rapprocher grandement de trouver un accord, ce qui empêcherait l'Iran d'accéder à l'arme nucléaire. C'est une évolution très positive des discussions, a déclaré le président américain devant la presse à la Maison-Blanche.
0: RFI, il est 7h08 à Paris, la capitale française, où s'est éteint hier Ofer Bronstein.
2: Infatigable militant pour la paix au Proche-Orient, cofondateur du Forum international pour la paix et envoyé spécial pour le Moyen-Orient du président français Emmanuel Macron, qu'il avait poussé en coulisses à reconnaître l'État de Palestine. C'est ce que la France a officiellement fait en septembre dernier. Ofer Bronstein avait 69 ans, il est mort ce lundi des suites d'une longue maladie. Franco-israélien, il avait aussi été le conseiller de l'ancien Premier ministre israélien Yitzhak Rabin, notamment au moment des accords d'Oslo en 1993. Avec lui s'est éteint une voix humaniste qui portait l'espérance de la paix, a réagi l'Élysée dans un communiqué. Un engagement que salue aussi Anwar Abouaïchi, ancien ministre de la Culture de l'autorité palestinienne.
9: Je suis très triste parce que si on veut parler d'Ofer, on parle tout d'abord d'un homme qui a un très bon cœur et qui se battait tout le temps pour qu'il y ait une vraie, réelle paix juste entre Israéliens et Palestiniens. Il était toujours très dynamique et il était tout le temps en contact avec l'autorité palestinienne. Le président palestinien lui a même offert un passeport diplomatique palestinien symboliquement. Il en était fier d'ailleurs. Et il a toujours accompagné tous les présidents français qui sont venus à Ramallah. Et il était tout le temps en train de donner des conseils pour qu'on aille vraiment vers une paix juste et durable. C'est un homme de paix. C'est un homme de bon cœur, c'est un homme de dialogue, très sincère. Et je suis vraiment très triste, il va beaucoup nous manquer.
2: Des propos recueillis pour RFI par Muriel Paradon, un rêve de paix bien lointain. Au moment où l'ONU dénonce un nettoyage ethnique à Gaza et en Cisjordanie, les Nations Unies ont hier exigé qu'Israël prenne toutes les mesures possibles pour empêcher des actes de génocide à Gaza. Alors que dans son nouveau rapport, le Haut Commissariat aux droits de l'homme affirme que l'État hébreu mène depuis le début de la guerre des actes s'apparentant à des crimes de guerre, constituant des violations flagrantes du droit international.
0: Deuxième et dernier jour de la réunion des ministres des Finances du G7 ce mardi à Paris.
2: Un sommet préparatoire à celui des chefs d'État qui aura lieu à la mi-juin à Évian. Et aujourd'hui, les grandes puissances se penchent sur la question du financement du terrorisme et comment couper les sources d'approvisionnement des principales organisations. Une conférence intitulée « No money for terror, pas d'argent pour le terrorisme » est organisée tout à l'heure au ministère des Finances et doit permettre à une soixantaine d'États de faire le bilan de leur lutte antiterroriste de ces dernières années, Clotilde Hazard.
10: L'objectif de cette conférence, mieux comprendre comment les groupes terroristes se financent pour mieux les combattre. Elle s'appuiera sur le compte-rendu du groupe d'action financière. L'organisme international de référence sur ces questions a montré que les groupes armés adaptent sans cesse leurs méthodes pour échapper au contrôle avec des outils modernes et des méthodes plus traditionnelles. Parmi les nouveaux outils, les crypto-actifs, les plateformes de financement participatif et les réseaux informels de transfert d'argent qui permettent de faire circuler les fonds en dehors du système bancaire classique, mais l'essentiel de leurs revenus repose sur l'emprise territoriale, notamment dans de nombreuses zones du Sahel. Les groupes liés à Al-Qaïda et à l'État islamique se financent grâce à la contrebande, à l'extorsion et l'exploitation de l'or et du bétail. Pour parvenir à lutter contre, les participants à la conférence veulent renforcer la coopération internationale pour mieux partager les informations entre les pays, faciliter les enquêtes judiciaires et améliorer la coordination entre les banques et les États.
2: Explication signée Clotilde Hazard du service économie de RFI.
0: Enfin, décollage réussi pour Smile.
2: Et enfin, une nouvelle qui donne le sourire Andréane, c'est une mission spatiale peu commune qui est partie de Kourou, en Guyane, il y a quelques minutes. C'est là que se trouve le Centre Spatial Européen, une mission menée par l'Europe et par la Chine qui vise à mieux comprendre la météo spatiale, des tempêtes de soleil par exemple, qui peuvent interagir avec la Terre et qui peuvent avoir des perturbations bien réelles sur le sol terrestre. Simon Rosé.
11: Le 13 mars 1989, une panne d'électricité au Canada a plongé 6 millions de personnes dans le noir pendant 9 heures. En cause, ce qu'on appelle un orage magnétique, la conséquence d'une éruption solaire dont les particules ont voyagé 150 millions de kilomètres jusqu'à la Terre, où leur interaction avec le champ magnétique de notre planète a déstabilisé les réseaux électriques. Si des événements de cette ampleur sont rares, ces orages magnétiques sont néanmoins fréquents et peuvent perturber les satellites, comme les systèmes de télécommunication ou encore de navigation. Comme le GPS. L'idée pour s'en prémunir, c'est donc d'anticiper ces événements comme une sorte de météo de l'espace. Si plusieurs sondes observent déjà en permanence le soleil pour repérer ces coups de colère, on connaît en revanche moins bien la façon dont tout cela interagit avec le champ magnétique de la Terre. SMILE est donc une mission dédiée à cette étude à 120 000 km d'altitude et pendant 3 ans, 2500 scientifiques sont associés au projet, fruit d'un partenariat rare entre la Chine et l'Europe dans l'espace, pour des résultats présenté comme censé significativement améliorer la météorologie spatiale.
2: Explication signée Simon Rosé. Retour sur Terre, retour à Paris, où il fait 11 degrés selon la météo terrestre et où il est 7h13 selon ma pendule, André de Mellard.
0: Merci Martin. Martin Guez pour le journal. 7h13 à Goma, l'actualité africaine de retour dans 20 minutes. À la une, bien sûr, l'épidémie d'Ebola qui frappe la RDC et l'Ouganda. Sur place, la réponse des autorités se met en place. Le détail des mesures prises par Kampala à suivre dans le prochain journal ce matin. On revient aussi sur les déclarations du gouvernement congolais. Hier, le bilan alourdi, les deux nouveaux foyers. Vous entendrez Patrick Mouyaya à 8h ce matin. Vous l'entendiez dans le journal. On poursuit notre série de reportage dans le Cabo Delgado, région très fermée du nord du Mozambique. Et puis ce mardi, c'est le début de la visite de Vladimir Poutine en Chine. Donald Trump à peine parti. Le président russe reste 48 heures et il rencontre son homologue chinois demain. Bonjour Arnaud Pontus.
12: Bonjour Andréane, bonjour à tous.
0: Sur RFI, on en parle dès ce matin de cette visite avec notre invitée Léonie Allard, chercheuse associée au Centre Europe de l'Atlantic Council.
12: Oui, avec elle, on va s'arrêter sur le rôle pris par la Chine dans les bouleversements géopolitiques géopolitique actuelle. Quel sens donner aux visites successives de Trump puis Poutine à Pékin? Moscou dit avoir de très sérieuses attentes avant l'arrivée du président russe en Chine. Moscou et Pékin sont-ils aujourd'hui des partenaires, des alliés, des amis? Quel rôle stratégique pour la Chine dans le monde? Et avec quelques jours de recul, quel bilan aussi tiré de la visite d'État de Donald Trump à Pékin? Léonie Allard va nous apporter son regard et son expertise, elle qui a travaillé au sein du ministère des Armées à Paris, mais aussi à l'ambassade de France à Pékin et fait partie de l'équipe internationale de l'OTAN à Bruxelles.
0: Et elle sera dans notre studio tout à l'heure.
1: La Ville de Mende vous présente la météo.
13: La météo d'aujourd'hui avec plutôt une belle journée en perspective. Au fil de la matinée, les nuages vont laisser place au soleil avec pas mal d'éclaircies. Le ciel pourrait en revanche rester bouché dans le nord du département. Côté température, ça remonte. Il fera jusqu'à 18 à Langogne, 20 à Mende et même jusqu'à 23 degrés sur Florac. Bonne fête au Erwan.
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0: Bonjour, il est 7h30 sur 48 FM. 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
1: Bonjour, bienvenue dans vos informations locales. Avec au sommaire aujourd'hui la RN 88 et la mobilisation qui continue contre un nouveau tracé, la fête de la transhumance qui arrive sur l'Aubrac, le JPED barbu qui fait son retour dans les Cévennes et ce soir le théâtre de Mende qui se transforme en cabaret jazz. 80 personnes se sont réunies vendredi dernier à Payerse pour s'opposer au projet du nouvel itinéraire entre l'A75 et Barjac. Élus locaux et habitants ont vivement critiqué les tracés envisagés, jugés coûteux, inutiles et trop lourds sur le plan environnemental. L'association Non à la deuxième autoroute a également tenu son assemblée générale, renouvelé son conseil d'administration et défini ses prochaines actions. Des réunions publiques par l'Adré à l'Occitanie sont prévues prochainement. L'Aubrac fête la transhumance jusqu'au 25 mai. 6 éleveurs et leurs troupeaux parcourent jusqu'à 60 km pour rejoindre les pâturages d'altitude devant quelques 7000 visiteurs et grâce à 350 bénévoles. Cette édition est placée sous le signe de l'année internationale du pastoralisme. Bruno Douls, chargé d'animation pour l'association Tradition en Aubrac, nous en dit plus.
2: Donc on a le point d'orgue qui est le dimanche 24 mai avec l'arrivée des différents troupeaux transhumants qui viennent de la vallée du Lot et du Causse qui viennent monter sur l'Aubrac dans les différentes montagnes à cheval sur le Cantal, la Lozère et l'Aveyron. Et auparavant on va essayer de valoriser l'ensemble des patrimoines, que ce soit le patrimoine bâti, culturel, naturel, culinaire aussi qui est très important sur l'Aubrac avec l'aligot notamment ou le bœuf fermier Aubrac. On a une manifestation qui tourne autour des 7000 personnes sur l'ensemble de la manifestation et ce qu'on voulait c'était pouvoir montrer que aux gens qui venaient de l'autre bout du pays que ce qui était intéressant sur l'Aubrac c'est qu'on avait un territoire qui était magnifique aux quatre saisons.
1: Et c'est une édition particulière qui attend les spectateurs cette année.
2: Notre année 2026, elle est un peu particulière. C'est un anniversaire pour cette année du pastoralisme et des parcours. Pastoralisme qui est un pilier plus qu'important pour la transhumance, bien évidemment. Donc on a une programmation qui est un petit peu particulière. On a le lundi de Pentecôte qui va nous permettre de pouvoir faire des randonnées supplémentaires pour aller durant toute la journée voir des prairies qui accueillent les vaches au braque avec une rencontre d'éleveurs. On va se retrouver avec un spectacle sur les Aubraciennes qui s'intitule Les Aubraciennes qui va pouvoir travailler par le chant, la poésie, un peu les histoires des femmes de l'Aubrac qui racontent l'Aubrac. On va avoir la nuit des Burons qui va pouvoir marquer le coup le samedi. Et le dimanche, on a un spectacle qui s'appelle Le Souffle du Berger, qui est fait par la Chapelle Harmonique, qui est financé par les ministères de l'Agriculture et de l'Agriculture pour cette année internationale du pastoralisme et des parcours.
1: La fête se déroule sur 3 sites, le hameau d'Aubrac, Saint-Géniès-d'Olt et le col de Bonnecombe. Programme complet sur le site du parc naturel régional de l'Aubrac. Et on va du côté du parc national des Cévennes où pour la première fois dans le massif de l'Aigoual, de jeunes gypaètes barbus ont été lâchés le 13 mai dernier au roc du Salidou. Baptisés Valat et Viatch, cette femelle et ce mâle d'environ 3 mois sont originaires d'Autriche et de République tchèque. Bagués, équipés de balises GPS, ils seront surveillés quotidiennement avant leur envol prévu dans un mois. Ce lâcher s'inscrit dans un programme européen de réintroduction lancé en 2012 et qui a déjà permis de libérer 45 gypaètes dans les grands corps. Ce soir, le théâtre de Mende se transforme en cabaret jazz pour accueillir deux groupes de la nouvelle scène néo-soul française. Et c'est Sacha Perrault du théâtre de Mende qui nous présente cette soirée inédite.
3: Equinox Trio et Nafasso, donc là on repart sur de la musique. On avait envie de proposer une soirée plutôt jazz. C'est ça qui a guidé la programmation. Donc Equinox Trio, c'est donc un jeune trio qui est plutôt originaire de Lyon. Et on a Elodie Mam à la voix. Moi, je les ai découverts en écoutant des rediffusions de Jazz à Vienne, parce qu'ils et elles ont joué là-bas. Et ensuite, Nafasso, c'est la chanteuse qui a des liens avec des personnes en Lozère. Et donc, on a écouté et on a trouvé que la dynamique est vraiment chouette. Voilà, donc c'est des très très jeunes projets. Ça nous semblait important aussi pour la musique de porter des propositions de jeunes artistes. On espère que ça va plaire aux gens. L'idée, c'était d'avoir une programmation musicale diversifiée. Et normalement, ça sera en format cabaret. Donc, c'est-à-dire qu'il n'y aura pas les sièges en bas. Et on mettra des chaises et des tables. On est en partenariat avec les Vins de Carreau pour cette soirée. Voilà, vraiment essayer de recréer un petit cabaret jazz au théâtre.
1: Equinox et Nafasso ce soir à partir de 20h30, place disponible de 6 à 16 euros en billetterie, en ligne ou à l'office intercommunal de tourisme de Mende. Les résultats sportifs du week-end en football, l'AS Badarou remporte la Coupe Lozère 3-0 face à l'Entente Chirac.

0: Toujours en sport, tout au long du mois de mai, les clubs sportifs lausériens sont invités à rejoindre l'action régionale contre les violences dans le sport. Le principe, se dessiner un trait rouge sur le visage ou la main lors d'un entraînement ou d'une compétition. Une initiative portée par le Cross Occitanie. Les rendez-vous du jour, cet après-midi de 14h30 à 16h30, le Centre du Bien Vieillir de Mende propose un atelier gratuit intitulé « Le logement en maquette » ouvert à tous à partir de 60 ans pour repérer les obstacles de son domicile et envisager des aménagements concrets. Inscription sur prévention@admr48.fr. À Langogne, la médiathèque du Hautalier accueille ce soir son club lecture mensuel à partir de 17h. À côté, à Naussac, l'agence lausérienne des mobilités propose des ateliers mobilité gratuits de 10h à midi, ouverts aux plus de 60 ans résidant sur la communauté de communes du Hautalier. Enfin, au ciné-club Mandois ce soir, la projection des Colons de Felipe Galvez, un western austral et premier film du réalisateur chilien.
1: La ville de Mende vous présente la météo.
2: La météo d'aujourd'hui avec plutôt une belle journée en perspective. Au fil de la matinée, les nuages vont laisser place au soleil avec pas mal d'éclaircies. Le ciel pourrait en revanche rester bouché dans le nord du département. Côté température, ça remonte. Il fera jusqu'à 18 à Langogne, 20 à Mende et même jusqu'à 23 degrés sur Florac. Bonne fête au Erwan.

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0: L'heure du journal, bonjour Jeanne Bartoli.
2: Et bonjour Andréane et bonjour à tous.
0: Plus de 400 cas suspects, 116 décès probables.
2: Et le gouvernement congolais communique sur l'épidémie d'Ebola. Pas de panique, a dit Patrick Muyaya hier lors d'une conférence de presse. Le porte-parole du gouvernement appelle les Congolais à respecter les gestes barrières alors que les États-Unis prennent des premières mesures de contrôle sanitaire dans leurs aéroports. Dans ce journal aussi, l'Iran qui maintient la pression sur le détroit d'Ormuz alors que Vladimir Poutine et lui a attendu cet après-midi en Chine. On parlera également de la Bolivie où la contestation continue de prendre de l'ampleur face à la crise économique. Les manifestants appellent désormais ouvertement à la démission du président de centre-droit, Rodrigo Paz. Le secteur représente à lui seul 37% des émissions mondiales de CO2. La décarbonation du secteur du bâtiment accuse du retard. Et puis le Festival de Cannes, évidemment. On est à mi-parcours. On va faire le point à la fin de ce journal sur les films favoris chez les critiques et chez les bookmakers.
0: Foyer d'Ebola annoncé hier par les autorités congolaises.
2: Dans la ville de Butembo, au nord Kivu, et la localité de Nyakoundé, en Ituri, la province où a été détectée cette 17e épidémie d'Ebola. Au total, selon les autorités, 116 personnes sont probablement décédées des suites de l'Ebola, probablement parce que peu d'échantillons ont été analysés en laboratoire à ce jour. Hier, le porte-parole du gouvernement congolais a tenu une conférence de presse, Patrick Muyaya, qui a évoqué la situation sur le terrain, appelant les Congolais à garder leur calme. À Kinshasa, Pascal Moulégua.
3: Les sujets ne figurent pas à l'ordre du jour de la conférence de presse gouvernementale, mais face à l'évolution de la situation sur le terrain, le porte-parole du gouvernement, Patrick Muyaya, a tenu à faire le point.
4: Les éléments nouveaux, c'est deux cas à Butembo, spécifiquement dans la zone de santé des Katwa, et on a rajouté Nyakoundé. Tout à l'heure, le ministre de la Santé m'a parlé d'un chiffre avoisinant autour de 435 cas suspects. Vendredi, nous avait parlé de 80 morts. Aujourd'hui, on est à 116. Pas de panique. Nous encourageons à observer les mesures barrières. On va éviter des contacts, y compris avec les morts suivant les rites que nous faisons habituellement. On doit faire attention à éviter des rassemblements.
3: Peu d'informations filtrent encore sur les deux cas détectés à Butembo, une ville de plus d'un million d'habitants. À Nyakoundé, située à 45 km au sud-ouest de Bunia, il s'agit d'un médecin américain de l'organisation humanitaire chrétienne Serge, en mission depuis 3 ans à l'hôpital local. Il aurait été contaminé alors qu'il prenait en charge des patients dans cet établissement. Ce médecin s'ajoute à la liste de nombreux soignants infectés depuis le début de l'épidémie. Son épouse ainsi qu'un autre proche, tous deux Américains, restent asymptomatiques et ont été placés en quarantaine. En l'absence des vaccins ou des traitements homologués contre la souche Boutibungio à l'origine de cette 17e épidémie d'Ebola en RDC, les autorités misent essentiellement sur les mesures de prévention pour tenter de freiner la propagation du virus. Pascal Moulégua, Kinshasa, RFI.
2: Et les États-Unis ont annoncé la mise en place de contrôles sanitaires pour les voyageurs aériens en provenance des zones touchées. L'attribution de visas va être également restreinte pour les étrangers ayant voyagé dans ces zones. À noter que 7 patients atteints par Ebola, dont au moins un médecin missionnaire américain, vont être eux transférés en Allemagne. Interrogé par la presse, Donald Trump a déclaré être préoccupé. Je pense que ça a été confiné pour le moment à l'Afrique, a déclaré le président américain.
0: Donald Trump, plus bavard quand il s'agit de la guerre contre l'Iran.
2: Et avec son cortège de déclarations contradictoires, hier Donald Trump a dit avoir annulé au dernier moment une nouvelle attaque contre l'Iran après la mobilisation des dirigeants du Qatar, d'Arabie Saoudite et des Émirats Arabes Unis. Il a assuré par la suite qu'il existait de bonnes chances, de très bonnes chances même, de parvenir à un accord avec Téhéran, évoquant des négociations sérieuses. Téhéran confirme de son côté avoir répondu à une nouvelle proposition américaine via le Pakistan. Muriel Paradon, cela n'empêche pas le régime iranien de continuer de maintenir la pression sur le détroit d'Ormuz.
5: Téhéran continue de bloquer le détroit d'Ormuz, entraînant une quasi-paralysie du trafic d'hydrocarbures dans le monde, tandis que les États-Unis poursuivent leur blocus des ports iraniens. Dans ce contexte, l'Iran a annoncé la création d'un nouvel organisme, l'autorité de gestion du détroit du Golfe Persique. Elle est censée gérer le passage des navires, promettant des actualisations en temps réel des activités. Avec cette mise en garde, tout devra se faire en coordination avec les autorités iraniennes, Tout passage sans autorisation sera considéré comme illégal. Dans le même temps, le corps des gardiens de la Révolution, l'armée idéologique du régime, a menacé de faire payer l'utilisation des câbles sous-marins traversant le détroit d'Ormuz, précisant que toute perturbation sur ces équipements pourrait faire perdre des centaines de millions de dollars par jour à l'économie mondiale. Des menaces supplémentaires qui viennent accentuer la pression alors que de nouvelles négociations sont en cours.
2: Et Téhéran qui envisage d'imposer des droits de passage aux opérateurs de câbles sous-marins ultra stratégiques. On va y revenir dans Aujourd'hui l'économie avec Stéphane Genest juste après ce journal.
0: La guerre au Moyen-Orient, Jeanne, qui sera très probablement abordée par Vladimir Poutine et par Xi Jinping.
2: Oui, le président russe arrive cet après-midi en Chine. Il rencontrera demain son homologue chinois, moins d'une semaine après la visite d'État de Donald Trump. Sur ce calendrier et cette succession de visites à Pékin, écoutez Alexei Maslov, il est professeur à l'Université d'État de Moscou.
6: Je pense que la succession de ces deux visites est une coïncidence, mais une coïncidence très heureuse, car cela permet à la Russie de consulter la Chine au sujet des négociations qu'elle a menées avec les États-Unis. La délégation américaine est arrivée en Chine avec de nombreuses propositions, mais c'était pour l'image, car sur le papier, aucune n'était vraiment aboutie. Elles n'ont pas été approfondies. C'est pourquoi il y a eu de nombreuses négociations, mais le résultat n'a pas été très concluant. La Russie, elle, a une autre manière de faire. Il est important pour nous de développer un langage commun avec la Chine.
2: Alexei Maslov, joint par Anis Al-Jabri, la visite de Vladimir Poutine en Chine. On en parle avec l'invité de la matinale, Andréane.
0: Oui, Jeanne, la chercheuse Léonie Allard, elle sera dans notre studio dans 10 minutes pour répondre aux questions d'Arnaud Pontus. Aux États-Unis, 3 personnes tuées dans une mosquée de San Diego.
2: Oui, en Californie, après l'intrusion de 2 tireurs présumés retrouvés morts non loin du lieu de culte, leurs motivations sont pour l'instant inconnues, mais selon la police, l'affaire est pour l'instant traitée comme une attaque islamophobe. Les États-Unis, où le monde politique a les yeux tournés aujourd'hui vers le Kentucky, primaire républicaine dans cet état du sud-est, le candidat sortant affronte un rival soutenu par Donald Trump, et ce scrutin qui doit désigner le candidat conservateur à la Chambre des représentants pour les élections de novembre prochain prend des allures de test de loyauté envers Donald Trump. Précision à Rim Lipold.
7: Cela fait 14 ans que le député républicain Thomas Massie, figure libertarienne, représente cette circonscription du Kentucky à la Chambre des représentants. Jusqu'ici, il n'avait jamais eu d'adversaire sérieux dans son propre camp, mais cette fois la donne a changé, car Thomas Massie s'est attiré la colère de Donald Trump. Au Congrès, il a multiplié les désaccords avec le président. Vote contre certaines mesures fiscales, critique de l'aide américaine à Israël et soutien à la publication des dossiers Epstein malgré l'opposition de Donald Trump. Résultat, le président a délibérément choisi de lancer face à lui Ed Gorin, un ancien officier des Navy SEALs devenu agriculteur. Et il met le paquet, des millions de dollars ont été investis notamment dans des publicités très agressives contre Thomas Massie. L'enjeu dépasse largement le Kentucky, une victoire du candidat adoubé par Donald Trump confirmerait son emprise sur le parti républicain malgré des sondages nationaux moins favorables.
2: Arim Lipold du service international d'RFI.
0: En Bolivie, la contestation continue de prendre de l'ampleur contre le président bolivien.
2: Rodrigo Paz, les policiers et manifestants se sont violemment affrontés hier dans la capitale bolivienne, coupés du reste du pays par des barrages routiers. Les manifestants dénoncent la pire crise économique qu'ait connue la Bolivie en 40 ans. Le gouvernement accuse, lui, l'ancien président socialiste Evo Morales d'être derrière ces troubles. Hier, une marche du secteur paysan et indigène proche d'Evo Morales est arrivé dans la capitale. Reportage Nils Sabin.
8: Après avoir parcouru 190 km en 6 jours, la marche pour la vie et pour sauver la Bolivie est arrivée dans le centre de La Paz, accompagnée d'autres secteurs mobilisés depuis plusieurs jours dans la capitale, comme les professeurs.
9: En 6 mois, le gouvernement de Rodrigo Paz a complètement démantelé l'économie du peuple bolivien.
8: Feliciano Vega Monte, dirigeant de la Confédération syndicale des travailleurs paysans de Bolivie.
9: C'est pour cela qu'il y a ce mécontentement, cette colère du peuple bolivien, et donc qu'on est mobilisé.
8: Si les premières mobilisations demandaient surtout des solutions face aux pénuries de carburant et de dollars et face à l'inflation, les critiques envers le gouvernement sont désormais plus dures. Nelson Ferreira, dirigeant d'une organisation paysanne.
10: Nous vivons actuellement un modèle néolibéral de privatisation des ressources, des entreprises et des services. Cela revient à mettre les pauvres sur la paille et à enrichir les fortunés. C'est ça la politique de ce gouvernement.
8: Côté gouvernement, on dénonce des mobilisations politiques qui visent à déstabiliser le pays et qui seraient financées avec l'argent du narcotrafic. Des mandats d'arrêt ont été émis contre le secrétaire général du premier syndicat du pays et 24 dirigeants à la tête des mobilisations. Nils Sabin, La Paz, RFI.
0: Parlons à présent de la décarbonation du secteur du bâtiment, enjeu majeur dans la lutte contre le réchauffement climatique.
2: Oui, le secteur représente à lui seul 37% des émissions mondiales de CO2, alors que la course à la construction se poursuit. Stéphanie Schuller, selon un rapport des Nations Unies rendu public ce matin, la transition climatique accuse du retard dans ce secteur.
11: Oui, le programme des Nations Unies pour l'environnement mesure chaque année la décarbonation du secteur du bâtiment et de la construction dans le monde. Pour atteindre le zéro émission en 2050, il faudrait aujourd'hui être à 52 points de décarbonation sur une échelle qui en compte 100. Or, on n'en est que à 2,8 points. C'est loin, très loin de l'objectif. Certes, il y a quelques bonnes nouvelles, comme le fait que la demande en énergie n'augmente pas aussi vite que la construction de nouvelles surfaces, ou encore que 2300 milliards de dollars américains ont été investis l'an dernier dans l'efficacité énergétique des bâtiments, mais
12: nous constatons que les efforts stagnent et que l'écart entre notre situation actuelle et celle où nous devrions idéalement nous trouver ne cesse de se creuser.
11: Explique Oliver Rapf, l'auteur principal du rapport. Et si, dans de plus en plus de bâtiments, l'électricité provient d'énergies renouvelables,
9: dans de nombreuses régions du monde, les combustibles fossiles dominent encore le chauffage, la climatisation et la cuisine.
11: Regrette Martin Kraus du programme des Nations Unies pour l'environnement qui conclut « Accélérer notamment la rénovation thermique permettrait de baisser les émissions, de réduire les prix de l'énergie et de protéger habitants et usagers des phénomènes météorologiques extrêmes à venir. »
2: Stéphanie Schuller, enfin on ne se quitte pas sans un crochet par le Festival de Cannes. On est à mi-parcours, Léa Boutin-Rivière. Certains films, deux en l'occurrence, ont particulièrement marqué les esprits.
13: Et d'un côté, il y a 1949 de Pavel Pawlikowski. Le réalisateur polonais y retrace le premier retour en Allemagne de l'auteur nobelisé Thomas Mann quelques années après la guerre. Un long métrage au noir et blanc sublime, d'une concision rare pour un film à Cannes, 1h22. Peut-être pas le plus grand public de cette compétition, mais il a su trouver en tout cas son public sur la croisette. En face, le japonais Ryusuke Hamaguchi signe soudain 3h15 d'un récit au cœur d'un établissement pour personnes âgées qui a été plusieurs fois qualifié de coup de cœur ici, y compris par certaines personnes de cette rédaction. Alors attention, les dés ne sont pas jetés, hein. Il reste encore 4 jours pour découvrir les derniers films de la compétition et certains sont très attendus comme Amarga Navidad de Pedro Almodovar présenté aujourd'hui. Déjà 7 sélections pour le réalisateur espagnol, cette année sera peut-être la bonne. Il y a aussi Lucas Dont qui dévoilera son film Coward, déjà lauréat du Grand Prix du jury et de la Caméra d'Or. Le cinéaste belge tient peut-être l'occasion de réaliser.
1: La Ville de Mende vous présente la météo.
14: La météo d'aujourd'hui avec plutôt une belle journée en perspective. Au fil de la matinée, les nuages vont laisser place au soleil avec pas mal d'éclaircies. Le ciel pourrait en revanche rester bouché dans le nord du département. Côté température, ça remonte. Il fera jusqu'à 18 à Langogne, 20 à Mende et même jusqu'à 23 degrés sur Florac. Bonne fête au Erwan.

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1: Bonjour, bienvenue dans vos informations locales avec au sommaire aujourd'hui la RN 88 et la mobilisation qui continue contre un nouveau tracé, la fête de la transhumance qui arrive sur l'Aubrac, le JPED barbu qui fait son retour dans les Cévennes et ce soir le théâtre de Mende qui se transforme en cabaret jazz. 80 personnes se sont réunies vendredi dernier à Payerse pour s'opposer au projet du nouvel itinéraire entre l'A75 et Barjac. Élus locaux et habitants ont vivement critiqué les tracés envisagés, jugés coûteux, inutiles et trop lourds sur le plan environnemental. L'association Non à la deuxième autoroute a également tenu son assemblée générale, renouvelé son conseil d'administration et défini ses prochaines actions. Des réunions publiques par l'Adré à l'Occitanie sont prévues prochainement. L'Aubrac fête la transhumance jusqu'au 25 mai. 6 éleveurs et leurs troupeaux parcourent jusqu'à 60 km pour rejoindre les pâturages d'altitude devant quelques 7000 visiteurs et grâce à 350 bénévoles. Cette édition est placée sous le signe de l'année internationale du pastoralisme. Bruno Douls, chargé d'animation pour l'association Tradition en Aubrac, nous en dit plus.
2: Donc on a le point d'orgue qui est le dimanche 24 mai avec l'arrivée des différents troupeaux transhumants qui viennent de la vallée du Lot et du Causse qui viennent monter sur l'Aubrac dans les différentes montagnes à cheval sur le Cantal, la Lozère et l'Aveyron. Et auparavant on va essayer de valoriser l'ensemble des patrimoines, que ce soit le patrimoine bâti, culturel, naturel, culinaire aussi qui est très important sur l'Aubrac avec l'Aligot notamment ou le bœuf fermier Aubrac. On a une manifestation qui tourne autour des 7000 personnes sur l'ensemble de la manifestation et ce qu'on voulait c'était pouvoir montrer que aux gens qui venaient de l'autre bout du pays que ce qui était intéressant sur l'Aubrac c'est qu'on avait un territoire qui était magnifique aux quatre saisons.
1: Et c'est une édition particulière qui attend les spectateurs cette année.
2: Notre année 2026, elle est un peu particulière. C'est un anniversaire pour cette année du pastoralisme et des parcours. Pastoralisme qui est un pilier plus qu'important pour la transhumance, bien évidemment. Donc on a une programmation qui est un petit peu particulière. On a le lundi de Pentecôte qui va nous permettre de pouvoir faire des randonnées supplémentaires pour aller durant toute la journée voir des prairies qui accueillent les vaches au braque avec une rencontre d'éleveurs. On va se retrouver avec un spectacle sur les Aubraciennes qui s'intitule Les Aubraciennes qui va pouvoir travailler par le chant, la poésie, un peu les histoires des femmes de l'Aubrac qui racontent l'Aubrac. On va avoir la nuit des Burons qui va pouvoir marquer le coup le samedi. Et le dimanche, on a un spectacle qui s'appelle Le Souffle du Berger, qui est fait par la Chapelle Harmonique, qui est financé par les ministères de l'Agriculture et de l'Agriculture pour cette année internationale du pastoralisme et des parcours.
1: La fête se déroule sur 3 sites, le hameau d'Aubrac, Saint-Géniès-d'Olt et le col de Bonnecombe. Programme complet sur le site du parc naturel régional de l'Aubrac. Et on va du côté du parc national des Cévennes où pour la première fois dans le massif de l'Aigoualde, de jeunes gypaètes barbus ont été lâchés le 13 mai dernier au roc du Salidou. Baptisés Valat et Viatch, cette femelle et ce mâle d'environ 3 mois sont originaires d'Autriche et de République tchèque. Bagués, équipés de balises GPS, ils seront surveillés quotidiennement avant leur envol prévu dans un mois. Ce lâcher s'inscrit dans un programme européen de réintroduction lancé en 2012 et qui a déjà permis de libérer 45 gypaètes dans les grands causes. Ce soir, le théâtre de Mende se transforme en cabaret jazz pour accueillir deux groupes de la nouvelle scène néo-soul française. Et c'est Sacha Perrault du théâtre de Mende qui nous présente cette soirée inédite.
3: Equinox Trio et Nafasso, donc là on repart sur de la musique. On avait envie de proposer une soirée plutôt jazz. C'est ça qui a guidé la programmation. Donc Equinox Trio, c'est donc un jeune trio qui est plutôt originaire de Lyon. Et on a Elodie Mam à la voix. Moi, je les ai découverts en écoutant des rediffusions de Jazz à Vienne, parce qu'ils et elles ont joué là-bas. Et ensuite, Nafasso, c'est la chanteuse qui a des liens avec des personnes en Lozère. Et donc, on a écouté et on a trouvé que la dynamique est vraiment chouette. Voilà, donc c'est des très très jeunes projets. Ça nous semblait important aussi pour la musique de porter des propositions de jeunes artistes. On espère que ça va plaire aux gens. L'idée, c'était d'avoir une programmation musicale diversifiée. Et normalement, ça sera en format cabaret. Donc, c'est-à-dire qu'il n'y aura pas les sièges en bas. Et on mettra des chaises et des tables. On est en partenariat avec les Vins de Carreau pour cette soirée. Voilà, vraiment essayer de recréer un petit cabaret jazz au théâtre.
1: Equinox et Nafasso ce soir à partir de 20h30, place disponible de 6 à 16 euros en billetterie, en ligne ou à l'office intercommunal de tourisme de Mende. Les résultats sportifs du week-end en football, l'AS Badarou remporte la Coupe Lozère 3-0 face à l'Entente Chirac. L'Avenir Foot Lozère s'impose au tir au but face au FC Sourde de l'Aveyron pour la Coupe Lozère féminine. Et le FC Montroda a décroché la Coupe d'Alu 4-0 face à l'AS Châteloise. En handball, les féminines du MGC s'inclinent en championnat 26-23 face à Castanet. Très mauvais résultat en football pour l'Avenir Foot Lozère qui devra jouer son maintien à Aigues-Mortes après sa défaite 1-0 face à la Clermontaise. En cyclisme sur le Tour du Gévaudan, Thaïs Poirier s'impose dans la Coupe des Nations U19. Et enfin, un grand bravo à Noah Boucardet de l'Éveil Mandois Tennis de Taille.

0: 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À Langogne, la médiathèque du Hôtelier accueille ce soir son club lecture mensuel à partir de 17h. À côté, à Naussac, l'agence lausérienne des mobilités propose des ateliers mobilité gratuits de 10h à midi, ouverts aux plus de 60 ans résidant sur la communauté de communes du Hôtelier. Enfin, au Ciné-Club Mandois ce soir, la projection des Colons de Felipe Galvez, un western austral et premier film du réalisateur chilien.
1: La Ville de Mende vous présente la météo.
2: La météo d'aujourd'hui avec plutôt une belle journée en perspective. Au fil de la matinée, les nuages vont laisser place au soleil avec pas mal d'éclaircies. Le ciel pourrait en revanche rester bouché dans le nord du département. Côté température, ça remonte. Il fera jusqu'à 18 à Langogne, 20 à Mende et même jusqu'à 23 degrés sur Florac. Bonne fête au Erwan.

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0: Martin Guez, la saison des tapis rouges est ouverte. Pékin le déroule cette fois pour Vladimir Poutine.
2: Attendu tout à l'heure dans la capitale chinoise, tapis rouge foulé il y a quelques jours seulement à Pékin par Donald Trump. Accueilli en grande pompe la semaine passée, la venue du président russe sera sans doute moins fastueuse. Il faut dire qu'elle est beaucoup moins rare et que le partenariat entre la Chine et la Russie est beaucoup plus établi, vous l'entendrez. Au moins 131 morts probablement décédés de la nouvelle épidémie d'Ebola qui sévit en RDC. Nouveau bilan communiqué par le gouvernement congolais, les autorités sanitaires sont à l'œuvre pour trouver au plus vite la protection adéquate alors que de nouveaux foyers ont été détectés en Ituri et dans le Nord Kivu. Gros plan ensuite sur ces procès des anciens hauts dignitaires du régime de Bachar el-Assad en Syrie. L'actuel régime de transition multiplie les arrestations spectaculaires. Nous ferons le point en longueur avec Abla Junaidi. Et puis enfin, l'homme le plus riche du monde défait devant les tribunaux. L'attaque de la tech d'Elon Musk contre OpenAI fait flop. Le milliardaire désavoué devant la justice californienne.
0: Xi Jinping accueille un vieil ami ce mardi.
2: Formule employée par le président chinois lors de la dernière venue de Vladimir Poutine à Pékin en septembre 2025. Le président russe arrive tout à l'heure en Chine. Une visite un peu plus habituelle que celle de Donald Trump qui vient de quitter la capitale chinoise. C'était la première fois depuis 9 ans que le président américain se rendait dans le pays. Xi Jinping et Vladimir Poutine, âgés respectivement de 72 et de 73 ans, se sont déjà entretenus. Plus de 60 fois, les deux dirigeants doivent discuter des moyens de renforcer le partenariat stratégique bilatéral et échanger leur position sur les grandes questions internationales et régionales, selon la présidence russe. Une rencontre dans le sillage de Donald Trump, très attendue à Pékin, Claire Broderst.
3: Derrière cette visite, il y a aussi un rapprochement sino-russe qui s'est considérablement renforcé depuis le début de la guerre en Ukraine et les sanctions occidentales contre Moscou. Coopération économique, énergétique, infrastructure, les deux pays ont multiplié les projets communs ces dernières années, explique Ding Yifang, expert chinois des relations internationales.
4: Nous avons renforcé nos coopérations économiques depuis un certain temps. Depuis que la Russie était sous une sanction quand même de plus en plus sérieuse de la part du monde occidental, nous avons fait construire des gazoducs pour amener du gaz naturel de la Sibérie russe vers la Chine et le projet est presque fini.
3: Mais malgré ce rapprochement stratégique avec Moscou, Pékin continue officiellement de rejeter toute logique d'alliance militaire formelle et cherche avant tout à apparaître comme une puissance de stabilité dans un monde traversé par les crises et les tensions géopolitiques.
4: Donc la Chine est sollicitée de partout, car dans un monde incertain, à cause de la guerre commerciale, à cause des conflits géopolitiques et à cause des conflits militaires, la Chine est devenue un point de stabilité précieux et important sur la scène internationale.
3: Une image de puissance incontournable que Pékin cherche plus que jamais à projeter en recevant coup sur coup les dirigeants des deux principales puissances rivales de la planète. Claire Broderst, Leyang, Pékin, RFI.
2: Et la Russie qui par ailleurs vient d'annoncer via le ministère russe de la Défense 3 jours d'exercice nucléaire. On y reviendra dans nos prochaines éditions.
0: À la une également, Martin, cette 17e épidémie d'Ebola de l'histoire particulièrement meurtrière en RDC.
2: Près de 513 cas suspects, probablement 131 morts selon les derniers chiffres communiqués par le gouvernement congolais hier soir. Dans l'est de la RDC, l'épidémie d'Ebola poursuit sa progression dans les provinces du Nord Kivu et de l'Ituri. De nouveaux foyers ont été annoncés hier soir par les autorités dans la ville de Butembo, au Nord Kivu et dans la localité de Nyakoundé, en Ituri. L'Ituri, province particulièrement touchée, puisque des cas ont aussi été signalés à Bunia et dans la zone minière de Mangualou ces derniers jours. À Kinshasa, les équipes de l'Institut National de Recherche Biomédicale ont séquencé ce virus, ce qui a permis de confirmer la souche. Bundi Bungyo, mais ce qu'il nous apprend, c'est que cette épidémie 2026 n'a pas de lien avec les deux précédentes de 2007 et de 2012. La maladie a une nouvelle fois traversé la barrière des espèces avec une nouvelle transmission d'animal à être humain. Jean-Jacques Mouyembe est le directeur de l'INRB. L'urgence est de trouver une protection efficace.
5: Le grand problème pour nous, c'est bien sûr de trouver un vaccin et une molécule pour traiter la maladie. Dans les jours à venir, on va retrouver tous les candidats vaccins et tous les candidats médicaments pour voir si ça peut agir sur le virus Bundi Bungyo. Et surtout faire des essais, nous appelons ça les PEP, les post-exposure prophylaxis. On va donner les médicaments chez des personnes à haut risque qui ont été en contact avec un cas confirmé d'Ebola et on peut lui donner ce produit-là et puis voir si ça protège ou pas. Donc nous cherchons vraiment la protection croisée avec ce qui existe déjà, même le vaccin anti-Ebola Zaïre, voir si vraiment il y a une protection croisée entre les deux virus.
2: Des propos recueillis au micro RFI de notre correspondante à Kinshasa, Paulina Zidi. Le président américain Donald Trump a lui réagi, affirmant que l'épidémie restait pour l'instant confinée au continent africain, alors qu'un citoyen américain était testé positif au virus en République démocratique du Congo. Il s'agit d'un médecin d'une ONG chrétienne qui va être évacué vers l'Allemagne. Les États-Unis ont aussi annoncé un renforcement des contrôles sanitaires à la frontière, notamment pour les voyageurs aériens en provenance des pays touchés en Afrique. Ils ont aussi annoncé restreindre temporairement l'attribution de visas pour les étrangers ayant voyagé dans ces zones. Annonce faite par les centres de contrôle et de prévention des maladies, principale agence sanitaire aux États-Unis.
0: Gros plan à présent sur cette nouvelle audience qui s'ouvre aujourd'hui à Damas.
2: La capitale syrienne, en pleine introspection, où sont jugés les anciens hauts dignitaires du régime Assad. L'ex-président Bachar el-Assad et son frère Maher sont jugés par contumace après leur fuite en Russie. Lui, en revanche, est bien là, dans le box des accusés, Atef Najib, cousin de Bachar el-Assad, qui a torturé des adolescents en 2011. Prélude au déclenchement de la révolution dans le pays, il est poursuivi pour crimes contre l'humanité. Un procès très symbolique dans un pays ô combien fracturé. Bonjour Abla Junaidi.
6: Bonjour.
2: Du service international de RFI. Avec ce procès, les autorités syriennes de transition veulent tourner la page du clan Assad. Damas qui multiplie ces dernières semaines des arrestations spectaculaires.
6: Oui, fin avril, Amjad Youssef, principal suspect dans le massacre dit de Tadamon, est appréhendé dans son village de la côte syrienne. Sur une vidéo tournée après son arrestation, l'ancien membre des renseignements militaires avoue être celui qu'on surnomme le boucher de Tadamon. Tadamon, en banlieue de Damas, c'est plusieurs centaines de civils tués en 2013 sur des images insoutenables publiées en 2022 seulement. On voit Amjad Youssef tirer machinalement par balles dans le dos de femmes et d'hommes aux yeux bandés et aux mains liées avant de les pousser dans un trou et de brûler leur corps. Lorsqu'elle voit cette vidéo qui a fait le tour du monde, la mère d'une de ses victimes, contactée par RFI, comprend qu'il n'y a plus d'espoir de retrouver son fils. Aujourd'hui, j'attends juste de voir Amjad et lui dire les yeux dans les yeux. Pourquoi tu as tué mon fils? Voici mettez la prunelle de mes yeux et Amjad Youssef m'a privé de lui. Vous voulez que je pardonne à cet homme, que j'essaye de le comprendre? Non, je veux que justice soit faite pour le sang de mon fils, pour la peur qu'on lui a infligée en le jetant dans la fosse. Je veux voir cette peur chez Amjad, chez sa mère et ses enfants, qu'ils vivent tous la peur qu'on a vécue.
2: Ah là, on entend cette soif de justice, les autorités, les nouvelles autorités qui en ont bien conscience en Syrie et qui tentent d'y répondre.
6: Oui, à coup de clips vidéo, le ministère syrien de la justice donne à voir les audiences historiques, les arrestations des anciens bourreaux présumés. Un spectacle réconfortant pour nombre de Syriens, clairement une avancée, mais les risques d'une justice sélective existent, nous dit Hiba Zayadine. Elle suit les procès en cours pour le compte de l'ONG Human Rights Watch.
7: Au moment même où Amjad Youssef était arrêté et où le procès d'Atef Najib s'ouvrait, on voyait le retour à Damas de l'ancien commandant du groupe armé Jaïch al-Islam. Cet homme avait été emprisonné aux Émirats Arabes Unis et il est aujourd'hui accueilli à bras ouverts par le président syrien. Son groupe est le principal suspect de l'enlèvement des quatre de Douma, quatre défenseurs des droits de l'homme enlevés pendant la guerre et qui sont toujours portés disparus à ce jour. C'est un point que je tiens à rappeler, car la justice transitionnelle ne peut pas se concentrer uniquement sur les crimes de l'ancien gouvernement. Cela ne permettra pas d'instaurer la paix civile dont les autorités actuelles parlent sans cesse.
6: Oui, sélective, la justice syrienne l'est assurément pour les crimes commis depuis la chute du régime Assad fin 2024. Les crimes contre les populations alaouites et druzes ne sont pas traités par les autorités actuelles.
2: Merci beaucoup, Abla Junaidi. Vous signez ce matin notre dossier de la rédaction. L'actualité au Moyen-Orient, par ailleurs marquée par cette nouvelle annonce de Donald Trump qui déclare avoir annulé au dernier moment une nouvelle attaque contre l'Iran. Alors qu'un cessez-le-feu est effectif depuis le 8 avril dernier, une seule session de discussion a cependant eu lieu le 11 avril à Islamabad. Se soldant par un échec, le président américain, qui se dit toutefois très confiant, estime qu'il existe de très bonnes chances de parvenir à un accord avec Téhéran. Des propos optimistes qui ont fait redescendre les prix du baril de pétrole autour de $110.
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0: RFI Matin, 6h09 à Nuuk.
2: La capitale du Groenland, territoire autonome sous l'autorité du Danemark, le Groenland, dans le viseur de Donald Trump, qui a répété ses velléités d'annexer le territoire. La grande île polaire, toujours sous pression américaine, puisque le gouverneur de Louisiane, Jeff Landry, par ailleurs émissaire de Donald Trump, est en visite pour 3 jours, alors que les États-Unis souhaitent étendre leur présence militaire. Et il n'est pas venu seul, Jeff Landry, qui est accompagné d'une équipe médicale chargée d'évaluer les besoins des Groenlandais, ce qui n'a pas plu du tout aux locaux, Otilia Ferry.
8: C'est le moins que l'on puisse dire. Vas-y et fais-toi un nouveau groupe d'amis. C'est ce qu'avait lancé Donald Trump à son émissaire avant son départ pour Nuuk, la capitale groenlandaise. Pas sûr que l'opération séduction ait fonctionné. Son compagnon de voyage, le médecin Joseph Griffin, a lui totalement crispé les autorités locales. C'est même profondément problématique, a réagi la ministre de la Santé du Groenland, avant d'ajouter que les Groenlandais ne sont pas des sujets d'expérimentation. C'est vrai que c'est un point sensible sur l'île Arctique, qui en tant que colonie danoise a subi des abus répétés en matière de santé à l'encontre des populations autochtones groenlandaises. La présence du médecin venu en observation n'a pas emballé non plus le premier ministre groenlandais qui a déclaré « Si vous voulez vous renseigner sur les conditions sanitaires du Groenland, vous devez contacter le Groenland par les voies appropriées ». En février dernier, Donald Trump avait annoncé qu'un navire hôpital était en route vers l'île. « Merci, mais non merci », avait été la réponse de Nuuk. Le navire n'a jamais accosté sur ce territoire tant convoité. Otilia Ferré, Stockholm, RFI.
0: En France, Martin, le nombre de personnes étrangères placées en rétention administrative augmente encore.
2: L'année 2025 n'enraye pas cette dynamique. Très peu, en revanche, sont finalement expulsés. Le nombre d'expulsions est d'ailleurs en baisse. Plusieurs associations pointent du doigt les nombreuses irrégularités constatées dans ces centres de rétention qui deviennent, selon les termes de leur rapport publié ce mardi, des succursales de prison. Amélie Beaucourt.
6: 44 000 personnes en 2025 ont été enfermées dans un centre de rétention administrative, une privation de liberté originellement prévue à titre exceptionnel et pour laisser le temps aux autorités d'organiser le départ. En réalité, 36% des personnes ont effectivement été expulsées. Les autres ont fini par sortir après 33 jours d'enfermement en moyenne, car l'éloignement était impossible. Illustration parfaite, alors que l'Algérie ne dispense plus de laissez-passer consulaires, 5000 ressortissants ont été enfermés et seulement 12% ont été finalement expulsés. Justine Girard, responsable nationale rétention de la CIMADE.
9: L'administration les place en centre de rétention en sachant pertinemment qu'elle ne pourra pas les expulser. Donc les personnes restent enfermées, parfois jusqu'à 3 mois, sans pour autant être expulsées, ce qui est pourtant la finalité de la rétention administrative.
6: La semaine dernière, dans une tribune, le syndicat des avocats de France dénonçait aussi cette privation de liberté devenue arbitraire et qui pourrait être encore plus longue à l'avenir. Une proposition de loi adoptée par l'Assemblée nationale veut faire passer de 3 à 7 mois la durée d'enfermement maximale autorisée. Le texte sera discuté au Sénat ce mercredi 20 mai.
2: Amélie Beaucourt du service France de RFI, la France par ailleurs, où le groupe Naval Group va vendre 4 frégates à la Suède. On y reviendra dans nos prochaines éditions.
0: Wemby, géant, ça on le sait, mais particulièrement la nuit dernière, Martin, avec les Spurs.
2: Et pas seulement par la taille, par le talent aussi. Les Spurs qui remportent la première manche d'une finale de patron dans la conférence ouest de la NBA. San Antonio qui se déplaçait chez le champion en titre Oklahoma City. Et les deux équipes ont eu besoin de 2 prolongations pour se départager. Le pivot français Victor Wembanyama qui a finalement fait la différence avec 41 points marqués. Il a grandement contribué au succès 122-115 des Spurs sur le parquet adverse.
0: Enfin, Elon Musk perd la guerre de la tech devant les tribunaux.
2: Et il essuie une défaite judiciaire d'envergure contre le créateur de ChatGPT, à savoir son grand rival Sam Altman et sa société OpenAI. L'homme le plus riche du monde avait attaqué l'entreprise en justice, l'accusant d'avoir détourné des dons pour bâtir un géant commercial de l'intelligence artificielle, trahissant de fait la vocation non lucrative originelle de la structure. Mais après 3 semaines de procès, le jury d'Oakland en Californie a rejeté sa plainte, estimant qu'Elon Musk avait beaucoup trop tardé, Loïc Piella.
10: Il a fallu moins de 2 heures au jury pour finir de délibérer, encore moins à la juge pour valider leur décision. Elon Musk a déposé sa plainte en 2024, au-delà du délai de prescription dans une affaire de ce genre. La plainte a donc été rejetée après 3 semaines d'un procès qui a captivé le monde de la tech. Musk a lancé xAI en 2023, une firme spécialisée dans l'intelligence artificielle. Et pour William Savitt, l'avocat d'OpenAI, c'était sa vraie motivation derrière cette action en justice. Pas de savoir si OpenAI aurait dû garder ou pas un statut de laboratoire de recherche à but non lucratif.
11: Cette poursuite judiciaire n'était qu'une tentative hypocrite d'affaiblir un concurrent. Elon Musk peut multiplier les plaintes et les histoires, mais ce que les 9 jurés ont conclu, c'est que ces histoires n'étaient que cela, des histoires, pas des faits.
10: Mark Tobaroff, l'avocat d'Elon Musk, s'est lui aussi exprimé face aux médias devant le tribunal d'Oakland.
12: Ce n'est pas terminé. Pour résumer la suite en un seul mot, appel.
10: Musk demandait plus de 130 milliards de dollars de dommages et intérêts. Sur X, il a critiqué une juge militante. Sa décision sur un détail de calendrier, dit-il, crée un précédent destructeur pour le monde caritatif. Loïc Piala, Los Angeles, RFI.
13: À Los Angeles, où il est minuit et quart, déjà 9h15. Ici à Paris, déjà l'heure de retrouver André de Mellard.
0: Martin Guèze pour le journal. L'actualité internationale, c'est aussi le Festival de Cannes, le 79e, c'est en ce moment. Et on en parle tout de suite dans la revue de presse.
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15: La météo d'aujourd'hui avec plutôt une belle journée en perspective. Au fil de la matinée, les nuages vont laisser place au soleil avec pas mal d'éclaircies. Le ciel pourrait en revanche rester bouché dans le nord du département. Côté température, ça remonte. Il fera jusqu'à 18 à Langogne, 20 à Mende et même jusqu'à 23 degrés sur Florac. Bonne fête au Erwan.
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1: Bonjour, bienvenue dans vos informations locales. Avec au sommaire aujourd'hui la RN 88 et la mobilisation qui continue contre un nouveau tracé, la fête de la transhumance qui arrive sur l'Aubrac, le JPED barbu qui fait son retour dans les Cévennes et ce soir le théâtre de Mende qui se transforme en cabaret jazz. 80 personnes se sont réunies vendredi dernier à Payers pour s'opposer au projet de nouvel itinéraire entre l'A75 et Barjac. Élus locaux et habitants ont vivement critiqué les tracés envisagés, jugés coûteux, inutiles et trop lourds sur le plan environnemental. L'association Non à la deuxième autoroute a également tenu son assemblée générale, renouvelé son conseil d'administration et défini ses prochaines actions. Des réunions publiques par l'Adré à l'Occitanie sont prévues prochainement. L'Aubrac fête la transhumance jusqu'au 25 mai. 6 éleveurs et leurs troupeaux parcourent jusqu'à 60 km pour rejoindre les pâturages d'altitude devant quelques 7000 visiteurs et grâce à 350 bénévoles. Cette édition est placée sous le signe de l'année internationale du pastoralisme. Bruno Douls, chargé d'animation pour l'association Tradition en Aubrac, nous en dit plus.
2: Donc on a le point d'orgue qui est le dimanche 24 mai avec l'arrivée des différents troupeaux transhumants qui viennent de la vallée du Lot et du Causse qui viennent monter sur l'Aubrac dans les différentes montagnes à cheval sur le Cantal, la Lozère et l'Aveyron. Et auparavant on va essayer de valoriser l'ensemble des patrimoines, que ce soit le patrimoine bâti, culturel, naturel, culinaire aussi qui est très important sur l'Aubrac avec l'Aligo notamment ou le bœuf fermier Aubrac. On a une manifestation qui tourne autour des 7000 personnes sur l'ensemble de la manifestation et ce qu'on voulait c'était pouvoir montrer que aux gens qui venaient de l'autre bout du pays que ce qui était intéressant sur l'Aubrac c'est qu'on avait un territoire qui était magnifique aux quatre saisons.
1: Et c'est une édition particulière qui attend les spectateurs cette année.
2: Notre année 2026, elle est un peu particulière. C'est un anniversaire pour cette année du pastoralisme et des parcours. Pastoralisme qui est un pilier plus qu'important pour la transhumance, bien évidemment. Donc on a une programmation qui est un petit peu particulière. On a le lundi de Pentecôte qui va nous permettre de pouvoir faire des randonnées supplémentaires pour aller durant toute la journée voir des prairies qui accueillent les vaches au braque avec une rencontre d'éleveurs. On va se retrouver avec un spectacle sur les Aubraciennes qui s'intitule Les Aubraciennes qui va pouvoir travailler par le chant, la poésie, un peu les histoires des femmes de l'Aubrac qui racontent l'Aubrac. On va avoir du coup la nuit des burons qui va pouvoir marquer le coup le samedi. Et le dimanche, on a un spectacle qui s'appelle Le souffle du berger, qui est fait par la Chapella Harmonique, qui est financé par les ministères de l'Agriculture et de l'Agriculture pour cette année internationale du pastoralisme et des parcours.
1: La fête se déroule sur trois sites, le hameau d'Aubrac, Saint-Géniès-d'Olt et le col de Bonnecombe. Programme complet sur le site du parc naturel régional de l'Aubrac. Et on va du côté du parc national des Cévennes où pour la première fois dans le massif de l'Aigoualde, de jeunes gypaètes barbus ont été lâchés le 13 mai dernier au roc du Salidou. Baptisés Valat et Viatch, cette femelle et ce mâle d'environ 3 mois sont originaires d'Autriche et de République tchèque. Bagués, équipés de balises GPS, ils seront surveillés quotidiennement avant leur envol prévu dans un mois. Ce lâcher s'inscrit dans un programme européen de réintroduction lancé en 2012 et qui a déjà permis de libérer 45 gypaètes dans les Grands Causses. Ce soir, le théâtre de Mende se transforme en cabaret jazz pour accueillir deux groupes de la nouvelle scène néo-soul française. Et c'est Sacha Perrault du théâtre de Mende qui nous présente cette soirée inédite.
3: Equinox Trio et Nafasso, donc là on repart sur de la musique. On avait envie de proposer une soirée plutôt jazz. C'est ça qui a guidé la programmation. Donc Equinox Trio, c'est donc un jeune trio qui est plutôt originaire de Lyon. Et on a Elodie Mam à la voix. Moi, je les ai découverts en écoutant des rediffusions de Jazz à Vienne, parce qu'ils et elles ont joué là-bas. Et ensuite, Nafasso, c'est la chanteuse qui a des liens avec des personnes en Lozère. Et donc, on a écouté et on a trouvé que la dynamique est vraiment chouette. Voilà, donc c'est des très très jeunes projets. Ça nous semblait important aussi pour la musique de porter des propositions de jeunes artistes. On espère que ça va plaire aux gens. L'idée, c'était d'avoir une programmation musicale diversifiée. Et normalement, ça sera en format cabaret. Donc, c'est-à-dire qu'il n'y aura pas les sièges en bas. Et on mettra des chaises et des tables. On est en partenariat avec les Vins de Carreau pour cette soirée. Voilà, vraiment essayer de recréer un petit cabaret jazz au théâtre.
1: Equinox et Nafasso ce soir à partir de 20h30, place disponible de 6 à 16 euros en billetterie, en ligne ou à l'office intercommunal de tourisme de Mende. Les résultats sportifs du week-end en football, l'AS Badarou remporte la Coupe Lozère 3-0 face à l'Entente Chirac. L'Avenir Foot Lozère s'impose au tir au but face au FC Sourdes de l'Aveyron pour la Coupe Lozère féminine. Et le FC Montroda a décroché la Coupe d'Alu 4-0 face à l'AS Châteloise. En handball, les féminines du MGC s'inclinent en championnat 26-23 face à Castanet. Très mauvais résultat en football pour l'Avenir Foot Lozère qui devra jouer son maintien à Aigues-Mortes après sa défaite 1-0 face à la Clermontaise. En cyclisme sur le Tour du Gévaudan, Thaïs Poirier s'impose dans la Coupe des Nations U19. Et enfin, un grand bravo à Noah Boucardet de l'Éveil Mandois Tennis de Table qui devient champion de France Benjamin ce week-end. Toujours en sport, tout au long du mois de mai, les clubs sportifs lozériens sont invités à rejoindre l'action régionale contre les violences dans le sport. Le principe, se dessiner un trait rouge sur le visage ou la main lors d'un entraînement ou d'une compétition. Une initiative portée par le Cross Occitanie. Les rendez-vous du jour, cet après-midi de 14h30 à 16h30, le Centre du Bien Vieillir de Mende propose un atelier gratuit intitulé « Le logement en maquette » ouvert à tous à partir de 60 ans pour repérer les obstacles de son domicile et envisager des aménagements concrets. Inscription sur prévention@admr48.fr. À Langogne, la médiathèque du Hôtelier accueille ce soir son club lecture mensuel à partir de 17h. À côté, à Naussac, l'agence lozérienne des mobilités propose des ateliers mobilité gratuits de 10h à midi ouverts aux plus de 60 ans résidant sur la communauté de communes du Hôtelier. Enfin, au Ciné-Club Mendois ce soir, la projection des colons de Felipe Galvez, un western austral et premier film du réalisateur chilien. 48 FM.

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0: Bonjour à toutes et à tous, bienvenue dans la Minute de la Deal sur 48FM où chaque semaine les experts de la Deal répondent à vos questions sur le logement et selon les sujets, les réponses sont apportées par les juristes ou par les conseillers France Rénov' du programme Clé pour l'habitat en Lozère, un dispositif du conseil départemental. Aujourd'hui, nous allons parler d'un sujet très concret, la location meublée, durée du contrat, mobilier obligatoire et bien d'autres choses. On vous explique tout simplement avec Ambre, juriste à la Deal de la Lozère. Bonjour Ambre.
1: Bonjour.
0: Alors déjà, peut-être on pourrait commencer par définir ce qu'est une location meublée.
1: Un logement meublé est un logement décent, équipé d'un mobilier en nombre et en qualité suffisant pour permettre au locataire d'y dormir, manger et vivre convenablement au regard des exigences de la vie courante.
0: Quelle est la durée du contrat ?
1: En location meublée, la durée du bail dépend de la situation du locataire. Pour un locataire classique, le contrat est généralement d'un an, renouvelable automatiquement. Pour un étudiant, le bail peut être réduit à 9 mois, sans reconduction automatique. Pour une location de courte durée, bail mobilité, la durée varie de 1 à 10 mois, non renouvelable ni reconductible, destinée à des situations temporaires, stage, formation, mission professionnelle.
0: Alors, quelle est la liste du mobilier obligatoire ?
1: Pour qu'un logement soit reconnu comme meublé, il doit comporter au minimum une literie comprenant couette ou couverture, un dispositif d'occultation des fenêtres dans les pièces destinées à utiliser comme chambre à coucher, une plaque de cuisson, un four ou un four à micro-ondes, un réfrigérateur doté d'un compartiment permettant de disposer d'une température inférieure ou égale à moins 6 degrés, la vaisselle nécessaire à la prise des repas, les ustensiles de cuisine, les tables et les sièges, les étagères de rangement, les luminaires et pour finir, le matériel d'entretien ménager adapté aux caractéristiques du logement. Cette liste est fixée par décret. Sans ces éléments, le logement ne peut être requalifié en location vide avec des règles différentes.
0: Alors, quels sont les documents obligatoires à fournir ?
1: Le bailleur doit fournir un dossier de diagnostic technique qui comprend notamment le diagnostic de performance énergétique, qu'on appelle couramment DPE, le diagnostic plomb si nécessaire, en fonction de la date de construction de l'immeuble, les diagnostics électriques et gaz si les installations ont plus de 15 ans, et l'état des risques et pollutions. Mais il doit également remettre une notice d'information qui explique les droits et les obligations des parties, l'état des lieux d'entrée, et l'état de sortie au moment de la sortie, l'inventaire du mobilier et éventuellement des extraits du règlement de copropriété.
0: Merci beaucoup Ambre, vous pouvez retrouver ces informations sur le site de la Lozère, rubrique questions-réponses en podcast sur les deux sites internet. Si vous aussi vous souhaitez poser une question afin qu'un expert de la DIL y réponde, vous pouvez contacter la DIL de la Lozère au 04 66 49 36 65 par mail sur contact@adil48.org ou au bureau de Mende au 12 bis avenue Foch tous les jours sauf le vendredi après-midi ou dans l'une de vos nombreuses permanences. À bientôt.
1: Merci.
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0: Merci de rester avec nous à l'écoute de RFI. Il est midi à Paris, 10h en temps universel. Tout de suite le journal, c'est avec Gilles Moreau. Gilles, bonjour.
1: Bonjour à tous. Dans l'actualité, le patron de l'OMS se dit profondément préoccupé par l'ampleur et la rapidité de l'épidémie d'Ebola en RDC. Selon les autorités congolaises, cette épidémie est vraisemblablement à l'origine de 131 décès et de 513 cas suspects. Le président Tshisekedi lance un appel au calme. Quelques jours après Donald Trump, c'est maintenant Vladimir Poutine qui est reçu à Pékin. En plein conflit au Moyen-Orient, les présidents russes et chinois aborderont notamment la question de l'énergie. Dans le même temps, l'armée russe entame ce mardi 3 jours d'exercice et d'entraînement à l'arme nucléaire. En France, l'Assemblée nationale se penche à partir d'aujourd'hui au chevet des agriculteurs. Elle entame l'examen d'un texte de loi sur les questions du stockage de l'eau, les pesticides ou bien encore l'élevage. La flambée d'Ebola en RDC inquiète les autorités sanitaires internationales, à commencer par le patron de l'OMS, Tedros Adhanom Ghebreyesus. Il s'est dit profondément préoccupé par l'ampleur et la rapidité de l'épidémie en cours. C'était ce matin à Genève, dans son discours au deuxième jour de l'Assemblée annuelle des États membres de l'OMS. Dimanche, l'organisation a décrété l'urgence de santé publique de portée internationale, son deuxième niveau d'alerte le plus élevé. Hier soir, le ministre congolais de la Santé, Samuel Roger Kamba, a présenté le dernier bilan dans la province de l'Ituri, 513 cas suspects, 131 décès, mais en précisant que tous ces décès n'étaient pas forcément imputables à Ebola. On écoute le ministre, propos recueilli par Patient Ligaudi.
2: Dans la communauté, donc nous avons recherché des cas, nous avons recherché les décès, et les décès que nous donnons, ce sont tous les décès que nous avons retrouvés dans la communauté, sans nécessairement dire que c'est tous liés à Ebola. Mais tous les décès suspects, nous les avons comptabilisés. Et aujourd'hui, je peux vous dire que nous avons comptabilisé à peu près 131 cas de décès dans toute cette zone, comme nous avons dit. Encore une fois, maintenant, nous allons nettoyer ces listes pour voir quels sont les décès que nous devons exclure de la maladie et quels sont les décès qui sont vraiment liés à la maladie. Donc le premier chiffre que je peux te donner en termes de nombre de décès est de 131 cas que nous avons recensés.
1: Le ministre congolais de la Santé, Samuel Roger Kamba. Quant au président Félix Tshisekedi, le président de la RDC, dans un message sur X, il appelle la population au calme. On a aussi appris ce matin que l'Allemagne avait accepté de soigner un ressortissant américain ayant contracté le virus Ebola en République démocratique du Congo. Les États-Unis avaient demandé l'aide de Berlin. En Argentine, la traque de rongeurs potentiellement porteurs de l'antivirus a commencé. Une équipe de scientifiques est arrivée à Ushuaia, point de départ du navire de croisière, à bord duquel s'est déclaré le foyer qui a tué 3 personnes. Ces scientifiques ont pour mission de capturer et d'analyser d'éventuels rongeurs vecteurs de cette maladie à Buenos Aires. Les précisions de Théo Conscience.
3: Les scientifiques du prestigieux institut Malbrand traquent un type de rongeur en particulier, le raton colilargo, ou rat à longue queue. Il s'agit d'un petit animal nocturne de 6 à 8 cm, une quinzaine en comptant la queue, qui vit dans les bois ou les buissons. Pour le capturer, les scientifiques vont installer des pièges à la tombée de la nuit dans différents points de l'itinéraire du patient zéro et de sa femme, un couple de Néerlandais décédés le mois dernier. Le parc national de Terre de Feu, avec ses 70 000 hectares de forêts et de montagnes, est une cible privilégiée. Les scientifiques relèveront ensuite les pièges le lendemain et mèneront des analyses pour déterminer si les rongeurs capturés sont porteurs de la souche andine du hantavirus, celle qui a été identifié à bord du navire et la seule à être transmissible entre êtres humains. Inquiète des conséquences sur le tourisme, les autorités locales martèlent qu'il est hautement improbable que le couple de Néerlandais ait été contaminé dans la province qui n'a enregistré aucun cas de hantavirus en 30 ans. Elles espèrent que les résultats attendus d'ici 4 semaines viendront confirmer leur version. Théo Conscience, Buenos Aires, RFI.
1: Également dans l'actualité, une intense activité diplomatique à Pékin. Quelques jours après Donald Trump, c'est Vladimir Poutine qui est reçu. Le président russe est reçu par Xi Jinping, présenté, je cite, comme son bon ami de longue date. Les deux dirigeants doivent signer une déclaration commune et d'après le Kremlin, il s'agit de renforcer le partenariat stratégique et d'échanger sur les grandes questions internationales et régionales. On peut imaginer que les guerres au Moyen-Orient et en Ukraine figureront en bonne place, de même que les 3 jours d'exercice nucléaire nucléaire qu'a entamé aujourd'hui l'armée russe. 3 jours d'exercice et d'entraînement à l'arme nucléaire, mobilisant des milliers d'hommes, indique le ministère russe de la Défense. Donald Trump continue de souffler le chaud et le froid. Après avoir évoqué l'anéantissement de l'Iran, le président américain se veut optimiste. Il existe, selon lui, de très bonnes chances de parvenir à un accord avec Téhéran. Il dit avoir annulé au dernier moment une attaque qui était prévue ce mardi. Les États-Unis toujours, cette fois à la page politique. Tous les regards aujourd'hui sont tournés vers le Kentucky, où une primaire républicaine oppose le candidat sortant à un candidat soutenu par Donald Trump. Le vote doit désigner le candidat conservateur à la Chambre des représentants aux élections de novembre prochain, Harim Leipold.
4: Cela fait 14 ans que le député républicain Thomas Massey, figure libertarienne, représente cette circonscription du Kentucky à la Chambre des représentants. Jusqu'ici, il n'avait jamais eu d'adversaire sérieux dans son propre camp, mais cette fois la donne a changé, car Thomas Massey s'est attiré la colère de Donald Trump. Au Congrès, il a multiplié les désaccords avec le président. Vote contre certaines mesures fiscales, critique de l'aide américaine à Israël et soutien à la publication des dossiers Epstein malgré l'opposition de Donald Trump. Résultat, le président a délibérément choisi de lancer face à lui Ed Gorin, un ancien officier des Navy SEALs devenu agriculteur. Et il met le paquet. Des millions de dollars ont été investis notamment dans des publicités très agressives contre Thomas Massey. L'enjeu dépasse largement le Kentucky. Une victoire du candidat adoubé par Donald Trump confirmerait son emprise sur le parti républicain malgré des sondages nationaux moins favorables.
1: En France, l'Assemblée nationale examine à partir d'aujourd'hui un nouveau texte en réponse aux difficultés des agriculteurs. Un projet de loi d'urgence agricole sur les questions du stockage de l'eau, des pesticides ou bien encore de l'élevage. En France toujours, le nombre d'étrangers placés en rétention administrative a encore augmenté l'an dernier. D'après le rapport présenté par des associations, les centres de détention sont détournés de leur finalité et deviennent des succursales de prison. Amélie Beaucourt.
5: 44 000 personnes en 2025 ont été enfermées dans un centre de rétention administrative, une privation de liberté originellement prévue à titre exceptionnel et pour laisser le temps aux autorités d'organiser le départ. En réalité, 36% des personnes ont effectivement été expulsées. Les autres ont fini par sortir après 33 jours d'enfermement en moyenne, car l'éloignement était impossible. Illustration parfaite, alors que l'Algérie ne dispense plus de laissez-passer consulaires, 5000 ressortissants ont été enfermés et seulement 12% ont été finalement expulsés. Justine Girard, responsable nationale rétention de la CIMAD.
6: L'administration les place en centre de rétention en sachant pertinemment qu'elle ne pourra pas les expulser. Donc les personnes restent enfermées, parfois jusqu'à 3 mois, sans pour autant être expulsées, ce qui est pourtant la finalité de la rétention administrative.
5: La semaine dernière, dans une tribune, le syndicat des avocats de France dénonçait aussi cette privation de liberté devenue arbitraire et qui pourrait être encore plus longue à l'avenir. Une proposition de loi adoptée par l'Assemblée nationale veut faire passer de 3 à 7 mois la durée d'enfermement maximale autorisée. Le texte sera discuté au Sénat ce mercredi 20 mai.
1: De retour d'Alger, le ministre français de la Justice est revenu ce matin sur la visite qui a scellé hier le rapprochement des deux pays. Il s'est dit très rassuré par la façon dont le journaliste Christophe Glaize est traité par l'Algérie. Enfin, dans l'espace, décollage réussi pour Smile, une mission peu commune partie ce matin de Kourou en Guyane. Elle est menée par l'Europe et par la Chine pour mieux comprendre la météo spatiale. Par exemple, les tempêtes du soleil qui peuvent interagir avec la Terre. Simon Rosé nous en dit plus.
7: Le 13 mars 1989, une panne d'électricité au Canada a plongé 6 millions de personnes dans le noir pendant 9 heures. En cause, ce qu'on appelle un orage magnétique, la conséquence d'une éruption solaire dont les particules ont voyagé 150 millions de kilomètres jusqu'à la Terre, où leur interaction avec le champ magnétique de notre planète a déstabilisé les réseaux électriques. Si des événements de cette ampleur sont rares, ces orages magnétiques sont néanmoins fréquents et peuvent perturber les satellites, comme les systèmes de télécommunications ou encore de navigation comme le GPS. L'idée pour s'en prémunir, c'est donc d'anticiper ces événements comme une sorte de météo de l'espace. Si plusieurs sondes observent déjà en permanence le soleil pour repérer ces coups de colère, on connaît en revanche moins bien la façon dont tout cela interagit avec le champ magnétique de la Terre. SMILE est donc une mission dédiée à cette étude à 120 000 km d'altitude et pendant 3 ans, 2500 scientifiques sont sont associés au projet, fruit d'un partenariat rare entre la Chine et l'Europe dans l'espace, pour des résultats présentés comme censés significativement améliorer la météorologie spatiale.
1: Simon Rosé. Et maintenant, 8 milliards de voisins avec vous, Emmanuel Bastide. Bonjour.
0: Bonjour Gilles Moreau. Prochain journal dans 50 minutes et chez 8 milliards de voisins, on s'intéresse aux engrais.
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1: Bonjour, bienvenue dans vos informations locales. Avec au sommaire aujourd'hui la RN 88 et la mobilisation qui continue contre un nouveau tracé, la fête de la transhumance qui arrive sur l'Aubrac, le JPED barbu qui fait son retour dans les Cévennes et ce soir le théâtre de Mende qui se transforme en cabaret jazz. 80 personnes se sont réunies vendredi dernier à Payerse pour s'opposer au projet du nouvel itinéraire entre l'A75 et Barjac. Élus locaux et habitants ont vivement critiqué les tracés envisagés, jugés coûteux, inutiles et trop lourds sur le plan environnemental. L'association Non à la deuxième autoroute a également tenu son assemblée générale, renouvelé son conseil d'administration et défini ses prochaines actions. Des réunions publiques par la DRE à l'Occitanie sont prévues prochainement. L'Aubrac fête la transhumance jusqu'au 25 mai. 6 éleveurs et leurs troupeaux parcourent jusqu'à 60 km pour rejoindre les pâturages d'altitude devant quelques 7000 visiteurs et grâce à 350 bénévoles. Cette édition est placée sous le signe de l'année internationale du pastoralisme. Bruno Douls, chargé d'animation pour l'association Tradition en Aubrac, nous en dit plus.
2: Donc on a le point d'orgue qui est le dimanche 24 mai avec l'arrivée des différents troupeaux transhumants qui viennent de la vallée du Lot et du Causse qui viennent monter sur l'Aubrac dans les différentes montagnes à cheval sur le Cantal, la Lozère et l'Aveyron. Et auparavant on va essayer de valoriser l'ensemble des patrimoines, que ce soit le patrimoine bâti, culturel, naturel, culinaire aussi qui est très important sur l'Aubrac avec l'aligot notamment ou le bœuf fermier Aubrac. On a une manifestation qui tourne autour des 7000 personnes sur l'ensemble de la manifestation et ce qu'on voulait c'était pouvoir montrer que aux gens qui venaient de l'autre bout du pays que ce qui était intéressant sur l'Aubrac c'est qu'on avait un territoire qui était magnifique aux quatre saisons.
1: Et c'est une édition particulière qui attend les spectateurs cette année.
2: Notre année 2026, elle est un peu particulière. C'est un anniversaire pour cette année du pastoralisme et des parcours. Pastoralisme qui est un pilier plus qu'important pour la transhumance, bien évidemment. Donc on a une programmation qui est un petit peu particulière. On a le lundi de Pentecôte qui va nous permettre de pouvoir faire des randonnées supplémentaires pour aller durant toute la journée voir des prairies qui accueillent les vaches au braque avec une rencontre d'éleveurs. On va se retrouver avec un spectacle sur les Aubraciennes qui s'intitule Les Aubraciennes qui va pouvoir travailler par le chant, la poésie, un peu les histoires des femmes de l'Aubrac qui racontent l'Aubrac. On va avoir la nuit des Burons qui va pouvoir marquer le coup le samedi. Et le dimanche, on a un spectacle qui s'appelle Le Souffle du Berger, qui est fait par la Chapelle Harmonique, qui est financé par les ministères de l'Agriculture et de l'Agriculture pour cette année internationale du pastoralisme et des parcours.
1: La fête se déroule sur 3 sites, le hameau d'Aubrac, Saint-Géniès-d'Olt et le col de Bonnecombe. Programme complet sur le site du Parc naturel régional de l'Aubrac. Et on va du côté du parc national des Cévennes où pour la première fois dans le massif de l'Aigoual, de jeunes gypaètes barbus ont été lâchés le 13 mai dernier au roc du Salidou. Baptisés Valat et Viatch, cette femelle et ce mâle d'environ 3 mois sont originaires d'Autriche et de République tchèque. Bagués, équipés de balises GPS, ils seront surveillés quotidiennement avant leur envol prévu dans un mois. Ce lâcher s'inscrit dans un programme européen de réintroduction lancé en 2012 et qui a déjà permis de libérer 45 gypaètes dans les grands causes. Ce soir, le théâtre de Mende se transforme en cabaret jazz pour accueillir deux groupes de la nouvelle scène néo-soul française. Et c'est Sacha Perrault du théâtre de Mende qui nous présente cette soirée inédite.
3: Equinox Trio et Nafasso, donc là on repart sur de la musique. On avait envie de proposer une soirée plutôt jazz. C'est ça qui a guidé la programmation. Donc Equinox Trio, c'est donc un jeune trio qui est plutôt originaire de Lyon. Et on a Elodie Mam à la voix. Moi, je les ai découverts en écoutant des rediffusions de Jazz à Vienne, parce qu'ils et elles ont joué là-bas. Et ensuite, Nafasso, c'est la chanteuse qui a des liens avec des personnes en Lozère. Et donc, on a écouté et on a trouvé que la dynamique est vraiment chouette. Voilà, donc c'est des très très jeunes projets. Ça nous semblait important aussi pour la musique de porter des propositions de jeunes artistes. On espère que ça va plaire aux gens. L'idée, c'était d'avoir une programmation musicale diversifiée. Et normalement, ça sera en format cabaret. Donc, c'est-à-dire qu'il n'y aura pas les sièges en bas. Et on mettra des chaises et des tables. On est en partenariat avec les Vins de Carreau pour cette soirée. Voilà, vraiment essayer de recréer un petit cabaret jazz au théâtre.
1: Equinox et Nafasso ce soir à partir de 20h30, place disponible de 6 à 16 euros en billetterie, en ligne ou à l'office intercommunal de tourisme de Mende. Les résultats sportifs du week-end en football, l'AS Badarou remporte la Coupe Lozère 3-0 face à l'Entente Chirac. L'Avenir Foot Lozère s'impose au tir au but face au FC Sourde de l'Aveyron pour la Coupe Lozère féminine. Et le FC Montroda a décroché la Coupe d'Alu 4-0 face à l'AS Châteloise. En handball, les féminines du MGC s'inclinent en championnat 26-23 face à Castanet. Très mauvais résultat en football pour l'Avenir Foot Lozère qui devra jouer son maintien à Aigues-Mortes après sa défaite 1-0 face à la Clermontaise. En cyclisme sur le Tour du Gévaudan, Thaïs Poirier s'impose dans la Coupe des Nations U19. Et enfin, un grand bravo à Noah Boucardet de l'Éveil Mandois Tennis de Table qui devient champion de France Benjamin ce week-end. Toujours en sport, tout au long du mois de mai, les clubs sportifs lozériens sont invités à rejoindre l'action régionale contre les violences dans le sport. Le principe, se dessiner un trait rouge sur le visage ou la main lors d'un entraînement ou d'une compétition. Une initiative portée par le Cross Occitanie. Les rendez-vous du jour, cet après-midi de 14h30 à 16h30, le Centre du Bien Vieillir de Mende propose un atelier gratuit intitulé « Le logement en maquette » ouvert à tous à partir de 60 ans pour repérer les obstacles de son domicile et envisager des aménagements concrets. Inscription sur prévention@admr48.fr. À Langogne, la médiathèque du Hôtelier accueille ce soir son club lecture mensuel à partir de 17h. À côté, à Nossac, l'agence lozérienne des mobilités propose des ateliers mobilité gratuits de 10h à midi ouverts aux plus de 60 ans résidant sur la communauté de communes du Hôtelier. Enfin, au Ciné-Club Mandois ce soir, la projection des Colons de Felipe Galvez, un western austral et premier film du réalisateur chilien.

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0: Les Fermes Continues est le nom de notre premier podcast, un podcast de 22 minutes produit par l'ADR48. Il donne la parole à des porteurs de projets qui ont cherché à reprendre une ferme avec leurs obstacles, leurs doutes et leurs réussites. Un angle encore peu visible pour mieux comprendre les réalités de l'installation agricole aujourd'hui.
1: Les fermes continuent, créer, reprendre ou s'associer, les chemins de l'installation agricole. Bonjour et bienvenue à toutes et à tous dans ce podcast réalisé à partir de témoignages paysans et celui de notre accompagnatrice à l'installation et la transmission, Mathilde Coatz. Quand on s'installe en agriculture, aujourd'hui, faut-il créer sa ferme ou en reprendre une ? En France, l'agriculture est à un moment charnière. Chaque année, environ 21 000 agriculteurs et agricultrices partent à la retraite, alors qu'il n'y a environ 14 000 nouvelles installations. Autrement dit, toutes les fermes qui disparaissent ne seront pas remplacées. Et dans les 10 prochaines années, le phénomène pourrait encore s'accélérer. Près d'un agriculteur sur deux devrait partir à la retraite d'ici 2030, nous apprend le ministère de l'Agriculture. Pourtant, de nouvelles personnes continuent de s'installer. Et aujourd'hui, la majorité des installations se fait hors cadre familial. Des personnes qui arrivent dans l'agriculture sans reprendre la ferme de leurs parents. Alors une question se pose. Quand on s'installe, faut-il créer sa ferme de toutes pièces ou reprendre une activité existante ? La reprise peut offrir un outil déjà en place, des terres, des bâtiments, parfois une clientèle et un ancrage sur un territoire. Mais elle peut aussi soulever des freins, le poids de l'investissement, l'adaptation d'un outil existant ou encore la rencontre entre deux projets, celui du cédant et celui du repreneur. On parle souvent des cédants ou des personnes qui s'installent, mais on entend finalement assez peu les raisons qui poussent certaines personnes à reprendre une ferme ou à ne pas le faire. Alors nous sommes allés poser la question à des paysannes et des paysans en cours d'installation ou déjà installés qui ont fait des choix différents dans leur parcours. Dans cet épisode, nous leur laissons volontairement beaucoup de place. Leurs propos leur appartiennent et notre regard peut parfois être un peu différent, mais il nous semblait important de donner la parole aux premiers concernés, les paysannes et les paysans. Nous avons également interrogé ma collègue Mathilde Coatz, accompagnatrice à l'ADR de Lozère, pour éclairer ses différents parcours. Et je suis Kiomar Shohara, animateur réseau à l'ADR de Lozère, structure associative où nous proposons des accompagnements à l'installation, à la transmission et des animations de territoire en lien avec ces thématiques et sur l'ensemble du département. Bonne écoute.

0: Alors moi c'est Maxime, voilà, je suis arrivé en Lozère en 2017, j'étais originaire du Vaucluse, je faisais pas du tout ça avant, j'ai travaillé à Grenoble comme technicien chimiste pendant une quinzaine d'années, et donc on s'est installé au Vernet, à un quart d'heure de Florac, pour ma part après un an de travail en groupement d'employeurs agricoles, et donc en chèvre laitière, en chèvre du Massif Central, donc on fait du fromage de chèvre principalement.
1: Donc on va tout juste commencer notre production cette année. On est installé officiellement depuis avril 2024. Et les affres de l'administratif et la construction de la fromagerie qu'on a bâtie nous-mêmes ont pris un peu de temps, ce qui fait que voilà, ça y est, les fromages arrivent.
0: Alors nous, on est sur un entre-deux en fait, parce qu'on s'installe chez quelqu'un. Qui n'a pas totalement terminé son activité, donc il y a un tuilage en fait sur la transmission, donc qui nécessite une cohabitation pour le coup. Donc on a la plupart des terrains, enfin même tous les terrains en fermage, et on se partage le bâtiment d'élevage. Voilà comment on a décidé, comment on a pu en fait tous ensemble faire cette transmission.
1: De plus, notre propriétaire était en brebis viande et du coup, nous, il y a eu tout, comme je le disais précédemment, toute la construction de l'atelier pour pouvoir faire du fromage. Donc, il y a une partie de création quand même dans l'activité.
0: Alors en fait, on recherchait, moi j'ai travaillé dans cette vallée. Quand j'étais ouvrier agricole, et c'est à ce moment-là que je suis tombé amoureux de cette vallée-là particulièrement en fait, et on a commencé à prospecter, et au final c'est nos cédants qui nous ont appelés, et donc on s'est mis d'accord sur les modalités de la reprise. On n'a pas passé un temps énorme en fait à chercher des fermes qui correspondaient exactement à un cahier des charges. On était assez adaptables en fait de chaque côté. C'est plutôt les événements qui ont dicté la manière dont on fait la reprise plutôt que l'inverse.

0: J'ai entamé la reprise par un stage CEFI, un stage parrainage chez nos cédants, qui était suivi par la chambre. Après, sur notre installation en elle-même, nous on s'est tourné vers l'Allo DR à l'époque, donc ADR 48 aujourd'hui. Je pense que c'est un excellent choix parce que ça nous a vraiment bien débroussaillé le chemin, parce que même quand on prévient en disant attention, vous savez, au niveau administratif l'installation c'est assez costaud, moi je me pensais prêt, vraiment. En réalité, on découvre des choses quand même pendant l'opération, on va dire. Et même quand on est prêt, ça reste une épreuve et il faut se faire accompagner. C'est clair et net.
1: On a cru anticiper, on a joué au plus malin. On a pris nos premières chèvres, on n'était pas du tout installés. Ils nous avaient laissé déjà une place dans le bâtiment. Et on s'est dit, ouais, c'est trop bien, on va gagner un an. Mais ah, que nenni. C'est pas possible. Il faut de toute façon au moins une année pour... ne serait-ce que pour appréhender le troupeau, appréhender les terres, et je pense que ce soit sur une reprise, c'est peut-être un peu plus rapide, encore que je ne suis pas certaine. Mais voilà, il y a beaucoup trop de choses, même quand on est expérimenté, à prendre en main avant de pouvoir rentrer en production, en activité complète. Et voilà, on a voulu brûler des étapes et en fait, on s'est rendu compte assez rapidement à nos dépens que non, les étapes ne se brûlent pas.
0: Moi, pour ma part, je dirais écrivez tout. Même ce qui vous semble trivial, en fait, mettez-vous d'accord sur tout, parce que tout ce qui a été écrit et marqué, en fait, et enregistré, ça rappelle à chacun, en fait, les engagements qu'ils ont pris. Les gens sur 6 mois, sur 1 an, ils peuvent changer d'avis, en fait, et il faut que les règles soient écrites à la base. Et je pense que l'erreur qu'on a tous fait, c'est peut-être de pas assez écrire certaines choses. Et résultat, ça crée des zones de flou et ça peut créer des tensions à terme. Donc faites-vous accompagner et vraiment écrivez tout, quoi.
1: J'insiste sur le faites-vous accompagner. Vraiment, il y a des gens qui sont là. Parfois, leurs services sont payants, parfois non. Mais il existe des organismes qui sont là pour vous aider à faire les bons choix aussi, à faire le tri dans ce qui est bénéfique, risqué ou autre, et aller voir les ADR, aller voir AgriJury, aller voir la chambre, solliciter-les.

Je m'appelle Raphaël, je suis maraîcher et myciculteur à Florac-Trois-Rivières, dans les Cévennes, en Lozère. Je produis des légumes de saison et surtout maintenant du pleurote et du shiitake. Je suis arrivé en Lozère après pas mal d'expérience en agriculture et je me suis d'abord mis dans un projet d'installation commune avec un maraîcher déjà en place. Ça n'a pas fonctionné pour des raisons humaines, mais je me suis retrouvé à mon compte avec quelques petites associations de projets, mais qui n'étaient pas formalisées. Donc je suis à mon compte depuis 2 ans maintenant et je fais principalement du champignon comestible. Dans mon cas, la myciculture, c'est quand même quelque chose de très particulier qui demande des outils et du bâtiment spécifique. Et du coup, c'est difficile de trouver une ferme qui présente ces caractéristiques-là. Après, je pense aussi que j'ai été très prudent dans mon installation. Je voulais pas faire

0: va m'accompagner. Comme c'est quelque chose de très spécifique, la myciculture, c'est difficile de trouver quelqu'un à l'ADR ou ailleurs d'ailleurs, de spécialiste de cette pratique, mais ça a toujours été des bons échanges en tout cas. Aujourd'hui, je ferai beaucoup plus de pratiques et de stages et d'échanges d'expériences dans des fermes pour pouvoir niveler un peu cette différence entre ce que j'ai romantisé et puis ce qui est la pratique réelle de cette culture. Et puis j'aurai moins peur d'investir, du coup. C'est principalement ce que je donnerai comme conseil. Il ne faut pas avoir peur d'investir pour éviter de se ruiner la santé. Moi, j'ai commencé par assurer un chiffre d'affaires avec l'achat de substrat. Je l'assume parce qu'aujourd'hui, j'ai un chiffre d'affaires qui est stable et je peux me lancer sur la préparation de mon substrat maison. Et ça, c'est pas possible de faire les deux en même temps, ou très compliqué.
1: Je m'appelle Mathilde Coate et je suis salariée à l'ADR 48 depuis plus de 6 ans. Donc, et à l'ADR de Lozère, je m'occupe de l'accompagnement individuel à l'installation et à la transmission sur tout le département. On parle de cédants, donc c'est soit des personnes qui vont partir à la retraite, soit des personnes qui souhaitent arrêter leur activité parce que changement de carrière professionnelle, de projet de vie, voilà. Donc il y a différents cas. Et donc, tout d'abord, dans l'accompagnement individuel à la transmission, l'idée du premier rendez-vous, c'est déjà d'être sûr de comprendre les attentes et les problématiques des cédants. Et d'où ils partent aussi, qu'est-ce qu'ils pensent aussi, ce que c'est l'accompagnement à la transmission, ce qu'ils en attendent. Ça permet de pouvoir repréciser et de clarifier aussi là où nous, on va pouvoir intervenir et probablement falloir faire appel à d'autres interlocuteurs. Voilà, déléguer certaines compétences. Donc une fois qu'on a reclarifié un peu le cadre de l'accompagnement à la transmission, l'idée c'est de refaire un état des lieux de la ferme. Là bien sûr c'est quoi les activités, qui travaille sur la ferme, comment c'est commercialisé, etc., la structure foncière. Mais il y a aussi rebrosser un peu le passé de la ferme, comment les cédants eux-mêmes se sont installés. Tout ça, ça peut aussi amener à se re-questionner sur la transmission, sur ce qui est possible de faire à la ferme, ce qui a évolué, enfin les évolutions passées et les évolutions du coup possibles. Voilà, et une fois qu'on a refait tout cet état de lieu assez approfondi, donc à la fois technique et aussi économique, c'est aussi de se poser des questions de comment on va pouvoir transmettre les modalités, donc que ce soit juridique, fiscal, le profil du repreneur, les possibilités sur la ferme. Et donc souvent tout ça, ça mène à une annonce qu'on va diffuser. Après, il y a tout un travail de communication et de diffusion. Et ensuite, il y a la mise en lien, si des porteurs de projets nous contactent, entre les deux parties. Et parfois, il faut revenir un peu sur l'annonce, réviser ce qu'on attend des porteurs de projets. Enfin voilà. Sur l'accompagnement à l'installation, on a un public, beaucoup de personnes qui sont non issues du milieu agricole et parfois qui ne sont pas issues du territoire aussi de Lozère, donc qui n'ont pas forcément un ancrage fort ici. Donc voilà, donc après il y a des personnes qui ont déjà du terrain, donc là c'est un accompagnement à la création plutôt d'entreprises, enfin d'activités agricoles. Et les personnes après qui vont chercher du foncier, donc là soit il y en a certaines qui savent déjà clairement si elles veulent créer leur ferme, un peu entre guillemets de zéro, ou si elles veulent plutôt faire une reprise de ferme. Et donc là, forcément, on va essayer de les orienter vers nous, les personnes qu'on connaît qui veulent céder leur ferme, et essayer de faire du lien entre eux. Voilà, ce qui n'est pas toujours évident, et des fois, ça ne correspond pas tout à fait les projets des uns et des autres. C'est toujours une bonne chose de rencontrer le plus possible des potentiels porteurs de projets quelques années avant sa transmission. Pas forcément des porteurs de projets qui vont être intéressés par sa propre ferme, mais ça permet un peu de sonder quelles sont les attentes de la nouvelle génération pour mieux comprendre leurs attentes. Les reprises dans le cadre familial sont moins fréquentes et suffisent pas en fait à remplacer tous les paysans qui partent à la retraite notamment. Et donc c'est souvent des profils hors cadre familiaux et donc qui n'ont pas forcément les mêmes habitudes, la même culture disons aussi du travail agricole. Voilà. Mais c'est aussi des visions qui sont bonnes à écouter, qui sont intéressantes sur plein d'aspects. En complément, ce serait de dire qu'on peut donc aller

0: Des rencontres organisées, ça peut être aussi de recevoir des porteurs de projets chez soi, donc ça peut être lors de stages, d'embaucher des personnes, enfin voilà. Et donc ça permet aussi, parce qu'il y a toute une partie souvent à la transmission, on travaille ensemble, cédant et porteurs de projets, donc travailler ensemble, ça veut dire apprendre aussi à transmettre son savoir-faire. C'est pratique, donc il faut un peu tout expliciter. Et ça, c'est pas des choses qui sont innées. Voilà, ça se travaille aussi, le fait d'expliquer ses choix. Et les porteurs de projet posent beaucoup de questions. Et des fois, ça peut être aussi des moments de remise en question pour les cédants, qui sont pas toujours faciles.
1: Allô?
2: Allô, bonjour, je suis bien à l'ADR de Lozère.
1: Oui, tout à fait.
2: En fait, je vous appelle parce que j'ai un projet d'installation, enfin peut-être une reprise de ferme en collectif, et je voudrais avoir quelques renseignements. Est-ce que c'est possible?
1: Oui, tout à fait. Alors, je peux vous donner des premières informations ici. Et notre prochain accueil collectif a lieu la semaine prochaine. Et à cette occasion, ma collègue Mathilde pourra vous donner toutes les informations. Je vous donne la date?
2: Ah oui, je veux bien, merci beaucoup.
1: Ne quittez pas, je vais vous la donner tout de suite.
0: Les porteurs de projets, donc qui cherchent un lieu où s'installer, en tout cas en Lozère, là, souvent la première chose qu'ils disent quand on leur parle de reprise, c'est ah, attention, ça va être trop compliqué, il y a le lien, le facteur humain, voilà, c'est trop compliqué de s'entendre, donc on préfère, disons entre guillemets, simplifier la tâche et créer notre propre ferme. Et après, il y a les reprises de ferme, des fois, sont plus adaptées sur certaines, plus pratiques, je sais pas, sur certaines productions, on va plus trouver des reprises de ferme en élevage plutôt qu'en production végétale, parce qu'en élevage il va falloir monter des bâtiments, voilà, acheter un cheptel, enfin beaucoup, il y a plus d'investissement, donc parfois c'est quand même plus simple de reprendre une ferme, voire de faire de la location. Moi j'ai une liste en fait de porteurs de projets qui cherchent du foncier, donc l'idée c'est dès qu'on a nous une piste d'une ferme qui serait potentiellement à reprendre, c'est de leur communiquer. De manière plus ou moins large, en fait, voilà, des fois les porteurs de projet, ils ont aussi des critères bien spécifiques. Bon, j'essaye de pas d'élargir un peu parce qu'il y a souvent rien qui correspond à des projets très très avec beaucoup de contraintes, quoi. Quand je reçois des porteurs de projet, c'est aussi le moment de bien reclarifier qu'est-ce que c'est le métier de paysan, que c'est pas seulement la technique, mais c'est aussi plein d'autres tâches, activités, notamment la commercialisation, l'administratif, potentiellement de la transformation, enfin la santé des animaux par exemple. Donc voilà, tout ça c'est un peu des métiers différents qu'il faut enfin souvent maîtriser. Et donc pour ça, ça aide quand même beaucoup d'avoir en fait un réseau quand on arrive sur le territoire, donc un réseau de paysans, bien connaître les structures qui peuvent soutenir ou contacter. Enfin, les personnes un peu ressources, quoi. Et donc ça, c'est quand même beaucoup plus facilité quand on arrive sur une ferme à reprendre, puisque le paysan déjà en place ou la paysanne connaît, enfin voilà, déjà du réseau, que ce soit la clientèle, les personnes ressources en fait à contacter, les collègues en fait qui peuvent lui filer des coups de main si besoin, ou l'aider sur des questions administratives. Enfin voilà, il y a un peu tout ça. Donc voilà, enfin c'est quand même la reprise, c'est quand même se faciliter l'installation sous beaucoup d'aspects. Il y a aussi tout l'aspect financier du début de l'installation. Si on prend une ferme qui est déjà en fonctionnement, bon, ça coûte peut-être parfois un peu plus cher à reprendre parce qu'il y a tout l'outil de production en place. Par contre, il y a un revenu. Dès la première année, on peut envisager de se sortir un revenu, ce qui n'est pas le cas dans les créations où c'est quelques années de galère et de très faibles revenus le temps que sa production soit mise en place, avec en parallèle tous les investissements, toutes les charges à financer. Un peu le discours qu'on peut avoir avec les porteurs de projets, porteuses de projets, c'est de clarifier leurs objectifs, pourquoi ils veulent devenir paysans, paysannes, parce que souvent c'est des projets professionnels, mais c'est aussi des projets de vie. Et dans ce cas-là, c'est souvent plus compliqué de s'adapter à des projets déjà existants, des fermes déjà existantes. Un peu les pour et les contre d'une création, d'une reprise. Voilà, c'est dans des termes de temps de travail, de revenus, beaucoup de choses qui facilitent la vie, versus les grosses difficultés, les galères des premières années d'installation quand il faut tout créer, construire les bâtiments, mettre en culture, faire les clôtures, choisir son troupeau, etc. Souvent en parallèle de projets de vie aussi et familiaux. Et bien évidemment, il y a l'aspect humain et tout ça, ça peut se travailler. Il y a aussi des structures, des ressources qui existent pour travailler ça, l'organisation en collectif. Voilà, le tout, c'est de s'être fait accompagner ou de s'être renseigné ou d'avoir discuté en tout cas avec l'autre partie sur tous les aspects d'organisation, notamment, et aussi d'argent, parce que c'est peut-être des sujets un peu parfois qu'on évite jusqu'au dernier moment, mais ça peut être aussi des sujets de crispation. Voilà, tout ce qui est temps de travail et revenu.
1: C'était Les Fermes Continues, créer, reprendre ou s'associer, les chemins de l'installation agricole. Donc un podcast réalisé à partir de témoignages paysans et celui de notre accompagnatrice Mathilde Coate. Merci à Maxime, Louise, Raphaël et Mathilde d'avoir accepté de témoigner à notre micro. Merci à François pour son accompagnement à la création du podcast. Et enfin, merci à la sonothèque de Joseph Sardin pour les sons additionnels. Vous pouvez retrouver toutes les informations concernant les accompagnements à l'installation et à la transmission de l'ADR de Lozère et toutes ces dates d'animation sur notre site internet, sur nos réseaux sociaux ou en écrivant un mail à adr48@jeminstallepaysan.org. À bientôt pour de nouveaux épisodes.
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16: Dans cet épisode, zoom sur des chantiers itinérants chez l'habitant pour installer des toilettes sèches. On est allé à la rencontre d'Anaïk, qui a participé à la consultation citoyenne qui s'est tenue l'été dernier sur les marchés d'Ispagnac. Anaïk a fait partie de ces personnes qui ont exprimé l'envie de développer des toilettes sèches chez eux afin d'activer deux leviers, l'économie d'eau potable et la diminution de la pollution sur la rivière.
17: J'ai fait la formation avec vous au niveau du compostage, parce que c'est une partie des toilettes sèches aussi. Et puis voilà, c'est le premier chantier, donc ça se fait chez moi, c'est super. Moi j'étais prête. C'est vraiment des toilettes qui vont être intégrées dans le paysage, dans la roche, avec des arbres autour. Ça va être très discret et avec une très belle vue.
18: Il y a des gens qui sont amenés à venir passer des moments, des nuits dans cette yourte. Est-ce que tu penses que le fait de les avoir construits va pouvoir faire œuvre de pédagogie ou essaimer sur cette idée-là avec les arguments qu'on connaît et qui font qu'on s'intéresse à cette question des toilettes sèches?
17: Ben, le but, c'est qu'il y ait des gens qui passent et qui voient que les toilettes sèches, ça fonctionne, que ça peut être partie intégrante d'un écosystème. C'est comme ça que je vois les choses.
18: Du coup, peut-être utiliser ce qu'on est en train de construire pour que ça se diffuse et que les gens se rendent compte qu'en fait, ça peut être chouette une toilette sèche et pas juste une contrainte ou une régression.
17: Pratiquer de façon, mettre en œuvre, pratiquer, échanger, être dans du concret, c'est toujours mieux que, je trouve, que des grands discours.
18: On est au début d'une dynamique, mais en fait qui a germé pendant une année quasi, et on espère bien que ces chantiers itinérants vont continuer d'habitant en habitant pour qu'il y ait de plus en plus de toilettes sèches sur le territoire, de manière à économiser l'eau potable, effectivement, de s'adapter aussi aux conditions dans lesquelles on vit, et puis d'agir sur la pollution qui a un impact aujourd'hui assez conséquent sur nos rivières. Est-ce que tu voudrais dire quelque chose? Est-ce que la rivière, c'est quelque chose qui te préoccupe? Est-ce que tu as des choses à dire là-dessus?
17: La rivière, c'est une des raisons pour lesquelles je vis dans ce territoire-là. C'est pas que la rivière, c'est les arbres, c'est voilà, tout tout ce qui va avec, quoi, aussi. Donc, on a la chance de vivre dans un très bel endroit et c'est bien d'en profiter pour créer des choses humaines à cette échelle-là, quoi.
18: Merci Anaïk de témoigner de cette belle dynamique humaine et de cette belle envie de prendre soin de la nature dans laquelle on vit. J'ai rencontré Vincent dans une formation d'éducation à l'environnement. Il a un BTS gestion et maîtrise de l'eau. Il a travaillé dans une agglomération sur une usine de traitement des eaux usées. Et son expérience l'a conduit à s'intéresser à la question des toilettes sèches.
4: J'ai pris conscience qu'il y avait une problématique sur nos sols agricoles et la perte de matière organique. Et j'ai fait le lien. J'ai vu plusieurs ouvrages qui disaient que on envoyait au cours d'eau et on volatilisait en fait une grosse partie de matière organique qui pourrait dans le futur revenir sur nos champs.
18: On va y revenir à ça tout à l'heure, mais est-ce que je veux bien qu'on fasse un petit détour. Tu dis il y a eu des petits couacs ou des choses que j'ai observées. Il me semblait avoir compris que les stations d'épuration étaient outillées pour bien traiter ces matières organiques. Quand je parle de matières organiques, on est d'accord, c'est les excréments et les urines. Est-ce que c'est le cas ou est-ce qu'il en reste quand même dans l'eau qui est rejetée dans les rivières? Et est-ce que il en reste de manière suffisamment significative pour que ça ait un impact sur le développement des algues et de la qualité de l'eau?
4: Alors, il y a des normes qui sont de plus en plus strictes. Je dirais que quand le fonctionnement est optimal, quand une station d'épuration est bien dimensionnée, les seuils sont respectés et on n'a pas constaté, à part en période estivale, quand il fait très très chaud, d'eutrophisation des milieux en continu, voilà. Au bout d'une quinzaine d'années, donc je me suis rendu compte que nos champs avaient besoin d'azote, de phosphore, de matière organique, de carbone. Ça, c'était le besoin et qu'on y répondait en fait en apportant des engrais chimiques pour la plupart, ou alors des fumiers de bovins, ovins, tout ce genre de choses. Et d'un autre côté, on brûlait énormément d'énergie, souvent de l'électricité, pour aérer les bassins d'aération. Et on apporte par exemple du chlorophérique pour abattre une partie du phosphore. On a des colonnes d'air en fait vissées qui sont traitées par des produits chimiques comme le chlore avant de rejeter dans l'air. Et j'ai vu qu'on passe énormément d'énergie et de produits chimiques pour volatiliser cette matière organique, cet azote dans l'air, parce que c'est ça qui se produit avant de rejeter au cours d'eau. Donc là, je me suis dit, c'est dommage de pas relier les deux et de rediriger les eaux usées vers le champ, entre guillemets. Mais ça peut pas se faire directement, sinon il y aurait des grosses pollutions, du gros lessivage en cas de pluie, par exemple, et des grosses intoxications, puisqu'il y a, dans nos matières fécales, il y a des bactéries, des vers, des choses comme ça qu'il faut surtout pas consommer. Donc le compostage de toilettes sèches je trouvais ça génial, en fait, de découvrir un livre, donc de Monsieur Jenkins, qui s'appelle Le Petit Livre du Fumain, et où il expliquait que le compostage à chaud était la manière la plus sécurisée pour éradiquer tous les pathogènes de nos excréments et d'avoir un compost en fait utilisable au jardin.
18: Ce que tu me disais, c'est que le jour où les humains se rendraient compte qu'ils ont de l'or à disposition, mais qu'ils n'en font rien, qu'ils le dissolvent dans les cours d'eau et donc le perdent, peut-être ça changerait leur pratique.
4: Alors il y a plusieurs intérêts aussi par rapport à la consommation d'eau. Hein. Aujourd'hui, on tire la chasse d'eau et on a plusieurs litres d'eau potable. C'est-à-dire qu'en plus, on potabilise de l'eau. Donc je ne sais pas si on se rend bien compte, mais on utilise des produits chimiques, des filtres spéciaux, énormément d'énergie électrique pour potabiliser de l'eau qu'on vient mélanger à des excréments directs. Comme ça. Et du coup, donc, grosse économie d'eau si on passe par la toilette sèche. Ça, c'est première chose. Apport de tous les éléments NPK, donc azote, phosphore, potassium, au jardin, à travers ce compost issu du mélange de nos matières fécales et de matières cellulosées, donc ça peut carboner, donc copeaux de bois, sur de bois, voilà. Donc ce mélange-là fait un produit, oui, comme tu disais, de l'or. C'est vraiment de l'or. Je suis convaincu que l'humain, quand il va comprendre ça, va le mettre en place. Là où il faut vraiment, vraiment être vigilant, c'est que pour faire des animations compostage déjà de matières qui viennent de la cuisine, des épluchures, ce genre de choses, les gens, pas mal de gens ne sont pas encore optimisés sur ce fonctionnement-là. Beaucoup de composteurs fonctionnent en anoxie, c'est-à-dire sans oxygène, donc ça fermente, ça pue, il y a des mouches, c'est une catastrophe. Donc, tant que les gens ne sont pas super opérationnel et ils se sont pas familiarisés avec le compostage déjà, jamais je vais les envoyer vers du compostage de toilettes sèches. Ça c'est le level max, c'est le level ultime, voilà, parce qu'il y a réellement des risques avec les pathogènes qu'il y a dedans.

0: Bonjour Philippe, bonjour Anaïs. On est dans votre jardin, on est le dimanche 9 novembre et on est sur un chantier d'installation de toilettes sèches qui s'inscrit dans mon territoire au fil de l'eau qu'on mène sur Espagnac. Et ce que j'aimerais savoir, c'est votre motivation pour installer des toilettes sèches. Quelles sont vos convictions premières ou ce qui a fait que vous ayez eu envie d'embrayer sur ce projet ?
1: Nous, en arrivant ici, en Lozère, ça faisait longtemps qu'on se disait qu'on avait envie d'avoir des toilettes sèches chez nous. Avant, on habitait en ville, dans une maison pas du tout pratique pour y installer des toilettes sèches. Et avant même qu'on en parle ensemble, on s'était dit qu'on ferait des toilettes sèches sur le site. On a déjà pratiqué des toilettes sèches chez des copains, en gîte aussi qu'on a loué. Et on avait trouvé ça évidemment très bien, très pratique, un peu à l'encontre de toutes les idées reçues des toilettes sèches, où on peut se dire « oh là là, ça pue, oh là là, c'est pas simple ». Voilà. Et donc du coup, pour nous, c'était une évidence. Et alors, quand on en a parlé avec toi et que vous aviez ce projet global avec plusieurs habitants du village et d'Hispaniac et de Quesac, on s'est dit que banco, c'était super. C'était pas un hasard, quoi. Je pense qu'on aurait mis beaucoup plus de temps à le mettre en place si on n'avait pas eu aussi les discussions qu'on a eues ensemble. Et du coup, ça a mis un coup d'accélérateur.
0: Je crois que vous avez quand même, outre votre métier d'être humain vivant sur cette planète, des entrées sur votre relation à la qualité de l'eau qui pourrait vous avoir motivé à prendre soin de cet élément.
2: Oui, donc moi je suis pharmacien hospitalier et je suis terrifié par le nombre de médicaments qu'on donne aux personnes âgées parce que je travaille en gériatrie. Voilà, ça fait des années que je me demande que deviennent en fait ces médicaments. Et en fait, ils partent dans les urines, dans les fesses, et on les retrouve dans la nature maintenant. Et c'est vrai que moi j'essaye de développer un projet. On en parlera peut-être une autre fois, mais qui est la recherche en fait de résidus médicamenteux dans l'eau.
0: Alors ça, c'est ton entrée professionnelle. On habite à Quesac, vous et moi, au bord du Tarn, qu'on voit évoluer au fil des saisons. Vous l'avez vu évoluer tout comme moi cet été. Est-ce que je peux avoir votre sentiment sur la santé de notre belle rivière ?
1: C'est marrant parce que quand on arrive ici, on se dit « Ah, Quesac, la Lozère, l'eau pure et tout ça ». Bon, eh ben, au bout d'un an et demi sur le territoire, on se rend bien compte qu'il y a des problèmes environnementaux comme partout ailleurs, qui ressortent peut-être encore plus parce qu'on est au milieu d'une nature qui est quand même assez préservée à certains égards, mais qu'on voit que malgré tout, dans l'eau du Tarn, on voit qu'il y a une pollution, que l'eau change dès qu'il commence à y avoir un peu plus de fréquentation à partir du mois de mai et avec la chaleur et avec les bactéries qui s'y développent et tout ça. Donc cette poudre aux yeux, elle est vite, elle s'envole assez vite. Et on se dit qu'à notre échelle, évidemment, qu'on a envie de faire quelque chose, quoi, pour avoir un impact, en tout cas désimpacter ou je sais pas la présence de l'être humain sur cette nature qui nous entoure et faire quelque chose pour l'eau du Tarn, oui.
0: C'est-à-dire qu'effectivement, nous, en allant voir la rivière tous les jours, on la voit changer à vue d'œil, en fait, tout au long de l'été. Et à la fin de l'été, c'était affligeant, triste et affligeant.
2: Boueux. C'est vraiment, on dirait qu'on est dans la suite de la station d'épuration. Enfin, c'est dégoûtant quand on. Là, même là, ça commence un peu à revenir. Moi, je suis allé me baigner la semaine dernière. Mais c'est pas encore ça du tout, quoi. J'ai bon espoir parce que je pense qu'on se rend pas compte. Là, on est en train d'ouvrir les yeux. Ça va changer, c'est sûr.
1: Et l'espoir, en fait, aussi, ça vient quand on fait des chantiers comme ça participatifs. Le fait d'être plusieurs, de sentir qu'on est plusieurs à être concernés, d'avoir une énergie commune qui converge vers un projet qu'on sent être bon et bon pour la terre qui nous entoure, évidemment, ça redonne du cœur à l'ouvrage. Et évidemment, c'est important, quoi, de se dire qu'ensemble, on est plus fort.
0: On a parlé pollution. Est-ce qu'on peut parler aussi prélèvement de l'eau potable?
1: Ça fait longtemps que ça nous travaille. J'avais fait des projets scolaires avec des lycéens qui étaient dans un lycée agro et on avait fait des spots publicitaires et notamment il y avait le nombre de litres d'eau qu'on utilise pour tirer la chasse au quotidien. C'était fou, quoi. Enfin, les chiffres étaient fous, complètement délirants, et je vais pas les reciter parce que je serais certainement à côté, mais et nous en fait on se rend compte, on vit à deux là, nos enfants sont en internat, en fait on tire très peu la chasse d'eau parce qu'en fait c'est pas possible. Enfin, on se dit pas qu'à chaque fois qu'on va passer aux toilettes, on va tirer la chasse d'eau. Donc, on la tire une fois par jour, en fin de journée, et une fois dans la matinée. Enfin, oui, évidemment qu'il faut que ça évolue.
0: Et donc là, nous avons concrètement assemblé un kit de toilettes sèches fourni par l'Ecopo, qui va vous permettre d'avoir une toilette tout en main. Et on est en train de réaliser un compostage, un composteur, parce que le compostage, c'est quand même la pièce maîtresse de cette action-là. C'est-à-dire que si on composte pas, en effet, on passe à côté de l'essentiel, c'est-à-dire de la transformation de ces matières qui sont considérées comme des déchets et qui peuvent devenir une véritable ressource.
2: Fabriquer donc son fumin pour ensuite alimenter la terre, une terre propre, etc. Moi, c'est ça qui me fascine le plus. C'est-à-dire qu'on est vraiment acteur d'une reconstruction simplement en allant dans des toilettes sèches. Donc ça, je trouve ça exceptionnellement simple et génial.
0: Merci d'avoir rejoint la team Toilettes Sèches.
2: Merci à toi et à toute cette équipe, c'est trop sympa. Nous, on est quand même des bricolos tous les deux, donc
1: bricolos du dimanche.
2: Voilà, et encore du dimanche ou de jamais, et ça nous permet de concrétiser des choses. Et merci beaucoup.

0: Bonjour Jérémy et bienvenue dans mon territoire au fil de l'eau. Est-ce que tu veux bien nous dire ce que tu fais en ce beau dimanche ensoleillé à Quézac aujourd'hui ?
1: Eh ben, j'ai été invité à participer à un des chantiers de toilettes sèches et je suis venu parce que ce dimanche ça tombait bien, il faisait beau, j'avais du temps et c'était chez Céline et je me suis dit allez, ce coup-là je me motive, j'y vais, je prends ma visseuse, ma scie et j'arrive. Alors, la chef de chantier nous a laissé nous orienter. Petit à petit, on s'est dirigé vers une petite équipe qui installe le composteur. On a monté une haie sèche, donc on a planté des gros poteaux d'acacia. Et au milieu, on a mis tous les branchages qui traînaient, des feuilles, des ronces, des bambous, tout ce qu'on avait sous la main. Et qu'on vient coincer entre deux poteaux. Plus loin, il y a deux poteaux. Et comme ça, on empile les végétaux. Et ça fait une haie qui fait coupe-vue, qui composte les branchages, qui fait aussi un petit hébergement pour plein de vivants, qui eux-mêmes défèquent. Et donc, du coup, nous a appris Alex, et ben ça alimente encore le sol, comme le compostage des végétaux de la haie, tout ça.
0: Avec en plus, du coup, les petites graines amenées par les oiseaux qui vont effectivement faire leur petit caca dans la haie et qui vont peut-être pouvoir planter des arbres. Et Alex disait que des haies sèches poussaient spontanément des arbres régulièrement. Voilà, on passe de la haie sèche à la haie vivante. Est-ce que tu as envie d'ajouter quelque chose ou de nous dire ce qui fait que toi, tu as été dans ce réseau et comment tu as été au courant de cette petite dynamique locale?
1: J'ai été contacté par Céline comme habitant, avec l'idée au départ qu'il y ait des toilettes sèches. Je pensais que ça allait être que des toilettes sèches dans les jardins d'Hispaniac, tout ça. Et puis là, finalement, aujourd'hui, c'est un chantier pour des toilettes à l'intérieur de la maison. Donc là, on vient vraiment remplacer le toilette à eau par un toilette sèche. Et ce qui m'a plu, c'est la démarche, même si on a l'impression d'être des fois une petite goutte d'eau dans l'océan et que ce soit pas grand-chose, voir si on est un peu déprimé, on a l'impression d'être une petite goutte de caca dans un océan. Et en fait, ça me motive de dire qu'on est à plusieurs et que petit à petit, par petites étapes, en faisant pas que des chantiers, mais du coup, on discute, on s'échange des techniques, de l'imaginaire. Pourquoi pas un jour, on parlait des chants, de pouvoir inventer des chansons spécifiques. Voilà, il y a plein de choses à inventer pour petit à petit faire un petit changement culturel.

0: Alex, tu animes avec moi le programme Mon territoire au fil de l'eau et c'est avec toi qu'est née cette idée d'accompagner des toilettes sèches sur le territoire. Il y a plusieurs personnes qui ont témoigné de comment on fait, un peu pourquoi on le fait, mais hier pendant le chantier, tu as évoqué quelque chose qui pour moi est de l'ordre de l'essentiel. J'aimerais que tu me dises cette motivation profonde qui fait que tu te sens pousser des ailes quand tu fais des toilettes sèches. Est-ce que tu peux me parler de ça, s'il te plaît ?
1: La motivation vraiment première, quoi, c'est d'être acteur, en fait, d'être acteur de la santé de la rivière, de la santé des gens qui vivent, des animaux, des humains, etc., quoi, et de prendre part à essayer de rétablir une situation voilà, correcte et chouette.
0: Être acteur, prendre part à la santé du vivant. Et du coup, il y a quelque chose d'hyper joyeux. Hier, quand tu disais, t'avais l'impression de te sentir comme un super-héros. Est-ce que tu veux bien nous te remettre dans l'ambiance d'hier et nous dire qu'est-ce qui fait que tu te sens un super-héros quand tu fais ça? Sentiment que je partage tout à fait. C'est ça qui me donne des ailes aussi. Mais j'ai trouvé ça trop beau. Comment tu l'as dit, toi?
1: J'ai dit que je me sentais comme Goldorak. Oui, parce qu'on a l'impression de faire quelque chose vraiment pour sauver le monde, entre guillemets, quoi. C'est un peu l'idée. Ça fait un peu pompeux de dire ça, mais quelque part, c'est vrai, en fait. Et c'est collectivement vraiment agir ensemble, quoi.
0: Il y a des gens à qui ça paraît un peu dérisoire de monter des toilettes sèches comme ça. Mais en fait, la motivation profonde, c'est de prendre soin de nos rivières qui sont vraiment en train de devenir de plus en plus fragiles avec le changement climatique et la pollution croissante. Et peut-être que l'action la plus abordable, la plus faisable, la plus accessible, la plus simple et la plus efficace, c'est ce qu'on est en train de faire.
1: Concrètement, ça fait partie des gestes qui peuvent vraiment faire la différence, en fait. C'est la base, puisque en fait, c'est ce que nous, on met dans l'eau qui crée le problème aujourd'hui. Donc si nous autres humains, on arrive à changer notre comportement par rapport à ce qu'on va déverser dans l'eau, à comment on l'utilise, forcément, en fait, on change la qualité de l'eau, on change tout, quoi. Forcément, ça a un impact sur tous ceux qui vont utiliser de près ou de loin l'eau, que ce soit pour se baigner, pour la boire, s'il y a beaucoup d'animaux qui viennent à la rivière pour la boire, etc. Donc les plantes qu'on va utiliser nous-mêmes. Moi, j'utilise beaucoup de plantes de bord de rivière, donc toutes les pieds dans l'eau, donc c'est cette eau-là qu'elles boivent. Donc à terme, c'est la nourriture, c'est les médecines aussi qu'on peut avoir naturelles qui sont possiblement polluées par tout ça.
0: Clairement, et les légumes de nos jardins aussi, puisqu'on arrose les jardins avec l'eau du Tarn, nous ici à Espagnac et à Quézac. Et puis l'eau, c'est un grand cycle en fait qui est continu et cohérent, donc tout ce qu'on met dans l'eau va se retrouver dans les nuages, puis dans la pluie, et de toute façon, en effet, va concerner l'ensemble du vivant. T'as envie de dire un mot de ce projet qui court depuis maintenant 2-3 ans ?
1: Pour moi, c'est plaisant, c'est très plaisant. J'aime beaucoup faire ça. Je trouve que c'est chouette de le faire avec des gens chouettes. Il y a beaucoup de motivation. Je vois que les gens, ils ont vraiment envie, puis ils ont vraiment compris l'intérêt de faire ça. C'est pas juste économiser un peu d'eau pour soigner son budget. Voilà, c'est que ça va plus loin que ça. Donc ça c'est chouette. Et après, moi, je suis habitué aux choses qui prennent du temps. Tout dans ma vie prend du temps. Ça prend du temps de faire des choses. Donc ça me gêne pas. J'ai pas l'impression que ce soit inutile. Ça avance. Il y a des choses concrètes. Voilà, les toilettes sont en place et bientôt voilà, ça sera ça en moins dans la rivière et ça de plus dans les jardins.
0: Et on est en bonne voie hein, pour arriver à créer la toilette sèche la plus sexy du pays. On va faire des toilettes sèches qui seront belles, désirables, agréables et qui donneront, j'espère, envie aux gens d'en créer chez eux. Donc la mienne est en place depuis hier soir et déjà c'est un bonheur complètement nouveau et différent d'aller aux toilettes dans ces conditions-là, en sachant que d'un coup on crée de la vertu, on crée quelque chose qui va nourrir la terre plutôt que quelque chose qui va abîmer la rivière. Ça change complètement ce rapport à ce qu'on pourrait considérer comme nos déchets, mais qui est en fait ce qui nous traverse. Et voilà, cette matière organique qui crée la vie.
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0: Vous êtes bien à l'écoute de RFI, il est 15h en temps universel, 17h à Paris et à Genève. Le journal vous est présenté par Gilles Moreau. Bonjour Gilles.
1: Bonjour Caroline, bonjour à tous. Le patron de l'OMS se dit profondément préoccupé par l'ampleur et la rapidité de l'épidémie d'Ebola en République démocratique du Congo. Selon les autorités congolaises, cette épidémie est vraisemblablement à l'origine de 131 décès recensés, de 513 cas suspects. Quelques jours après Donald Trump, c'est maintenant Vladimir Poutine qui est reçu à Pékin. En plein conflit au Moyen-Orient, les présidents russes et chinois devraient évoquer la crise énergétique. Dans le même temps, l'armée russe entame 3 jours d'exercice et d'entraînement à l'arme nucléaire. En France, l'Assemblée nationale au chevet des agriculteurs, elle entame l'examen d'un texte de loi sur les questions du stockage de l'eau, des pesticides ou bien encore de l'élevage. C'est la RDC face à la flambée d'Ebola. La résurgence du virus a donc officiellement causé 131 décès et 513 cas suspects en République démocratique du Congo. L'épicentre se situant en Ituri, province du Nord-Est, frontalière de l'Ouganda et du Soudan du Sud. L'ampleur et la rapidité avec laquelle Ebola se propage ont poussé l'OMS à déclarer dès dimanche l'urgence sanitaire mondiale. Et cela sans attendre les recommandations de son comité d'urgence. Une première dans l'histoire de l'organisation. Jérémy Lanche, vous êtes à Genève pour RFI.
2: Oui, le comité d'urgence de l'OMS doit se réunir dans la journée pour préciser les recommandations à prendre face à la souche Bundibugyo qui sévit actuellement et contre laquelle il n'existe aucun traitement ni vaccin. Mais ce n'est pas la seule raison qui a conduit le patron de l'OMS, le docteur Tedros, à déclencher l'alerte rouge dimanche dernier. Il l'a expliqué ce matin devant les États membres lors de l'Assemblée générale de l'OMS.
3: La deuxième raison, c'est que l'on a recensé des cas dans des zones urbaines. Troisièmement, du personnel de santé a été contaminé. Ce qui indique qu'il y a une transmission dans ce contexte-là. Quatrièmement, il y a beaucoup de mouvements de population dans l'est de la RDC. Et vous savez ce que cela veut dire avec Ebola.
2: Il y a près de 2 millions de déplacés rien qu'en Ituri et au nord Kivu, beaucoup plus si on ajoute le sud Kivu. Le Rwanda a annoncé qu'il fermait partiellement ses frontières avec les RDC. Elles resteraient a priori ouvertes pour le personnel de santé, dit l'OMS, qui assure que même sans vaccin ou traitement, on peut casser la chaîne de transmission du virus, en utilisant notamment ce qu'on a appris des dernières épidémies d'Ebola. C'est la 17e en RDC. Le problème, c'est que les programmes humanitaires ont toujours été sous-financés dans le pays, encore plus depuis le désengagement américain. Pour le moment, l'ONU a reçu un tiers des près de 1,5 milliard de dollars qu'elle a demandé pour la RDC pour 2026. Jérémy Lanche, Genève, RFI.
1: En RDC, la situation est préoccupante au point que le président Félix Tshisekedi a appelé dans un message sur X, la population au calme. Quant au prix Nobel de la paix, Denis Mukwege, il demande au groupe armé M23 de rouvrir l'aéroport de Goma afin de faciliter l'acheminement de l'aide. On a aussi appris que l'Allemagne avait accepté de soigner un ressortissant américain ayant contracté le virus Ebola en RDC. Les États-Unis avaient demandé l'aide de Berlin. Tout autre chose maintenant. En Bolivie, les manifestations se poursuivent contre la crise économique et pour le départ du président Rodrigo Paz. Depuis 2 semaines, la capitale La Paz est coupée du reste du pays du fait des blocages. Hier, une marche est arrivée dans la capitale pour s'opposer aux politiques néolibérales du gouvernement et avec dans la foule de nombreux partisans de l'ancien président Evo Morales. Reportage de notre correspondant Nils Sabin.
4: Après avoir parcouru 190 km en 6 jours, la marche pour la vie et pour sauver la Bolivie est arrivée dans le centre de La Paz, accompagnée d'autres secteurs mobilisés depuis plusieurs jours dans la capitale, comme les professeurs.
5: En 6 mois, le gouvernement de Rodrigo Paz a complètement démantelé l'économie du peuple bolivien.
4: Feliciano Vega Monte, dirigeant de la Confédération syndicale des travailleurs paysans de Bolivie.
5: C'est pour cela qu'il y a ce mécontentement, cette colère du peuple bolivien et donc qu'on est mobilisé.
4: Si les premières mobilisations demandaient surtout des solutions face aux pénuries de carburant et de dollars et face à l'inflation, les critiques envers le gouvernement sont désormais plus dures. Nelson Ferreira, dirigeant d'une organisation paysanne.
6: Nous vivons actuellement un modèle néolibéral de privatisation des ressources, des entreprises et des services. Cela revient à mettre les pauvres sur la paille et à enrichir les fortunés. C'est ça la politique de ce gouvernement.
4: Côté gouvernement, on dénonce des mobilisations politique qui vise à déstabiliser le pays et qui serait financée avec l'argent du narcotrafic. Des mandats d'arrêt ont été émis contre le secrétaire général du premier syndicat du pays et 24 dirigeants à la tête des mobilisations. Nils Sabin, La Passe, RFI.
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1: 23h05 à Pékin. Également dans l'actualité, beaucoup d'activités diplomatiques dans la capitale chinoise. Après Donald Trump, c'est au tour de Vladimir d'être reçu. Arrivé aujourd'hui, le président russe sera reçu demain par Xi Jinping, présenté comme son, je cite, bon ami de longue date. Sa visite intervient dans un contexte international particulièrement tendu. En plein conflit au Moyen-Orient, les deux présidents devraient aborder, entre autres, la crise énergétique. Alors que Vladimir Poutine est à Pékin, l'armée russe entame 3 jours d'exercice nucléaire mobilisant des milliers d'hommes. L'armée russe à la manœuvre aussi en Ukraine. Kiev a fait état de 4 morts et 20 de blessés après les attaques de missiles et de drones dans les régions de Tchernigiv et Soumy dans le nord de l'Ukraine. En France, l'Assemblée nationale examine à partir d'aujourd'hui un nouveau texte en réponse aux difficultés des agriculteurs. Un projet de loi d'urgence agricole, un texte censé répondre au malaise durable que connaît la profession entre crise énergétique qui se succède, difficultés à vivre de son métier et débat sur la façon de cultiver la terre entre productivisme et respect de l'environnement. Déjà, des oppositions se font jour pour dénoncer un texte qui, de nouveau, fait la part belle au modèle de l'agriculture intensive. Simon Rosé.
7: Après la loi d'orientation agricole en février 2025, la loi Duplomb en juillet dernier, c'est le 3e texte en moins de 2 ans sur l'agriculture à être examiné par le Parlement. La logique reste la même, une volonté de simplifier les conditions d'exercice du métier d'agriculteur dans un modèle productiviste, faciliter l'installation des méga-bassines, simplifier les règles pour les élevages intensifs, assouplissement des normes environnementales. Les mesures du texte promettent un débat houleux dans l'hémicycle. 2200 amendements ont été déposés et les discussions ont déjà été électriques en commission. La question de l'accès à l'eau est par exemple l'un des points chauds. Ressource vitale pour l'agriculture, elle se raréfie avec des sécheresses de plus en plus longues et intenses. Plusieurs dispositions du texte prévoient d'en faciliter l'accès aux agriculteurs en affaiblissant les moyens de recours ou de consultation des populations riveraines. Usage des pesticides, accès à la terre sont d'autres enjeux abordés par cette loi. Copieux agglomérat de 43 articles, un saupoudrage de mesures dénoncent ses opposants. Loin du débat nécessaire, quelle est l'agriculture que souhaite avoir la France pour les années à venir, alors que les effets du changement climatique se font de plus en plus sentir.
1: Et de son côté, l'Union européenne promet d'apporter un soutien exceptionnel aux agriculteurs face à la flambée du prix des engrais. Dans l'actualité économique, une belle commande pour le français Naval Group. La Suède va lui acheter 4 frégates pour plusieurs milliards d'euros. La Suède renforce sa marine dans le cadre de son effort de réarmement lancé depuis le début de la guerre en Ukraine et de son adhésion à l'OTAN. C'était en 2024. À la page politique en France, le candidat à la présidentielle François Ruffin se défend de tout racisme dans les colonnes de Libération. Il répond à des accusations très virulentes venues d'une partie de la gauche, notamment LFI. En cause notamment une planche issue d'une bande dessinée publiée récemment par François Ruffin, Raphaël Delvolvé.
8: Il voulait innover et se retrouve à devoir critiquer son propre ouvrage pour lancer sa campagne. François Ruffin a préféré une bande dessinée à un énième ouvrage autobiographique. La BD raconte des scènes réellement vécues par le député de la Somme, notamment ce jour où dans un train, il intervient pour calmer une confrontation entre des policiers et des passagers de couleur. La députée insoumise Emma Fourreau y voit du racisme.
9: François Ruffin se met lui-même en scène comme un sauveur blanc qui vient aider les pauvres, aider les personnes racistes. Donc on a des personnes racisées notamment qui font office de décor, de faire valoir pour François Ruffin.
8: Elle, comme d'autres élus insoumis, relaie abondamment depuis plusieurs jours la planche incriminée et la critique. Sous pression, François Ruffin choisit de dire dans Libération ce mardi entendre que ces images puissent blesser et ne pas se reconnaître dans ce passage de la bande dessinée. Dans l'entourage de l'ancien allié de Jean-Luc Mélenchon, on voit toutefois dans ses attaques un phénomène de meute, je cite, visant à affaiblir sa candidature, qu'il promet d'ailleurs de maintenir jusqu'au bout, même sans primaire à gauche. François Ruffin est d'ailleurs aussi ciblé sur un autre front par le reste de la gauche, cette fois pour avoir récemment dit son opposition, je cite, à l'immigration de travail.
1: Raphaël Delvolvé, décollage et mise en orbite réussie pour Smile, une mission spatiale peu commune, partie ce matin de Kourou en Guyane. Elle est menée par l'Europe et par la Chine pour mieux comprendre la météo spatiale. Enfin, un mot de tennis, la saison s'annonce assez désastreuse pour l'Espagnol Carlos Alcaraz, l'ancien numéro 1 mondial, puisqu'après Roland Garros, eh bien, il déclare également forfait pour Wimbledon en raison d'une blessure à un poignet. Voilà la suite sur RFI, c'est sur le Pont des Arts avec vous, Nathalie Amar, bonjour.
10: Bonjour Gilles Moreau, et merci. Sur le Pont des Arts, ça décolle dans 30 secondes avec Joué Doué de Filet.
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12: Bonsoir, la météo de demain avec enfin un temps printanier. Dès la matinée, le soleil va dominer le ciel avec très peu de nuages à l'horizon. Dans l'après-midi, ça sera pareil avec des températures encore en légère hausse, jusqu'à 19 degrés à Saint-Chély, 21 à Langogne, 23 à Mende et même 26 degrés dans les Cévennes. Jeudi, nous gagnerons encore quelques degrés.
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0: Bonjour à toutes et à tous, bienvenue dans la Minute de la Deal sur 48FM où chaque semaine les experts de la Deal répondent à vos questions sur le logement et selon les sujets, les réponses sont apportées par les juristes ou par les conseillers France Rénov du programme Clé pour l'habitat en Lozère, un dispositif du conseil départemental. Aujourd'hui, nous allons parler d'un sujet très concret, la location meublée, durée du contrat, mobilier obligatoire et bien d'autres choses. On vous explique tout simplement avec Ambre, juriste à la Deal de la Lozère. Bonjour Ambre.
1: Bonjour.
0: Alors déjà, peut-être on pourrait commencer par définir ce qu'est une location meublée.
1: Un logement meublé est un logement décent, équipé d'un mobilier en nombre et en qualité suffisant pour permettre au locataire d'y dormir, manger et vivre convenablement au regard des exigences de la vie courante.
0: Quelle est la durée du contrat ?
1: En location meublée, la durée du bail dépend de la situation du locataire. Pour un locataire classique, le contrat est généralement d'un an, renouvelable automatiquement. Pour un étudiant, le bail peut être réduit à 9 mois, sans reconduction automatique. Pour une location de courte durée, bail mobilité, la durée varie de 1 à 10 mois, non renouvelable ni reconductible, destinée à des situations temporaires, stage, formation, mission professionnelle.
0: Alors, quelle est la liste du mobilier obligatoire ?
1: Pour qu'un logement soit reconnu comme meublé, il doit comporter au minimum une literie comprenant couette ou couverture, un dispositif d'occultation des fenêtres dans les pièces destinées à utiliser comme chambre à coucher, une plaque de cuisson, un four ou un four à micro-ondes, un réfrigérateur doté d'un compartiment permettant de disposer d'une température inférieure ou égale à moins 6 degrés, la vaisselle nécessaire à la prise des repas, les ustensiles de cuisine, les tables et les sièges, les étagères de rangement, les luminaires et pour finir, le matériel d'entretien ménager adapté aux caractéristiques du logement. Cette liste est fixée par décret. Sans ces éléments, le logement ne peut être requalifié en location vide avec des règles différentes.
0: Alors, quels sont les documents obligatoires à fournir ?
1: Le bailleur doit fournir un dossier de diagnostic technique qui comprend notamment le diagnostic de performance énergétique, qu'on appelle couramment DPE, le diagnostic plomb si nécessaire, en fonction de la date de construction de l'immeuble, les diagnostics électriques et gaz si les installations ont plus de 15 ans, et l'état des risques et pollutions. Mais il doit également remettre une notice d'information qui explique les droits et les obligations des parties, l'état des lieux d'entrée, et l'état de sortie au moment de la sortie, l'inventaire du mobilier et éventuellement des extraits du règlement de copropriété.
0: Merci beaucoup Ambre, vous pouvez retrouver ces informations sur le site de la Lozère, rubrique questions-réponses en podcast sur les deux sites internet. Si vous aussi vous souhaitez poser une question afin qu'un expert de la DIL y réponde, vous pouvez contacter la DIL de la Lozère au 04 66 49 36 65 par mail sur contact@adil48.org ou au bureau de Mende au 12 bis avenue Foch tous les jours sauf le vendredi après-midi ou dans l'une de vos nombreuses permanences. À bientôt.
1: Merci.

0: Bonjour à toutes et à tous, soyez les bienvenus à l'écoute d'RFI, Radio France Internationale. En direct de Paris, il est 18h.
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0: 16h, temps universel, nous sommes le 19 mai. Ebola est au sommaire de cette édition. Au moins 131 morts. L'OMS, l'Organisation Mondiale de la Santé, est très inquiète. Dans ce journal, Denis Mukwege, le médecin et aussi prix Nobel de la paix congolais, appelle à rouvrir l'aéroport international de Goma pour aider à lutter contre Ebola. Vladimir Poutine est lui arrivé à Pékin pour rencontrer le président chinois. Une visite seulement quelques jours après le passage de Donald Trump en Chine. Analyse à suivre. Et puis enfin, reportage à Londres. Manifestation aujourd'hui devant le siège de Shell, le géant pétrolier britannique qui fait des profits records pendant la guerre au Moyen-Orient. L'OMS sur le pied de guerre face à Ebola, l'Organisation mondiale de la santé a décidé de réunir en urgence son comité aujourd'hui après avoir déclaré l'urgence sanitaire mondiale le week-end dernier. Son chef, le docteur Tedros Ghebreyesus, se dit profondément préoccupé par l'ampleur et la rapidité de l'épidémie qui frappe en ce moment la République démocratique du Congo.
3: This epidemic is caused by Bundibugyo virus.
4: Cette épidémie est causée par le virus Bundibugyo, une souche du virus Ebola pour laquelle il n'existe ni vaccin ni traitement. En l'absence de vaccin, les pays peuvent bien sûr prendre de nombreuses autres mesures pour enrayer la propagation de ce virus et sauver des vies, même sans recourir à des contre-mesures médicales, notamment par la communication sur les risques et la mobilisation des communautés. L'OMS dispose d'une équipe sur le terrain qui aide les autorités nationales à faire face à la situation. Nous avons déployé du personnel, des fournitures, du matériel et des fonds.
3: We have deployed people, supplies, equipment.
0: Le directeur de l'Organisation mondiale de la santé, l'Union africaine, de son côté, déclare officiellement l'urgence de santé publique pour le continent. Quant à Denis Mukwege, le médecin congolais et prix Nobel de la paix en 2019, il s'est exprimé aussi aujourd'hui concernant cette épidémie qui sévit, qui fait des ravages actuellement en République démocratique du Congo. Sofiane Amazian, bonjour.
5: Bonjour Adrien, bonjour à tous.
0: Au vu de la situation préoccupante, inquiétante en RDC, Denis Mukwege appelle notamment à la réouverture de l'aéroport de Goma, aéroport aux mains du groupe rebelle, l'AFC-M23.
5: Nous exhortons toutes les parties impliquées, y compris les forces d'occupation, à rouvrir l'aéroport de Goma sans plus attendre, afin de faciliter la réponse humanitaire et l'acheminement de l'aide, demande le docteur Denis Mukwege dans un communiqué. L'épicentre de l'épidémie se situant en Ituri, dans l'est du pays, le docteur prix Nobel de la paix en 2019 souligne l'urgence de la situation en évoquant une province, je cite, déjà dévastée par des groupes armés avec d'importants mouvements de population et une saturation des services de santé, y compris dans les régions voisines. Denis Mukwege appelle donc au soutien des populations à l'est de la RDC et en Ouganda, car je cite, le monde ne peut détourner le regard sous prétexte qu'une crise se déroule dans une zone de conflit, des régions où des systèmes de santé sont détruits, privés de financement et où la propagation, la circulation des virus devient inévitable, selon les mots du docteur congolais. Enfin, Adrien, dans la nuit, le ministère de la Santé a annoncé que l'épidémie d'Ebola en RDC est vraisemblablement à l'origine de 131 décès probables et de 513 cas suspects.
0: À noter que le gouvernement français, par la voix de son Premier ministre, se dit cet après-midi très attentif à cette épidémie d'Ebola, annonce avoir pris les premières mesures de précaution, notamment à Mayotte, même si le risque d'importation en France dite hexagonale est pour l'heure très faible. C'était Sofiane Amazian.
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0: 18h05 à Paris. Décidément, la Chine est très courtisée. Après la visite la semaine dernière de Donald Trump à Pékin, c'est au tour du président russe de faire les yeux doux à Xi Jinping. Vladimir Poutine vient d'arriver en Chine. 2 jours de visite officielle pour, nous dit-on, renforcer les partenariats entre les deux pays. Visite qui intervient, je vous le disais, quelques jours seulement après le passage de Donald Trump en Chine. Analyse Alexei Maslov, il est professeur à l'Université d'État de Moscou.
6: Je pense que la succession de ces deux visites est une coïncidence, mais une coïncidence très heureuse, car cela permet à la Russie de consulter la Chine au sujet des négociations qu'elle a menées avec les États-Unis. La délégation américaine est arrivée en Chine avec de nombreuses propositions, mais c'était pour l'image, car sur le papier, aucune n'était vraiment aboutie. Elles n'ont pas été approfondies. C'est pourquoi il y a eu de nombreuses négociations, mais le résultat n'a pas été très concluant. La Russie, elle, a une autre manière de faire. Il est important pour nous de développer un langage commun avec la Chine.
0: Propos recueillis par Anissa El-Jabri. Premier déplacement officiel à l'étranger pour le nouveau Premier ministre hongrois. Peter Madiar est arrivé aujourd'hui en Pologne. Manière de renouer de bonnes relations avec le gouvernement polonais emmené par Donald Tusk. Manière aussi pour la Hongrie d'envoyer un signal fort, celui de se tourner vers l'Union européenne, prenant ainsi le contre-pied de la politique de Viktor Orban, l'ancien leader hongrois. Shell, en Assemblée Générale, le géant pétrolier britannique a décidé aujourd'hui de rassembler ses actionnaires à Londres. Comme d'autres acteurs du secteur de l'énergie, Shell a enregistré une hausse de ses profits depuis le début de la guerre au Moyen-Orient, près de 7 milliards de dollars en plus, en partie en raison de la hausse du prix du baril. Alors pour protester contre cet argent gagné grâce à la guerre et puis aussi noter le dérèglement climatique, eh bien, un rassemblement était organisé devant les bâtiments de Shell à Londres. Reportage RFI, Emeline Vin.
7: Shell, pollueur, scande la cinquantaine d'activistes qui ont bravé la pluie. Affublé d'un costume, Nigel boit du faux pétrole dans une coupe de champagne.
8: Je suis déguisé en actionnaire de Shell. Leur assemblée générale se tient aujourd'hui. Ils ont fait des milliards de dollars de profit avec la crise en Iran pendant que d'autres se font tuer.
7: Parmi les manifestants, des représentants de la communauté philippine qui poursuit Shell en justice. Cheryl dénonce l'impact de la présence de l'entreprise dans son pays.
9: Les Philippines sont l'un des pays les plus dangereux pour les défenseurs de l'environnement. Avec ces corporations, des militaires sont déployés pour protéger les intérêts de Shell face aux peuples indigènes, aux agriculteurs.
7: Elle réclame aussi le paiement de dommages et intérêts pour compenser la pollution causée par Shell. Caroline Dennett a quitté l'entreprise il y a 4 ans.
10: Shell et consorts comme BP ont largement renoncé à leurs engagements de réduction des émissions. Ils ont les compétences techniques, les moyens financiers, mais ils s'entêtent à forer. C'est toujours drill, baby, drill.
7: Le géant pétrolier investit environ 10% de ses profits seulement dans l'énergie renouvelable. Emeline Vin-Londres, RFI.
0: Et à la page sport, avant de refermer ce journal, un mot de tennis tout d'abord. Déjà forfait, déjà absent du tournoi de Roland-Garros, Carlos Alcaraz sera aussi absent à Wimbledon. Le joueur espagnol de 23 ans, numéro 2 mondial, a des douleurs au poignet, ce qui l'empêche pour le moment de jouer au tennis. Roland-Garros, tournoi du Grand Chelem, sur terre battue, débute dimanche prochain à Paris. Et puis du football, Cristiano Ronaldo, convoqué par le Portugal pour la 6e fois. Cette dernière information concerne donc ce joueur portugais âgé de 41 ans. Il a été appelé aujourd'hui pour défendre l'équipe nationale. Il participe ainsi à sa 6e Coupe du monde de football, début du mondial le 11 juin prochain. Toutes ces informations sont à retrouver quand vous le souhaitez sur notre site internet rfi.fr. Ainsi se referme ce journal en français facile. Radio Foot International est à suivre sur la radio mondiale. Alors.
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12: Bonsoir, la météo de demain avec enfin un temps printanier. Dès la matinée, le soleil va dominer le ciel avec très peu de nuages à l'horizon. Dans l'après-midi, ça sera pareil avec des températures encore en légère hausse, jusqu'à 19 degrés à Saint-Chély, 21 à Langogne, 23 à Mende et même 26 degrés dans les Cévennes. Jeudi, nous gagnerons encore quelques degrés.

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1: Bonjour à toutes et à tous et bienvenue pour cet agenda culturel du lundi 18 au dimanche 24 mai prochain. Pour cet agenda, comme d'habitude, je suis avec Clara du service culturel du département. Salut Clara.
2: Salut Thomas.
1: Allez, c'est parti. On commence tout de suite avec de la musique. Ce mardi, une soirée placée sous le signe du jazz et de la néo-soul vous attend au Théâtre de Mende, mardi donc 19 mai, avec le cabaret jazz réunissant deux groupes, Equinox Trio et Nafasso. Explication signée Sacha Perrault, directrice du théâtre.
3: On avait envie de proposer une soirée plutôt jazz. C'est ça qui a guidé la programmation. Donc Equinox Trio, c'est donc un jeune trio qui est plutôt originaire de Lyon. Et on a Elodie Mam à la voix. Moi, je les ai découverts en écoutant des rediffusions de Jazz à Vienne, parce qu'ils et elles ont joué là-bas. Et ensuite, Nafasso, c'est la chanteuse qui a des liens avec des personnes en Lozère. Et donc, on a écouté et on a trouvé que la dynamique est vraiment chouette. Voilà, donc c'est des très, très jeunes projets. Ça nous semblait important aussi pour la musique de porter des propositions de jeunes artistes. On espère que ça va plaire aux gens. L'idée, c'était d'avoir une programmation musicale diversifiée. Et normalement, ça sera en format cabaret. Donc, c'est-à-dire qu'il n'y aura pas les sièges en bas. Et on mettra des chaises et des tables. On est en partenariat avec les Vins de Caro pour cette soirée. Voilà, vraiment essayer de recréer un petit cabaret jazz au théâtre.
1: Une soirée musicale à partir de 6 jusqu'à 12 euros.
4: Mercredi 20 mai à 19h à la salle polyvalente du Massegros. Jeudi 21 mai à 20h au Ciné-Théâtre de Villefort. Et vendredi 22 mai à Blajoux, retrouvez Père, un spectacle de la compagnie Babel autour de la figure du père et des liens familiaux. À partir de témoignages recueillis pendant un an, deux comédiens donnent vie à des récits sensibles, drôles et émouvants, questionnant la paternité et les relations humaines d'aujourd'hui et de demain.
1: Également cette semaine, le festival Born to be Alive se déroulera les 22 et 23 mai à la salle polyvalente de Pied-de-Borne. Il s'agit d'un week-end festif et convivial autour de la musique et des animations. En journée, le public pourra profiter des jeux, stands et diverses activités, tandis que les soirées seront consacrées aux concerts et DJ sets. La programmation musicale se veut éclectique, allant de l'électro-swing au punk, en passant par le blues, le hip-hop et le ska, pour offrir un moment de découverte et de partage dans une ambiance festive.
4: Le duo Salva Jonas propose un concert compté le vendredi 22 mai à 20h30 à Saint-Chély-d'Apcher. Léa Riquelme du Ciné-Théâtre de Saint-Chély vous en parle.
5: C'est un duo de musique occitane, de chansons traditionnelles d'Occitanie, et qui enrichissent leur musique de percussions, accompagnées également au violon, ou à l'alto et à la guimbarde. Pour cette nouvelle création, elles ont choisi de travailler sur une forme de concert qui sera entrecoupée de contes, et elles travaillent sur le répertoire spécifique des chants de travail ou sur le travail. Le concert sera précédé d'un lever de rideau des élèves de l'école publique du Malzieu, qui auront passé une semaine avec les artistes et qui vont ouvrir le spectacle avec un petit spectacle à eux. Donc nous attendons beaucoup de monde, pensez à réserver vos places. Il faut appeler le Ciné-Théâtre au 04 66 31 37 37 de 14h à 18h tous les jours. Les tarifs sont commencent à 6 euros jusqu'à 12 euros. Et le concert se déroulera le vendredi 22 mai à 20h30 au Ciné-Théâtre.
1: Également en programme cette semaine, le 15e printemps de Bassurel se tient du 22 au 24 mai. Ce festival propose un week-end convivial mêlant musique, projection, repas partagés, randonnée, animation et marché de producteurs. Dans une ambiance à la fois festive et familiale, les participants peuvent profiter d'activités en pleine nature, de moments d'échange autour du cinéma et de la culture locale, ainsi que des soirées musicales.
4: Le samedi 23 mai à 20h30 à Florac aura lieu le spectacle « Danser dans mon petit salon sans me poser de questions » du détachement international du Muerto Coco. Il s'agit d'un solo dansé et poétique autour des représentations de la virilité. À partir de collectes de paroles et d'une exploration personnelle, l'artiste construit une forme mêlant texte, mouvement et réflexion entre humour, introspection et création scénique hybride.
1: Et puis pour terminer un peu plus haut dans le Mont-Lozère, le même soir, le spectacle duo a cappella Les Sœurs Antiennes aura lieu donc ce samedi au Pont de Montvert. Ce duo vocal propose un concert a cappella original et théâtralisé, mêlant humour et chansons françaises. À travers une mise en scène inspirée de l'univers de la couture, les artistes revisitent des morceaux et tissent une histoire décalée, pleine d'énergie et d'inventivité. Merci d'avoir écouté cet agenda culturel. Et puis, comme on vous dit à chaque fin de chronique,
4: bonne semaine culturelle à tous.
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6: Aujourd'hui, je vous emmène à la Maison Salvan, un lieu artistique situé à Labège, en banlieue de Toulouse, pour parler de l'exposition qui était dernièrement consacrée au travail de Nicolas Dauban. Paul de Sorbier, directeur de la Maison Salvan.
7: L'exposition de Nicolas, donc celle-ci découle de sa présence à la Villa Médicis l'année dernière, puisqu'il a été pensionnaire avec d'autres pensionnaires. Et l'idée, c'était dans cette exposition-là, un petit peu de restituer un petit peu ses recherches, à la fois thématiques, on pourrait dire, et aussi ses recherches en termes de médium, et enfin voilà, faire un petit peu état de là où il en est aujourd'hui dans sa création, à son retour de Rome, on pourrait dire. Et toujours avec des techniques très particulières, ce dessin qu'il développe depuis une dizaine d'années autour de poudre d'acier qui tient par aimantation, qui est à la fois très présent dans ce noir et blanc intense, mais néanmoins, derrière la vitre qui protège le dessin, la poudre d'acier, on passe la main dessus, tout s'efface. Donc c'est à la fois très, très présent, mais il y a une forme de fragilité aussi dans la façon de manifester le dessin. Donc à l'origine, c'est ce dessin, je pense que Nicolas, à l'origine, se demandait vraiment au fond comment, en tant qu'enfant d'ouvrier, peut être légitime à arriver dans le monde du dessin contemporain. Et je crois qu'au départ, il avait un voisin qui était réparateur de tronçonneuses, qui réparait des chaînes de tronçonneuses. Et donc il avait de la limaille d'acier. C'est comme ça que Nicolas a récupéré la matière au départ, et qu'il s'est essayé à cette technique comme ça. Que dans tout le travail de Nicolas, toujours est présent l'outil, le geste de l'ouvrier, ou de l'artisan, on pourrait dire. C'est pour ça qu'il va se servir du béton, c'est pour ça qu'il va utiliser souvent une meuleuse ou une scie circulaire pour réaliser des pièces, etc. Toujours, voilà, c'est la manière de faire, on va dire, qui vient en dehors de l'art, qu'il ramène dans l'art contemporain pour faire ses pièces.
6: Nicolas Dauban.
8: J'aime le milieu d'où je viens, mes parents m'ont élevé, et donc du coup c'est vrai que dans le milieu de l'art il y a d'autres valeurs, un autre rapport à la réalité, aux relations aux autres, à l'argent, et évidemment que je me pose des questions, c'est-à-dire quand j'avance dans ce milieu-là qui est le monde ouvrier, qui est le milieu de l'art, justement, si vous voulez, on essaye surtout de s'entourer de personnes qui sont agréables, qui ont envie de travailler avec vous... c'est surtout ça, quoi. Il y a une espèce de compagnonnage qui est recherché, plus qu'autre chose, ouais.
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1: 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Bonne fin de journée sur 48FM.
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6: On voit à travers l'écriture. 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
7: Et bonsoir à toutes et à tous, vous écoutez 48FM, nous sommes en direct de la librairie Mandoise, la livrerie, pour votre émission littéraire préférée, Un livre sur le zinc, une émission en partenariat avec la livrerie donc, et la médiathèque départementale de la Lozère. Que vous soyez petits ou grands, homo ou hétéro, plutôt chien que chat, ou salé que sucré, asseyez-vous confortablement pour, vous l'avez peut-être compris, une émission spéciale Versus, où nous, chroniqueurs et chroniqueuses, experts et éditorialistes de la plume, vont venir présenter des livres par thèmes opposés. Et justement, au casting pour m'accompagner ce soir, Marlène. Salut Marlène.
8: Salut.
7: Comment tu vas ?
8: Très bien, merci, toi ?
7: Ça va super, également. Elodie également autour de cette table. Salut à toi. On a également Pauline pour cette émission spéciale Versus. Salut Pauline.
9: Salut.
7: Et notre prochain chroniqueur, c'est Ludovic. Salut Ludovic, ou plutôt re, salut.
10: Ouais, re, salut Thomas.
7: Et puis enfin, pour terminer, notre hôte du soir, hôte, ce sera après, hôte du soir pour cette émission, Valérie Trémolière.
11: Salut, mais on parle pas de ce qui se passe en dehors des émissions, voyons Thomas.
7: Le versus de Trémolière, ce serait quoi, l'opposé de Trémolière?
11: Ce serait, je sais pas, Petit Molière.
7: Moi j'avais peu Oscar. Peu Shakespeare, ouais.
11: Peu Shakespeare, ouais, c'est pas mal, ouais.
10: Pas mal.
11: C'est
10: bien, hein.
7: C'est un peu long. Donc c'est également une émission un peu spéciale aujourd'hui, puisqu'on va vous faire participer, si vous nous écoutez, en direct tout de suite, maintenant, c'est-à-dire à 19h et quelques poussières, ce mardi 19 mai 2026, vous allez alors pouvoir peut-être jouer avec nous et gagner quelques cadeaux. Le jeu est tout simple, nos membres de l'émission vont donc chroniquer leurs livres chacun à leur tour, donc forcément un livre va répondre à un autre et c'est à vous de deviner quel est le versus. Ça aurait par exemple pu être mer versus montagne, chat versus chien, 48FM versus Europe 1. Bref, tous ces petits dilemmes de la vie que tout oppose. Pour jouer, c'est pas compliqué. Au fil de l'émission, rendez-vous sur notre page Facebook, celle de 48FM, et commentez sous le post. C'est 48FM, c'est bien ça ?
10: Non, c'est la livrerie.
7: Ah, c'est la livrerie.
11: C'est pas grave, on se partage les posts.
7: Et bah, vous allez sur le Facebook de la livrerie et puis vous commentez.
11: Instagram, mais on est moderne à la livrerie.
7: Ah, le Instagram. Il n'y a pas encore le TikTok.
11: Non, par contre, j'ai un PI aussi.
7: PI.
11: Il faut que j'ai un mastodonte.
7: C'est peut-être moins connu.
10: Mais bon, comment tu vas faire ? Et les gens vont se perdre là.
11: C'est pas grave, on donnera autant de cadeaux.
10: Tu vas ouvrir les deux réseaux sociaux
11: tout
10: en même temps pour regarder.
11: Mais comme super, comme je suis pas les émissions.
10: Oui, de toute façon, tu suis pas, donc c'est vrai.
7: Je suis coupé dans mon introduction.
11: Pardon,
7: franchement, ils sont pas dissipés.
11: C'était après la virgule.
7: Là, donc, on a peut-être perdu les auditeurs. Comme on leur a expliqué, voilà. Donc, sur le Facebook ou le Instagram de la livrerie, vous allez commenter en direct l'émission pour ça, pour vous dire, voilà, je pense que c'est le tel versus contre tel versus, les livres chroniqués, et vous allez peut-être gagner des cadeaux, mais on préfère ne pas vous dire les cadeaux par peur de l'engouement qui pourrait être suscité si on vous le dirait. Bref, je crois qu'on peut commencer par notre premier versus, et j'ai envie de commencer par toi, Elodie, avec un livre d'une journaliste du Monde, il me semble.
12: Oui, qui s'appelle Jeanne Roussel. Donc, j'ai pas le droit de donner la thématique, hein, donc c'est ça.
7: Et oui, pour l'instant, on le fait sans thématique.
12: Pourtant,
7: ouais.
12: Donc le titre est assez explicite. Il s'appelle Pornographie. Ou en baseline, comment les femmes consomment du porno. Donc ça va déjà vous donner une idée pour la thématique, en tout cas la mienne. C'est un livre, donc c'est un documentaire, on n'est pas sur de la fiction. On est sur une sorte d'étude sociale avec des témoignages. Alors d'habitude, Jeanne Roussel, elle interviewe plutôt des ados. Là, on est sur des témoignages de femmes qui ont entre 7 et 80 ans, assez large. Alors, c'est un peu d'ailleurs ce que je lui reproche, c'est-à-dire que sur cette étude qui est très intéressante et très poussée, on est surtout sur des femmes blanches, du coup, assez éduquées culturellement et assez au fait avec le numérique.
0: Hein, donc, c'est bon. Pas un parti pris.
12: Ouais, non, c'est, mais après, ce qu'on y apprend est du coup assez instructif. On apprend que les femmes donc, consomment du porno, beaucoup plus que ce qu'on pourrait croire. Et on apprend comment elles vont consommer du porno. C'est un paradoxe aussi qu'on découvre dans ce livre, c'est qu'on est dans une société occidentale où on encourage hein, la liberté sexuelle des femmes. Et pourtant, on a une société qui continue à juger assez négativement les femmes qui vont assumer un désir qui sera visuel, pornographique, fantasmatique. Donc un désir féminin qu'on comprend, qui est toléré tant qu'il reste discret et un peu caché. Dans cet ouvrage, les femmes se dévoilent et elles disent comment elles regardent du porno, qu'est-ce qui les pousse à regarder du porno. On voit que c'est souvent, ça remplit un vide qui aurait été laissé soit par l'école, soit les parents, par les discours qui sont assez traditionnels sur la sexualité. Du coup, il y a un manque dans cette société. Et ce livre-là explique bien ça. Ça parle pas forcément de l'industrie du porno, ni des plateformes, ni des algorithmes sur lesquels on consomme, mais ça parle du corps féminin, de la honte aussi, d'aller regarder du porno, de l'effacement des historiques, pourquoi est-ce qu'on regarde quand même. Et il y a tout un passage que je trouve assez intéressant et que nous on retrouve beaucoup en bibliothèque quand on parle de dark romance ou de new romance, sur le fait qu'il y a beaucoup de femmes interrogées qui critiquent la violence ou les clichés du porno mainstream, qui continuent à en regarder pour autant. Enfin, ça, c'est pas parce que, une femme peut être féministe, elle peut aimer quand même certains contenus pornographiques sans pour autant vouloir reproduire ce qu'elle voit, les scénarios dans la vie réelle. Donc ça veut pas dire qu'il y a une adhésion sociétal, ça veut dire qu'il y a, quand même un besoin. Donc on apprend, enfin moi franchement je le conseille à plein de gens, surtout aux hommes. On voit comment les femmes elles négocient avec toutes les images qu'elles regardent, ce qu'elles rejettent, ce qu'elles se réapproprient, ce qu'elles transforment aussi dans leur imaginaire. Donc c'est un livre qui se lit pas d'une traite, on peut aller d'un chapitre à l'autre, on voyage un peu dans le bouquin. Donc voilà.
10: Tu sais quand il est sorti ?
12: Si il c'est est récent, ou oui,
7: 2020,
12: il est récent.
7: En 2025, ouais, aux éditions d'Alva.
12: Absolument, voilà. Avec une couverture rouge et avec un petit tanga sur la couverture.
7: Mais il me semble
12: assez sobre, quand même.
7: J'ai quand même vu qu'elle était au Monde, elle était à la rubrique Intimité, il l'appelle comme ça. Donc elle fait un peu des
12: sujets
7: de
12: société. C'est ça, mais elle est plutôt sur des paroles d'ado. Ouais, on est plus là-dessus d'habitude, mais un sujet que je trouve qui est pas très. Qu'on n'a pas l'habitude de voir. C'est un peu ce qui m'a interpellé dans ce bouquin.
7: Oui, voilà. Puis qui devait aussi coller avec l'actualité de l'année dernière, le gouvernement français qui a interdit, ou du moins maintenant il faut s'identifier pour pouvoir consommer des produits.
10: Je ne sais pas si ça marche, mais il y avait cette envie-là.
7: Ouais. Et donc, j'ai trouvé une citation liée au contraire et qui irait bien avec ce thème-là. C'était « Le contraire de la mort, ce n'est pas la vie, c'est le sexe ». De Milena Busquets. Et peut-être que ça va aller avec la suite, parce que voilà, on avait un premier livre, mais on a son versus. Alors vous pouvez toujours commenter, mais peut-être qu'il va falloir attendre que Valérie présente son.
10: Parce que c'est pornographie. C'est parce que c'est.
11: Suspense.
10: Mais bon. Mais
11: en même temps, quand elle m'a dit qu'elle prenait celui-là, c'était assez flagrant. Je me suis dit, je vais faire un reverse qui va vous perdre. Parce que moi, je vais vous parler d'Ovidie. Et là, vous allez me dire, oh là là,
12: on est sur la même thématique.
11: Non, pas du tout.
10: Je connais sa biographie.
11: C'est vrai ?
10: Ouais.
11: Ah ben voilà, parce que j'allais dire, pour ceux qui étaient dans une grotte les 20 dernières années, donc Ovidie, c'était une figure majeure du féminisme pro-sexe. Alors, difficile d'écrire la chronique en enlevant tous les mots qu'on n'a pas le droit de dire. Donc, s'il y en a certains qui m'échappent, j'en suis désolée par avance. Féminisme pro-sexe, ex-actrice porno, qui est devenue réalisatrice de documentaires. Et en fait, ce livre en fait, doit être un reverse à celui d'Élodie. Donc, elle nous annonce dans ce livre, dans cet essai, une nouvelle fracassante. Elle s'est mise en grève du sexe, notamment avec les hommes.
12: Et alors, comment est-ce qu'elle en est arrivée là? En fait, il faut remonter à la jeunesse de sa décision. Elle s'est pas réveillée un matin en se disant « Oh là là, les hommes, je les déteste !» J'aime bien vous regarder en disant ça, garçon. Sa décision, ça a été la conséquence d'une décision longue, une lassitude, un burn-out intime, alors qu'elle est militée quand même pour la prostitution, elle est militée pour plein de choses. Et en fait, elle a réalisé que après, donc malgré la révolution sexuelle où on dit que on est tous égalitaires devant plein de choses, le plaisir féminin il passe au deuxième plan. Le corps des femmes devient un lieu de performance pour les hommes et surtout le corps des femmes doit être validé par ces messieurs pour avoir le droit d'exister. Donc elle était fatiguée de négocier son plaisir, fatiguée des déceptions, fatiguée des contraintes implicites. Elle s'est dit, je ferme la boutique ce soir. Voilà, l'abstention sexuelle comme un acte de légitime défense. Donc elle voulait plus de rapports, c'est ce qu'elle écrit dans son essai, c'est ça, c'est plus de tous les rapports étaient plus finalement subis que désirés. Elle avait son plaisir passait tout le temps au deuxième plan. Elle avait une pression pour de la société pour répondre aux desiderata masculins, pour être toujours sur des grands talons, pour être toujours en mini-jupe. Elle a fait faire de la chirurgie, donc c'est quand même pas anodin pour avoir un petit ventrouné tout fin, tout maigre, enfin voilà, et tous ces sacrifices qui était physique, psychologique, financier, parce que tout ça, ça coûte des ronds. Tout ça, ça lui a créé une charge mentale qui était liée aussi à la sexualité. Peur de grossesse, de la contraception, attente de règles, culpabilité. Découvrir que la chlamydia, en fait, c'est pas un nom de fleur, mais une MST. Idem pour la syphilis, hein, c'est pas le truc qu'il y a sur les gâteaux, un fruit exotique. Enfin voilà, tout ce genre de choses. Ça, c'est moi qui l'ai rajouté, elle le met pas dans l'essai. Voilà, et tout ça, en fait, elle a dit, j'arrête. Ça a commencé par quelques jours, voilà, facile, puis quelques semaines. Là, on est quand même au niveau débutant. Puis quelques mois, là, Elodie déjà est en train de se rouler par terre. Elle dit,
11: pas du tout.
12: Voilà.
10: Pourquoi Elodie d'ailleurs?
12: Oui, pourquoi moi d'ailleurs? Je suis tombée devant elle. Puis c'est la plus loin, donc je suis moins en danger. Et donc voilà, ça ne manquait pas. Puis des semaines, c'est devenu donc des mois, ça je crois que je l'ai déjà dit. Et des mois, c'est devenu une année, deux années. Et en fait, c'est devenu quelque chose qu'elle a... Cette expérience, en fait, au fur et à mesure, c'est devenu son choix de vie. Et c'est devenu, au fur et à mesure, un acte politique, en fait, une réponse à un ras-le-bol, un regard social qui est porté sur toutes les femmes de plus de 40 ans, puisque quand elle a commencé, elle en avait 38, et elle a continué. Et à un moment donné, quand même, elle raconte qu'elle a failli replonger. Elle a rencontré un homme qui a prétendu comprendre cette grève du sexe. Je ne dis pas le mot pour laisser aux auditeurs écrire le vrai mot de nos thèmes reverse. Et en fait, très vite, il s'était donné comme challenge de lui redonner du plaisir, mais avec ses yeux à lui. Donc ça l'a conforté dans son choix. Je passe à la page 2 parce que j'ai fait une chronique beaucoup trop longue, mais j'avais beaucoup trop de temps pour écrire aujourd'hui. Voilà. Et voilà, donc c'est elle, pour elle, c'était important. Ce livre a été beaucoup critiqué quand il est sorti parce que certains l'ont pris comme une attaque envers les hommes ou autres. Moi, je l'ai plus vu comme une leçon de vie. Elle dit pas que ce qu'elle fait, que c'est ce qu'il faut faire. Elle dit juste, voilà, c'est j'ouvre une porte et regardez, et voilà, votre corps, il vous appartient. Vous avez le droit de le partager, de pas le partager. Mais vraiment à lire, et c'est... Il y a des moments qui sont très touchants aussi, parce qu'elle se livre un peu sur son histoire de famille, comment elle est arrivée à l'extrême, donc au travail du sexe, et à l'inverse de tout ce qu'elle raconte dans son livre, à cette abstinence incroyable. Et c'était très, très agréable à lire.
11: Donc c'est sous forme de biographie?
12: C'est un essai. Alors moi, quand on doit lire des essais, j'en lis pas, j'ai lu que des romans.
10: Ah, je me rappelle de cette émission essai proposée par Pauline.
12: Je ne proposerai plus jamais rien. Et là, en fait, j'ai eu envie d'essayer. Voilà.
10: Moi, j'ai fait comme elle aussi. J'ai fait la grève du sexe avec les hommes.
12: C'est vrai? Ah, mais avec les hommes. Ouais.
7: Et donc le titre, tu l'as peut-être pas dit, je crois que c'est La chair est triste, hélas. Hélas. Mmh. Ouais. Et puis ça a été adapté très récemment en documentaire de Gabriel Stemmer, qui s'appelle pour le coup La grève. Oui. Et voilà, ça a repris ce nom-là. avec une citation qui est dans le livre, mais qui est aussi dans le, la petite bande d'annonce de ce film-là, qui, attention aux oreilles des plus jeunes peut-être, je suis pas, mais j'ai bien aimé, je suis pas mal baisé parce que je suis féministe, c'est absolument l'inverse, je suis féministe parce que je suis mal baisé.
11: Mais tu vois, sorti du contexte, ça peut choquer. Et quand tu le lis dans le, quand tu l'insères dans le, dans son environnement, ben ça, oui, c'est ça. Mais c'est pas que ça. C'est tous ces diktats que j'avais cités avant qui ont fait qu'elle était mal baisée. Pour.
7: C'est un essai très sérieux ou il y a des moments un peu où tu respires, tu.
11: Non, non, c'est hyper sérieux tout le temps. Alors il y a des moments où ça se répète un petit peu, pardon. Il y a des moments où ça se répète un peu, mais c'est, non, c'est hyper, hyper sérieux. Il y a des passages, moi j'ai fait la larme ou n'attaque. Hein.
7: Ah oui.
11: Ouais, ouais. Si, si, c'est.
10: Mais finalement, ça fait quand même écho au livre que
7: oui, au final.
10: J'ai présenté juste avant, parce que, qui rappelle que dans des sociétés où les femmes sont libérées sexuellement, on a toujours un désir féminin qui continue d'être surveillé, analysé et parfois forcé. Quoi.
11: Oui, mais voilà. Toi, la tienne, elle a des rapports sexuels.
10: Plein.
11: Pas la mienne. Enfin,
8: c'est vrai qu'on n'a pas eu au vidéo.
11: Mais là, de son livre, ce qu'elle raconte...
10: Après, il date un peu ce livre,
11: 2003, non
10: 2003.
11: 2023, pardon.
10: 2023,
8: ah non, ça,
10: pardon,
8: ça va.
10: 2003, non, s'il y a eu le temps d'y avoir une adaptation.
8: Après, c'est une des premières actrices, il y en a peut-être eu d'autres, mais de porno, qui a pris conscience de ce qu'elle était, ce qu'elle faisait, qui s'est battue en étant réalisatrice, en faisant des choses au vidéo.
11: Je ne sais pas, je ne connaissais pas avant la lecture de ce livre hier.
8: Voilà.
7: Ouais. Moi aussi.
10: Ah, c'est trop jeune.
7: Hein. Non, pour le coup, pour moi de gris, je ne connaissais pas. Effectivement, je crois que c'est pas ma génération.
10: C'est notre génération, c'est la génération juste avant toi.
7: Ok, donc.
11: Ça, c'était le premier reverse.
7: C'était le premier reverse. Donc là, on peut laisser.
8: Alors, on rappelle les titres. Pornographie et
7: La chair est triste, hélas.
8: D'accord.
7: D'Ovidie. Donc là, vous allez avoir le temps, en quelques minutes, hein, même plus, pour le temps de commenter, si vous le souhaitez, sur le Facebook ou l'Instagram de la librairie.
11: Non, mais ça ne s'arrête plus.
7: Ça ne s'arrête plus,
11: ah,
7: on
11: non,
7: imagine.
11: Ah non, c'est ma mère qui m'envoie un message, elle est outrée.
8: Ouais. Est-ce qu'on pourrait dire les thèmes quand même au moment de l'émission
11: à la fin.
7: Sur la fin.
8: À la fin.
7: Ouais. Un petit reveal de fin.
8: Super.
7: On va continuer et moi dans la suite j'avais mis l'un de nos rivers. Alors je peux pas du coup dire. Est-ce que tu veux commencer?
9: Oui mais d'accord mais lequel?
7: Ah oui c'est vrai que tu en avais deux.
9: Oui mais moi
11: reverse contre reverse mais c'est tellement bien. Les règles de cette émission sont
8: les plans.
7: On devait et pour le coup
9: tu l'as pas fait
7: à cause d'un festival qui a lieu ce week-end où je travaillais malheureusement j'ai pas pu tout lire.
9: Ah mais alors attends parce que du coup t'as quoi parce que
7: moi j'ai lu ça
9: faire les deux.
8: Oh là là.
11: Une pensée émue pour tous les auditeurs qui nous écoutent et qui s'ennuient.
8: Allez, si vous voulez, moi je peux chanter une chanson.
7: J'ai perdu mes livres.
8: Rappelez-vous la dernière émission.
7: Oui, effectivement, j'avais noté celui-là pour toi.
11: Bon, on aurait pu faire Joël Batz, gardien de ma vie, édition illustrée 1984 pour parler du foot.
8: Alors,
11: tu aurais parlé de.
9: Ben, bravo.
8: Et moi, j'aurais parlé de Rudi Völler, attaquant de l'Allemagne.
7: Et voilà. Ah, le river, c'est gardien attaquant.
11: Oui, gardien attaquant.
7: Et France-Allemagne aussi.
8: France-Allemagne aussi.
9: Non, mais du coup, je fais celui-là, alors.
7: Oui, vas-y. Donc là, allez. On est à un nouveau reverse. Donc,
8: la biographie d'Angela Merkel.
9: Oh yeah. Je commence comme ça. Oh yeah. Donc, c'est The Alcide Motherfucker. Super.
11: Tu dis des grands mots.
9: Oui. Voilà, on commence bien. Donc, petit résumé. On a quatre personnages, purée, ça va être dur de ne pas dire les... On a quatre personnages, des amis d'enfance, qui avaient un groupe de rock il y a quelques années et qui décident de se retrouver pour le reformer.
11: Qui ont un certain âge, donc.
9: Qui ont donc un certain âge. Donc nous avons Alcide, d'où le titre, Michel, Didier et Feu Yvon, parce qu'il faut quand même que je vous raconte le grand plongeon qu'il a fait, ce cher Yvon, dans le livre. Puisqu'on est sur rock déjanté, vapeur de clope, drogue et drogue. Et du coup, si j'essayais de voler comme un oiseau près d'une falaise, et paf. Voilà.
11: Bon, c'est au début.
9: C'est ça. Donc c'est au tout début. En fait, quand ils racontent comment ils ont perdu leur pote Yvon, et que du coup, Yvon ben, ne peut plus faire partie du quatuor Cébalo. Donc, ils seront un trio pour remonter sur scène. Et donc là, en fait, c'est vraiment un road trip qui les amène de toutes petites scènes en tout petit village, de comment on va dire, d'entraînement dans les caves. Enfin voilà, ils essayent de revivre un petit peu ce qu'ils ont vécu il y a quelques années, accompagnés de leurs femmes. Voilà. Donc du coup, avec tout un regard assez caustique sur le nouveau monde qu'ils estiment fou. Voilà. Ils se disent c'est une dernière tournée, on y va, on fait, voilà. Et donc entre désillusion, colère, rock, et ben voilà, c'est un roman super rythmé. C'est compliqué après.
12: Mais il existait, continuer. Ce groupe de rock.
8: Allez, dis. T'as le droit de dire le thème, les gens se.
12: Moi, je l'ai
8: tu
12: dit.
8: Tu dis tellement de choses qu'on ne va pas deviner forcément.
9: Je l'ai pas dit, je l'ai pas lâché.
12: Oui,
9: j'ai
12: on pas tant que
9: c'est
12: ça,
9: mon deuxième mot d'écrit, tu vois.
8: Les gens vont pas savoir forcément. Voilà. Tu dis plein de mots, donc.
9: Mais
8: je suis resté sur drogue, hein, sur le thème. Je pense que c'est pas ça.
7: Non.
9: Rock. J'ai commencé par Oh Yeah.
12: Ouais. Mais ça, c'est pas Oh Yeah.
7: Yvon, c'est un prénom un peu. Que des jeunes n'auraient pas, par exemple.
9: Oui. Après, Alcide. Il y en a des nouveaux, des Alcides ?
8: Dans le petit collège, je crois qu'il y a peut-être un Alcide à un moment.
9: Michel, Didier, enfin, on capte la génération.
12: Alcide, c'est intemporel.
11: Non, mais ni Yvon ni Alcide ne sont intemporels.
7: On peut quand même dire que du coup, on suit une bande.
9: On suit une bande de rockers.
7: De rockers seniors.
9: De seniors, si tu veux. Après, je ne sais pas comment les gens vont le prendre, parce que bon, seniors, ça dépend à quel âge.
12: J'étais en plein dedans.
9: Tu vois, voilà.
7: Mais justement, je ne sais pas quel âge ils auraient pu avoir, là, tes personnages.
9: Eh bien, alors, du coup, ils sont nés dans les années 50.
7: Ah oui.
12: Ah, ça va. Ah, donc voilà. On ne peut pas monter, nous, un vieux groupe de rock, du coup.
9: Mmh. Voilà.
12: Ok. Voilà. Oui, tu peux prendre.
7: Non. Mais oui.
9: Mais après, vraiment, il est comme le titre. C'est-à-dire que le récit est cinglant.
7: Rock'n'roll.
12: Tu conseilles quand même ou tu conseilles pas ?
9: Comment ? Ah si, si. Je me suis bien marrée parce qu'en plus, il y a des références. Alors bon, pas forcément que tout le monde comprendrait, n'est-ce pas ? Enfin voilà, selon les dates de naissance. Mais...
8: Ah ça y est, j'ai compris le thème. Ça y est, d'accord.
12: Plus t'hésites à dire le mot, plus on trouve.
9: Mais non, mais c'est okay. En plus, je fais... Mais voilà.
12: C'est comme vous l'avez fait un secret, on ne savait pas, non ? Vous ça, aviez choisi comme thème.
7: Ok, donc oui, un livre...
9: Ouais, un livre sympa.
7: D'Alain Poirier.
9: Ouais.
8: C'est chez qui, Marlène ?
9: Eh bien, c'est BOD, du coup.
8: Tu peux pas nous lire un passage ? On lit plus de passages dans cette émission.
12: Est-ce
8: alors que
12: tu ne demandes pas ? On peut lire des passages.
8: Oui. Moi, j'aimerais bien. Mais moi, j'avais prévu d'en lire, mais j'ai oublié les livres, alors.
7: C'est pas le bon micro, ouais.
9: Attends, il faut que j'en retrouve un sympa.
8: Alors, il vient de se passer un truc extraordinaire, faut quand même le dire pour nos auditeurs, parce qu'Elodie parle dans son verre, quoi. Mais ça ne marche pas.
12: Elle a cru que c'était le micro. Hein ?
8: Mais tu sais, on voudrait mettre un verre dans le micro. Le micro inséré dans un verre pour
12: qu'elle puisse... Est-ce que le Malbec a compris ce que tu disais ? Bon, on perd tout le monde. Cette émission, c'est n'importe quoi. Non,
7: c'est pour toi, elle a mis le casque. Hein.
8: Elle a dit. Dis-moi que je filme ces émissions. Hein, parce que...
7: Au début de l'émission, elle a dit je mets le casque parce que je me connais, sinon je fais pas attention.
8: C'est ça, elle m'a volé mon casque. J'en ai pris que deux. Elle m'a volé.
12: Moi, j'ai
8: elle parle dans le micro. C'est le casque qui te déconcentre.
12: J'en pleure.
7: On va passer.
8: Non, mais laisse tomber, Marlène.
9: Ah, trouver un passage.
8: On le fera à la prochaine émission.
12: Non, moi, j'ai
8: la dernière de l'année.
7: J'en ai un aussi, moi. Sur le deuxième livre. J'ai un passage également. Merci Marlène. Et effectivement, c'est moi qui avais le reverse. Et pour vous expliquer le reverse, en tout cas, j'ai un petit indice et voir si vous allez comprendre. Je vais être peut-être cringe, mais en sage et d'oro une œuf de i parce que c'était trop un pain, mais j'ai presque tout whipping parce que j'étais en goumin.
12: Mais c'est haram.
8: Oh, je comprends rien à ce que tu dis. Ça doit être une.
12: C'est normal,
8: tu tiens bien, Thomas.
12: Tu es un tigre.
7: Ah, effectivement, je suis un tigre du Bengale. Donc voilà, c'était un petit indice, mais ça n'a rien à voir avec le livre que je vais chroniquer, qui est ici. Voilà, je me perds dans mes fiches. Moi, je vais vous parler du livre de Salomé Sacquet, sorti en 2023, Sois jeune et tais-toi, aux éditions Payot.
9: Payot, c'était dans mon roman. Ah,
8: c'est Payot. C'est autre chose.
7: Graine de Payot, voilà, je dis. Ah oui, effectivement, je ne sais pas pourquoi j'ai mis un V. Donc il est dans ma main. Je crois qu'il avait beaucoup, très bien marché à l'époque, il me semble qu'il avait beaucoup plu, donc ce livre que j'ai lu, qui est un essai, en tout cas une enquête de cette journaliste qui était déjà célèbre à l'époque, Salomé Sacquet, qui était une journaliste qui est connue notamment dans son engagement pour l'environnement, qui est un peu une... ces nouveaux journalistes un peu parisiens, qu'on va dire un peu autant influenceurs que journalistes. Et donc, c'est... Pardon. Et donc, c'est une enquête avec donc beaucoup de sources, des entretiens, où, entre guillemets, la journaliste a trois grands objectifs dans cette enquête. C'est dresser un portrait des difficultés d'insertion des jeunes adultes dans notre époque. Également, la raison un peu de l'inquiétude des jeunes et pourquoi certains jeunes semblent aussi un peu dégoûtés, ne veulent plus jouer un peu le jeu de la société. C'est à peu près ça qu'elle tente de faire. Alors, donc elle va parler d'une génération, les jeunes. Donc déjà au début, un peu le cadre. C'est quoi les jeunes? Donc on va dire c'est les jeunes adultes. Donc elle parle plutôt quand même des 18 jusqu'à 29 ans. Donc je suis isolé. Je suis le seul jeune de cette émission, selon Salomé Sacquet.
9: Non.
12: Ne sois pas désolé. Ah. Hein. On est tous passés par là.
11: On a un mineur derrière.
8: Non.
7: Oui, mais justement, j'ai dit jeune, 18,
9: oui, t'as raison.
7: 29 ans.
12: Fais pas le malin. C'est
7: ça. Et donc, elle part un peu d'un constat, notamment d'une actionnaire, enfin d'une scène qui avait été filmée à l'époque, d'une actionnaire de Total qui avait insulté une jeune militante écologiste devant le siège de Total pour dire arrêtez de détruire la planète, nous on a 18 ans, et c'était une actionnaire de la soixantaine qui lui avait dit un truc du genre casse-toi pauvre con. Ça c'était Sarkozy, mais c'était
12: ça,
7: un peu.
12: C'est ce que j'allais dire, ça a été repris. Oui.
7: Mais c'était un peu l'équivalent du message, et c'est un peu là-dessus que commence l'enquête en disant bah voilà, j'essaie de comprendre pourquoi il y a un clash entre deux générations, comment ça fonctionne. Et en fait, elle va plutôt elle tenter justement, c'est une sorte de réconciliation pour lutter ensemble contre les défis climatiques. Pour ça en fait que je le conseillerais oui à des jeunes, mais limite plus moi en tant que jeune. Je vais sans le répéter quand même, j'en profite. C'est plutôt un livre que je conseillerais à mes parents, par exemple, ou justement.
11: Bande de vieux cons, bougez-vous.
7: Non, mais au moins plus que bougez-vous, c'est comprenez-vous, comprenez-nous. C'est plus ça, je pense, c'est ce qu'elle tente de faire. Donc voilà, c'est très documenté, hein, avec plein. Il y a vraiment plein de sources. Elle allait voir des experts, des sociologues, des économistes. Elle a fait aussi tout un tas d'entretiens avec des jeunes, justement, qui sont dans cette tranche-là. Elle dit, elle voulait pas des gens de 17 ans, elle voulait vraiment 18, 29 ans. Et tout le texte a agrémenté un peu de tout ça. C'est marrant aussi de voir que, par exemple, ça elle dit dès le début, mais que les vues ont toujours critiqué les jeunes, c'est pas quelque chose de récent. Par exemple, j'ai une citation, et vous allez me dire de qui c'est. Après, c'est un petit QCM. Qui a dit « Nos jeunes aiment le luxe, ont de mauvaises manières, se moquent de l'autorité et ne respectent pas les anciens ?»
11: Giscard.
8: Bruno Retailleau.
9: César.
7: Ah, c'est marrant, je l'avais mis. Est-ce que c'est Retailleau, Sardou ou Socrate?
12: Ah bah Socrate.
7: Eh oui, Socrate déjà avait dit ça. Et
8: Socrate
7: en fait,
8: Ayo.
12: Ah, c'est fou ça.
7: Socrate Ayo. Et donc, dès le début, on voit en fait qu'il y a toujours eu ce truc-là des anciens qui critiquent les jeunes qui seraient pas contre l'autorité, un peu flemmards, un peu voilà. Et donc voilà, après, donc, elle fait toute son enquête là-dessus. Moi, j'ai trouvé quand même. J'ai quand même trouvé que c'était un poil trop scolaire. J'ai eu un peu l'impression de lire comme un très bon mémoire d'une bonne étudiante, mais
11: c'est parce que tu vieillis, ça.
7: C'est vrai,
12: oui,
7: peut-être.
12: Elle était jeune, je suppose, parce qu'elle est à quel âge?
7: Elle avait 27 ans quand elle l'a écrit en 2023.
12: Ouais, elle a fait ma tronche aussi.
7: Donc elle a mon âge actuellement. Elle a écrit. Ouais. Je serais pas capable d'écrire un livre tout de suite. Même déjà le lire, c'est compliqué. Non, je rigole. Et donc si ça fallait un peu critiquer, j'ai trouvé ça un peu, un peu trop scolaire, comme un texte universitaire. Mais je pense aussi qu'elle avait un peu peur des critiques. Elle voulait peut-être faire quelque chose de très béton, surtout que c'est aussi une journaliste qui s'est fait beaucoup critiquer, cyberharceler, pour être une femme qui prend la parole dans l'espace médiatique. Et elle le dit aussi au début que voilà, elle sur les plateaux télé, alors qu'elle gère son média, souvent les premiers trucs qu'on pouvait lui dire des économistes de 60 ans, oui mais vous allez voir quand vous serez plus vieille. Donc elle dit non, en fait j'ai des arguments et je les tiens et je les dis. Donc voilà, et puis Et puis également aussi, peut-être, ce que j'ai pu ressentir, en fait, c'est qu'elle dit dès le début, pour cette enquête, elle a fait appel à son réseau, c'est-à-dire les gens qui la suivent sur Instagram. Donc, en fait, c'est un peu la même critique peut-être que tu faisais tout à l'heure, c'est sur les gens qu'elle avait interrogés, c'est un peu son public. Donc, c'est beaucoup de jeunes femmes très éduquées, féministes, étudiantes.
12: Elle est restée dans sa zone de confort.
7: Et un peu, et donc, de temps en temps, elle allait avoir deux, trois mecs, deux, trois jeunes qui votent RN, mais je me dis... je ne sais pas si tous les jeunes de notre génération ont autant une conscience écologique, ont autant une conscience d'être un jeune et des difficultés, comme elle le dit. Parce que,
12: Ton livre, il date de quand ?
7: 2023.
12: Ouais, mais donc, en 3 ans, avec le contexte géopolitique, enfin, être un jeune il y a 3 ans n'est pas la même. Enfin, où on avait des, enfin, on avait les problématiques environnementales, maintenant on a les problématiques. Géopolitique. Je pense que
8: on les avait déjà. Les problématiques géopolitiques.
7: Elle parle quand même pas mal de. On sent qu'elle a dû l'écrire pendant ou en post-pandémie. Donc elle parle quand même beaucoup du Covid aussi, ce qu'est-ce qu'elle a fait sur les jeunes, ce genre de choses. Mais voilà. Donc si c'est un bon livre, ça se lit. Bon, c'est pas un roman, mais ça se lit quand même comme une enquête. Et puis comme on peut l'arrêter, le reprendre, etc. Mais effectivement, moi, vu que peut-être ça me concerne, et en plus je suis un peu là la cible, j'ai pas appris grand-chose, et j'avais déjà entendu parler du livre à l'époque, donc j'étais un peu au courant de quoi il parlait, j'avais même dû lire des interviews. Mais par contre, je le conseillerais bien, ouais, à mes parents, par exemple, pour qu'ils un peu me comprennent. Ça dit aussi beaucoup les difficultés, ça a fait dès le début de dire s'intégrer à la société en 2025, par exemple, c'est beaucoup plus compliqué que quand il y avait le plein emploi en 70 et que les critiques qu'on peut faire en disant « Moi, à l'époque, je me suis bougé, j'ai eu mon appart, ma maison, mon truc », elles montrent clairement que...
11: Oui, les boomers qu'on se découvre là...
7: En 70...
9: bravo.
7: En 70, avec le SMIC, on pouvait avoir une voiture, une maison et gérer un foyer, alors que maintenant, avec le SMIC,
11: C'était pas pareil avant.
7: Voilà, c'est pas pareil.
12: Il y avait d'autres problématiques.
7: Mais voilà, mais en tout cas, c'est plus une tentative de réconciliation. C'est pour ça qu'elle ne tire pas sur l'ancienne génération. Elle dit vraiment, comprenez-nous et ensemble, luttons. C'est à peu près ça le...
11: Résistons.
7: Résistons aussi.
11: C'était le nom de son dernier livre, c'est pour
7: ça. Ah, j'ai pas le... Donc voilà, Salomé Sacquet, Sois jeune et tais-toi, un slogan de 68 assez connu.
8: Voilà, un gros livre, hein. Il y a beaucoup de pages. Hein.
7: Oui, quand même. Mais après, est-ce qu'il y a beaucoup d'annexes ça fait très, très truc universitaire où derrière, c'est beaucoup d'annexes pour expliquer son travail.
8: C'est très sociologique. Quoi.
7: Oui, ouais. Une enquête sociologique par une journaliste.
11: Je suis en train de réfléchir. On a eu un reverse qui parlait de rocker qui s'appelait Yvon Maurice
12: et
11: Michel.
12: Et Alcide.
11: Et Alcide. Et là, on a Salomé Sacquet qui dit « Sois jeune et tais-toi ».
7: Là, encore une fois,
8: c'est introuvable. Hein. Il va falloir donner plus d'indices dans vos thèmes parce que là,
7: vous pouvez
8: commenter. C'est vrai que j'avais lu les thèmes avant, sinon j'aurais jamais trouvé.
11: J'aurais jamais trouvé non plus.
8: Ouais. Moi, j'ai essayé de me connecter sur la page de la librairie, j'ai pas de réseau.
11: Je sais pas sur Insta. Oui, mais il y a pas de réseau dans la librairie.
8: Ah, il y a pas de réseau, donc peut-être vous avez gagné. Vous le saurez demain.
11: Si, il y a quelqu'un qui a gagné déjà sur le thème d'Élodie et moi.
8: Ah, qui ? Dis-nous alors,
11: attends,
8: il faut...
11: Je rallume mon Samsung.
7: Bah, bon, mais à ce moment-là, on peut présenter le troisième versus avant la pause musicale. C'est Pauline ou Ludo, c'est à vous de choisir, c'est ce versus-là, je ne peux pas le dire.
12: Ah,
7: qui veut commencer ?
12: Et oui, c'est vrai qu'il ne faut pas dire, mais moi je veux bien commencer.
8: Allez, commence alors.
12: Si ça ne vous embête pas, donc, surtout en ne disant pas le thème, on est d'accord ? Donc oui. Mon livre s'appelle « L'ordre et le chaos ». Voilà. Et il a été écrit par par Maud Tabachnik. Alors vous savez sûrement
8: ça
12: pas.
8: C'est dur comme thème.
12: Ouais, je sais pas comment vous allez vous en sortir, chers auditeurs.
8: Peut-être.
11: Oui, mais c'était peut-être par rapport au nom de l'auteur, un auteur russe et un auteur américain.
8: Attends, on ne sait pas ce que c'est l'ordre et le chaos. On ne sait pas de quoi.
12: Alors. C'est un policier. Je ne suis pas lectrice de policier, pas lectrice de thriller. Donc, c'était un peu un défi pour moi, mais c'est un défi un peu loupé. Je pense que j'ai pas lu le meilleur policier du monde. Voilà. Donc, j'étais obligée de chroniquer ce livre parce qu'il y avait cette histoire de Rivers, mais malheureusement.
11: On aurait pu trouver d'autres livres.
12: Voilà. C'est pas le top du top. Ça va de caricature en caricature. Le pitch, Meryl, elle doit avoir. La trentaine, elle vit avec sa maman, tout est bien rangé, tout est bien organisé, mais elle fait rien, elles ont toujours les mêmes journées, jusqu'à ce que sa maman, victime d'un malheureux accident qui ne semble pas être un véritable accident, elle aurait visiblement ingurgité du poison pour limaces par accident, va mourir, et Meryl va s'acheter un camping-car
13: Oui, voilà, pour,
8: évidemment.
13: Pour profiter de sa liberté. Voilà. Et là, le délire total commence. Donc, elle part avec son camping-car, elle visite la campagne anglaise. Elle, par hasard, tombe sur une ferme dans laquelle, attention, oreille fragile, un homme est en train de violer sa fille. Elle décide donc de l'embrocher avec une fourche. Sa fille voulant défendre son père, elle va tuer la petite fille, elle aussi. Et continuer son trajet, tomber sur un maire un peu...
12: Ça va pas saluer le camping-car, ça va.
13: Ah non, ça n'en finit plus, hein. C'est terrible. Elle va tomber sur un maire un peu désagréable, et donc elle va aussi l'assassiner, l'égorger dans son salon, aller se réfugier à Londres, où elle va se faire violer. Je ne sais plus où m'arrêter, mais voilà. Donc, ça va de caricature en caricature. Alors... Effectivement, ça se lit très bien. C'est-à-dire que je pense que c'est un livre qui est plié en deux heures et demie. On a envie de savoir comment ça va se terminer parce qu'on suit un peu l'enquête qui se résout par des hasards incroyables. Vous imaginez, enfin, je peux même pas vous raconter tellement ça n'a ni queue ni tête.
8: C'est le chaos ton histoire.
13: Et oui, il devrait y avoir un peu d'ordre. Mais l'ordre, je pense qu'il est. Ah oui, parce que j'ai oublié de préciser que Meryl a une deuxième Meryl dans la tête qui est. Ah oui, bah oui, oui, non, sinon ça aurait pas été drôle.
8: Eh ben oui.
13: Voilà, donc Meryl et l'ordre, Meryl et l'ordre. Voilà, et son deuxième.
12: Elle est EST.
13: Oui, elle est. D'accord. Oui, oui, EST, okay. Oui.
8: Vous avez tous compris, Valérie. Hein.
12: Pas moi.
8: Ah, pardon.
12: Elle était sur I et H A I T, je pense.
13: Eh oui. Oui, ah. Elle aurait pu.
7: Ah, aussi.
13: Mais c'est EST. Non, c'est EST.
12: Ah, vous m'avez perdu.
13: Yeah. Et voilà, des fois, elle dérive. On ne sait pas pourquoi, on ne sait pas comment, on ne sait pas ce qui se passe. Ça n'a pas vraiment de sens. Mais si je dois donner un bon point à ce livre, c'est que ça se lit très facilement. Ça occupe bien une après-midi pluvieuse. Donc, si vous avez...
8: Tiens, il viole
13: sa fille.
8: Ah bah
13: mince, il va faire beau. Tiens, bah non, bah, tant pis, ne lisez pas, c'est pas grave.
12: En tout cas, il était complètement dans ta thématique, je pense.
13: Totalement.
12: J'ai hâte d'avoir voilà. Le reverse.
13: Oui.
8: Aïe, aïe, aïe, je ne sais plus quoi dire, moi, après ça.
12: Toi,
8: si ce n'est que, ça a été compliqué pour moi aussi. Hein. Oula, c'est... Alors, pas sur le fond, mais sur la forme. Alors, j'avais prévu de commencer mon introduction par une lecture d'une première page, afin que vous compreniez pourquoi. Sauf que, bien sûr, j'ai oublié les livres. J'ai pensé à prendre des chips et j'ai oublié les livres. Alors, c'est un peu dommage. Donc, j'avais le zinc, mais j'ai pas le livre. En gros, c'est écrit tous les 5-6 mots, c'est écrit à la Joule. C'est-à-dire que tous les 5-6 mots, il y a ou un mot d'argot, ou un mot espagnol, ou un mot arabe, ou un mot de verlan, ou un mot... Et donc, c'est très très dur. Ça aurait pu venir dans le thème précédent, que je ne donnerai pas parce que le jeu est encore en cours. Mais c'est écrit par un tout jeune garçon qui est lycéen. Et c'est écrit vraiment avec le vocabulaire de ce jeune-là. Alors, c'est très, très dur. Alors, je l'ai lu jusqu'au bout. C'est un roman assez court. Et la forme est un peu mieux que le fond. Je ne le conseillerais pas forcément parce que j'ai eu du mal, mais voilà. C'est l'histoire, c'est le titre d'un livre de Mirway aux éditions Séguier qui s'appelle « Nihilium ». Alors, sur la pochette de ce livre, il y a un jeune garçon. Et je me suis dit, tout le long du livre, c'est ce jeune garçon qui a écrit. Voilà, c'est un jeune, c'est son deuxième roman. Donc, il écrit comme il parle. Voilà. Et après, en m'intéressant un peu à la biographie de cet homme, vu que j'ai l'habitude de faire les biographies, ben en fait, je suis tombé sur la première phrase. Ah, cet écrivain est très connu. C'est un artiste qui a créé le groupe, Thomas, tu vas m'aider, Taxi Driver en 1973. Et non, en fait... C'est une personne, c'est un boomer qui a écrit comme un jeune, donc ça m'a un peu dérangé. Mais j'avais déjà lu le livre. Alors, l'histoire de ce livre, c'est un roman qui nous plonge dans la tête de Juan Nielski. C'est un jeune homme qui est né entre la génération Z et la génération Alpha. C'est un personnage qui est un peu instable, imprévisible, qui est fasciné par le chaos, les émeutes, la philosophie. Il est capable lui-même de se contredire dans une même phrase. Il a deux hobbies. Un, c'est de vendre de la drogue de synthèse à ses amis pour se faire de l'argent. Et deux, de manifester, d'aller avec les Black Blocs pour casser tout ce qui a trait au capitalisme. Donc l'histoire commence où il est en train de, il part pour casser une banque, pour entrer dedans, mettre le feu. Et là, il voit lors de cette manifestation au loin une femme un peu bourgeoise, 40-60 ans, avec une Rolex. Donc il se dit qu'est-ce qu'elle fait là? Elle a rien à faire là. Ben, je vais en profiter. Je suis cagoulé. Je suis habillé en noir pour lui voler sa Rolex. Il part. Il va pour lui voler sa montre. Et elle se bat. Elle s'échappe. Il la suit. Et là, il y a un Golgoth qui arrive avec un casque sur la tête, qui le plaque. Les CRS arrivent. Il l'emmène au poste. Ils doivent appeler ses parents, il explique qu'il n'a rien fait, qu'il était là par hasard, qu'il manifestait, le pauvre jeune, ses parents, qui sont des bobos en plus du 6e arrondissement. Donc en plus, lui, il se moque de ses parents en disant « Ah, ces bobos du 6e arrondissement, voilà, ils ne savent même pas que je deal, que je me fais de l'argent, etc. etc. » Et la soirée se finit comme ça. Le lendemain matin, il a 250 messages. Le téléphone est assez prégnant, mais sur cette partie de l'histoire, il n'aime pas forcément ça. Plein de messages qui disent « Mais tu passes en boucle sur... c'est LCP. » Alors, il transforme les noms des chaînes publiques. Et en fait, son agression par ce Golgoth a été filmée. Il se trouve que ce Golgoth, c'est une personne de la sécurité du président de la République. Alors, je ne sais pas si ça vous rappelle une histoire. Rien salut Benatia. Alexandre Benatia, salut. Donc, il s'est basé sur cette histoire en disant voilà. Et donc, lui, il va sur les plateaux télé pour vendre le pauvre lycéen qui se battait, qui se fait attaquer par le système, il passe partout. Voilà, c'est le héros. Et donc, le président le convoque et le président lui dit mais nous, voilà, on va dire ta vie, tu vends ça, t'as fait ça, t'as brûlé ça, on sait tout sur toi. Maintenant, si tu veux pas que tout sorte et que tu aies des problèmes, tu vas devenir. Le conseiller du président à la jeunesse. Et tu vas aller sur les plateaux télé défendre un peu tout ce qu'on te propose. Et là, finalement, il se retrouve propulsé dans les coulisses du pouvoir et il est à la fois symbole, pion, mais de qui ? Pour qui ? On ne sait pas trop la question. Le roman laisse la question ouverte. Et en fait, derrière ce roman, on voit une question plus large des repères culturels qui sont perdus, politiques, philosophiques, qui sont dilués dans ce flux numérique. Là, il commence à voir ce que les gens disent de lui, à s'intéresser. Et on voit ce personnage qui passe de tout à tout. C'est le chaos total dans sa tête. C'est un lycéen, il ne sait pas ce qu'il veut. Et là, ça lui plaît d'être sur les plateaux télé, d'être connu, de défendre des lois, d'aider le président, alors qu'avant c'était autre chose, et je vous dis même pas comment ça finit.
7: C'est Gabriel Attal en fait.
8: C'est en plus violent quand même. En plus violent.
7: En plus violent.
8: Ouais.
11: C'est... Il n'y a pas de black box à un moment donné. Ouais.
8: Non, ça pourrait être. Ça pourrait être plutôt celui qui est devenu complotiste, qui était au Rassemblement National avant.
7: Philippot.
8: C'est plus Florian Philippot, à la limite, en boomer. Voilà. Alors, du coup, c'est quand même intéressant sur les réflexions que ça pose, mais c'est dur à lire, hein, parce que alors, toutes les 8 lignes, on se dit, qu'est-ce qu'il veut dire ? Ah, ça veut dire montre, d'accord. Ça, qu'est-ce que ça veut dire ? Ah, ça veut dire ça. Et donc, c'est un peu long.
11: Ça a l'air chaotique à lire.
8: C'est un peu chaotique. Mais après, ce qui m'a intéressé, donc, c'est donc ce personnage, cet écrivain, Mirouet. Il est né à Lausanne d'une mère italienne et d'un père afghan. Il a fondé Taxi Girl en 1978. J'espère qu'on pourra peut-être écouter une musique de lui, parce que tout le monde connaît ce groupe sans le connaître. C'est un groupe culte du rock français. Et en fait, il a même... et il est devenu producteur de...
7: Madonna.
8: Il a produit Madonna, cet homme. Là, il a fait de la musique électronique. Et donc, ça, c'est son troisième roman. Il a écrit Les Tout-Puissants en 2022, un récit sur Taxi Girl en 2024.
11: Avec Daniel Darc.
8: Daniel Darc et Nihilium, publié aux éditions Séguier, qui est peut-être son texte le plus ambitieux.
7: Moi j'aime beaucoup Daniel Darc.
8: Daniel Bartz. Daniel Bartz, moi j'adore. Daniel Darc,
11: tu m'en reparles de Joël Bartz, gardien de ma vie.
8: Je voulais.
7: Non mais on peut rendre hommage à Daniel Darc. sur ce. Mais du coup, est-ce que, bizarrement, ça pourrait être bien fait l'émission? On vient de parler de ce musicien. On peut peut-être écouter un morceau.
11: Ce serait incroyable.
8: Oh, mais c'est incroyable. Tu as pensé à faire ça. Le plus connu de
7: Taxi Driver.
8: De Taxi Girl.
7: Taxi Girl, oui, Taxi Driver, ouais,
8: c'est autre chose.
11: C'est pareil. On peut le projeter après.
7: Et ben, on s'écoute Chercher des garçons tout de suite sur 48 FM.
8: Oui, on peut danser.
11: Cool.

0: Et donc, on vient d'écouter Chercher les garçons de Taxi Girl. J'ai dit Chercher les garçons, oui, Chercher le garçon de Taxi Girl. Et donc, de l'un de ses compositeurs qui était également l'auteur du livre qu'on vient de présenter juste avant. Parce qu'on vous rappelle, c'est l'émission Un livre sur le zinc. Et aujourd'hui, ce sont les Versus. On présente un livre chacun, un par un.
1: T'as des trucs sur ton micro.
0: Oui, je vois ça, effectivement.
1: D'où ça arrive, ouais.
0: Je sais pas, mais si je les avais posés, c'était des petites. On présente des livres un par un pour trouver le versus, donc toujours des livres avec des thèmes opposés. Et d'ailleurs, on fait participer nos auditeurs auditrices. Et
2: on a une auditrice.
0: Et oui, Valérie.
2: Qui est, alors, j'ai quand même posé la question. J'ai maltraité un peu tous les chroniqueurs à la pause parce que je me suis dit, c'est l'ami de quelqu'un, c'est sûr. On a donc quelqu'un qui s'appelle Sarah qui a trouvé toutes les réponses brillamment.
0: Bravo,
2: avec
0: Sarah.
2: Le
0: bravo.
2: Versus. Elodie, Valérie, sexualité, forcément Elodie, et abstinence, forcément Valérie. Hein. Et vieux, jeune. Alors, normalement, c'était boomer, Gen Z, mais
0: on l'accepte.
2: On a voté, on a dit qu'on acceptait. Ouais. Et ensuite, l'ordre et le chaos. Et là, c'était parfait parce que c'était vraiment le thème abordé. Mais attention, parce que là, c'était la première partie. C'était,
3: ça se complique.
2: C'était facile.
0: Ah oui, on a fait.
2: Là, maintenant, Sarah, si tu nous écoutes, pardon, si vous nous écoutez toujours, je me laisse aller.
1: Sarah qui nous écoute. Et Sarah, elle vient quand chercher son cadeau?
2: Je sais pas. Elle peut venir maintenant si elle veut.
1: Moi, j'ai pas amené.
0: Ça serait très drôle.
2: Ça serait très drôle si elle veut. Elle peut. J'ai pas fermé la porte.
0: On est à la livrerie. En tout cas, Sarah, si vous nous écoutez.
2: N'est-ce pas? Et là, par contre, il reste deux reverse, c'est ça?
0: Trois. Non,
2: reverse.
0: Non, on était sur trois, pause musicale, trois. Okay. On est...
2: Et là, ah, là est le carré, cadeau hein, va augmenter ça. Quand même, parce qu'on attaque des thèmes beaucoup plus difficiles.
0: Un peu plus, ouais.
2: Donc maintenant, on se concentre, on arrête un peu la rigolade.
0: Voilà. Et donc, on va continuer avec un thème croisé entre Pauline et Elodie. Pauline, tu veux commencer?
4: Ouais, je vais attaquer.
0: Allez.
4: Et je vais attaquer avec, ce coup-ci, un bon bouquin. Très chouette livre qui m'a énormément plu, qui s'appelle Les heures indociles de Eric Marshall, qui est décrit derrière comme le Ken Follett de. Alors, comment ils disent ça? Le Ken Follett français. Ça peut être prometteur. En tout cas, le résultat est là. C'est un bon gros pavé qu'il faut prendre le temps de lire parce que c'est ultra riche d'événements. Il se passe plein de choses dans le bouquin. On est en Angleterre, on est au début du 20e, et l'Angleterre est en train de changer. On passe de la vieille Angleterre, alors il y a l'électricité qui arrive, des véhicules à moteur, et ça bouge vraiment. Et la médecine évolue, le droit des femmes évolue, l'art, la poésie évolue, et ces trois domaines sont incarnés par trois personnages. Évidemment, j'ai envie de les rencontrer tous les trois.
2: Et des vrais personnages qui ont vraiment vécu ou pas?
4: C'est le seul petit hic de ce bouquin, c'est que sur ces trois personnages, un seul a réellement existé.
2: Oh,
4: mais
2: damned.
4: Il est fabuleux. Il okay. est absolument fabuleux. Donc je vais le garder lui pour la fin.
2: Oh.
4: D'abord je vais vous présenter Olympe. Olympe okay. qui est évidemment
2: Olympe de Gouges.
4: Alors non. Non, on est début 20e, mais évidemment elle est fan d'Olympe de Gouges et elle est suffragette. Cette jeune femme, alors elle est hyper engagée, elle est prête à tout, même à risquer sa vie. Elle va aller en prison. Enfin. C'est le pur engagement et la femme indépendante, mais pas mauvaise. Elle est touchante. On a envie d'aller combattre avec elle. On a envie de retourner début 20e, d'avoir perdu le droit de vote pour pouvoir le retrouver avec elle.
2: Allez, retroussons nos jupes, allons-y.
4: Voilà, exactement. le deuxième personnage qui va incarner les progrès de la médecine, c'est Thomas Bellamy. Donc, alors autant j'ai envie d'être copine avec Olympe, mais je suis un peu aussi amoureuse de Thomas. c'est un médecin. Un médecin français qui a grandi en Asie et qui essaye d'importer un peu des nouvelles techniques de médecine en Angleterre, notamment la médecine chinoise et l'acupuncture. Donc, on voit vraiment, il nous décrit plein de cas en utilisant ce qui me semble être des vrais termes médicaux. On est, je ne suis pas spécialiste de la médecine et encore moins de celle du début du 20e. Donc bon. Et on a envie d'être à l'hôpital au Saint-Barth avec lui qui accueillait les indigents. Et donc il va aussi aller

0: soigner dans les quartiers pauvres. Il va soigner Churchill, qui est à l'époque ministre. Donc voilà, c'est un personnage absolument fabuleux et qui veut vraiment faire évoluer la médecine, allant jusqu'à mélanger les médecins femmes et hommes dans la même école. Hein, ouais, donc il est top, Thomas Bellamy. Et mon personnage préféré, et ça va être votre personnage préféré, et il a réellement existé, et il s'appelle Horace Verpool. Je l'ai appelé Vanderpool toute ma lecture, mais non, il s'appelle Verpool.
1: Vanderpool. Qui est Horace?
0: Donc c'est un farceur. Mais alors, il a fait des farces incroyables. Donc, dans son cercle, Bloomsbury Club, on a quand même Virginia Woolf.
2: Oh, hein, j'adore.
0: Voilà.
1: N'en dis pas plus.
0: Voilà. Ouais, je savais qu'il allait être vendeur, lui. Donc, il va monter des canulars absolument ahurissants, c'est-à-dire qu'il va, par exemple, se déguiser, il va récupérer quelques amis, ils vont tous se déguiser en prince d'Abyssinie. Okay. Annoncer à la Navy, on vient visiter Londres et on voudrait monter dans tel véhicule naval. Et alors, on va les accueillir en grande pompe, tapis rouge. Mais des trucs absolument délirants. Et donc, bah voilà, le but, faire évoluer l'art, la poésie. Et il est tout le temps en représentation. Il est un peu exaspérant, mais en même temps, il est très touchant. Il est fabuleux. Donc, rien que pour le découvrir, lui, lisez ce livre. C'est une petite pépite. Non, c'est une grosse pépite parce que c'est 600 pages et c'est dense. Hein, c'est, voilà.
2: Et tu sens tous ces changements dans
0: l'Angleterre. Mais oui. Et tu sens que ça, d'un coup, ça va fuser. Eux sont le démarrage. Bon, il y a eu un petit frein parce qu'on est en 1909-1910. Donc je pense que bon, il y a un moment ça va s'arrêter un peu d'ici 3-4 ans, mais voilà, on sent que ça démarre et on a envie d'y être avec eux, on a envie de faire partie de leur entourage, de les voir agir, on a envie, enfin c'est un vrai plaisir, c'est de la bonne littérature, enfin c'est une écriture de qualité et ça nous entraîne, c'est génial, j'ai adoré.
3: Donc c'est de Eric Marshall.
0: Eric Marshall, ouais.
3: Les heures indociles, ça aurait dû être mon taf, j'ai pas fait le taf. C'est sorti récemment, c'est...
0: Je ne sais pas.
4: Il fait pas trop les biographies, hein.
0: Ouais.
1: Ludo avait mis la barre beaucoup trop.
3: Au début de l'émission, oui, mais plus ça va, moins.
4: Après, il lit des livres, hein. Parce que moi, je présente pas de livres quand j'anime.
1: Chacun sa partie.
4: C'est vrai, non, il faut le dire, on peut pas tout faire.
0: 2018.
3: Ok. Ouais,
0: il a écrit pas mal de choses, visiblement. Il est sur l'historique.
3: Donc on a notre premier thème, Eric Marshall, Les heures indociles. Et donc là, peut-être ça donne des indices, mais pour vraiment commencer à pouvoir commenter, Sarah, je vous parle, mais pas seulement, ou en tout cas envoyer des messages à la livrerie, il faut également un autre livre pour comprendre le versus.
1: Suspense, ouais. Alors moi, par rapport à l'enthousiasme de Pauline, je vais présenter un versus beaucoup plus modeste. On est sur un documentaire que je vais... Alors, comment le qualifier ? On est entre le récit de voyage, laissé un petit peu autobiographique, et le guide de voyage narratif.
0: Wow.
1: Voilà, si je dois le qualifier.
0: Ben, on parlait de forme tout à l'heure, c'est surprenant.
1: Voilà, donc ça s'appelle « Et si on rentrait au bled en train ?»
5: C'est quelle bonne idée.
1: Voilà, de chez Gallimard Voyage, et signé par Nassira El Mouadem. Donc je vous montre la couverture. Et donc quand même, ça a le mérite de vous faire voyager, à défaut de vous faire rêver. Voilà. Donc on est sur un ouvrage, alors pour rentrer dans la thématique, pour donner des indices à nos lecteurs, je vais rappeler qu'un voyage en train vous permet d'économiser 24 fois plus, 24 fois moins de CO2 que si vous aviez pris votre voiture. On a Nassira qui va nous raconter, alors on est en 2022, l'été 2022, et Nassira décide de partir avec toute sa famille, donc ils sont 5, jusqu'à la famille, donc au bled, jusqu'à chez la famille au bled. Donc on est à Al Jazeera, au Maroc, et donc ils partent de Romorantin, Et plutôt que de prendre la voiture, il décide de partir faire un périple, de pas prendre la voiture et d'y aller en transport collectif.
2: Mais avec les sacs Tati et tout.
1: Donc on a 2500 kilomètres.
2: Non, mais c'est, oui, mais c'est, bah,
4: c'est limite.
2: Mais non, mais c'est ça qui est bon. Alors, quand oui, alors, tu parles à 504 chargé à fond, tu vois.
3: Les voitures cathédrales, on disait
1: bien,
3: à l'époque.
1: Et bien, tu vas voir.
4: Toi, t'es je vais pas génération Alpha et Z.
1: Ce qu'elle a découvert,
2: je suis beaucoup trop vieille.
1: Voilà. Donc effectivement, 2500 kilomètres, 3 jours de trajet. Je rappelle, donc pour notre thématique, que le train permet de voir les paysages, de faire des escales, de rencontrer des gens.
3: De lire des livres.
1: De vivre le déplacement, hein, au lieu de simplement consommer une destination. Voilà, pour un récit qui contient une réflexion écologique discrète, mais importante. Voilà, c'était pour nous raccrocher à notre thématique.
2: C'est dur.
1: Sachant que ce n'est pas quelque chose qui est sur la réduction de l'usage de l'avion, pas du tout. On est plutôt sur... alors déjà, je vais vous raconter son périple. Donc, on part de Romorantin. Vous êtes prêts?
0: Rien que ça, c'est fabuleux, quoi.
1: Voilà.
4: Rien, on ne sait pas où c'est Romorantin.
1: Alors, on est à côté
3: je
1: de la...
3: Qu'on
2: c'était une capitale
3: Allemand,
2: française
3: un peu...
2: pendant peut-être 3-4 mois, hein, quand même.
4: Mais c'est où?
1: Alors, elle va
2: près
1: faire...
2: Tour.
1: Voilà.
4: C'est où, Tours?
1: Tours, c'est le nord, hein, par rapport à la Lozère.
2: Dans le centre.
1: La Lozère, c'est le nord. Tout est au nord par rapport à la Lozère. Donc, elle va faire d'abord, pour économiser ses 30 kilos de CO2, elle va d'abord partir donc de Paris en train. Elle va passer donc par Lyon, Avignon, Montpellier. Alors, ce qui est bien dans ce récit, c'est que, donc c'est pareil, ça peut se lire de chapitre en chapitre, on peut sauter, revenir, voilà, c'est truffé de petits témoignages. C'est assez sympa dans le sens où quand elle commence, où elle a l'idée de partir en train, elle va poster son idée sur Twitter, enfin sur X, pour demander à la communauté marocaine qui vit en France s'ils ont déjà entrepris ce périple. Et donc, elle collecte un petit peu tous les témoignages, toutes les réponses. Et tous les gens qui vont répondre disent « Oui, enfin, il y a 20 ans, on faisait ça, maintenant, on le fait plus, mais ça nous laisse des souvenirs incroyables. »
2: Donc, elle essaie de reproduire ce qu'ils ont.
1: Alors, elle parle avec toute sa famille, voilà. Et à chaque grosse étape, elle visite le coin. Donc, elle fait le trajet en train Paris-Barcelone. À Barcelone, elle s'arrête et elle visite. Donc, elle va visiter la fontaine de Montjuïc, le quartier gothique, Port-Vel, tout ça. Et à ce moment-là, on se transforme un peu en guide du routard. C'est-à-dire qu'elle va nous raconter où est-ce qu'il faut manger, où est-ce qu'on peut boire. C'est super sympa, voilà. Elle reprend la route. Elle va faire donc Barcelone-Cordoue sous 38 degrés. Donc là, merci la clim. Elle explique les personnes qu'elle rencontre sur le trajet, dans les wagons. Elle s'arrête à Cordoue. Donc pareil, revisite de Cordoue. Alors moi, je ne connais pas du tout, mais pour le coup, elle donne très envie de visiter la Mesquita et excellent les rives de Guadalquivir. Voilà.
4: Très beau.
1: Ouais, ça, bah rien que le nom, déjà, ça donne envie. Puis Cordoue, Cadix, toujours en train, 200 km, 15 arrêts pour un trajet de 3h15 sans Wi-Fi. Et c'est là qu'il y a un peu de charme qui commence à s'instaurer. C'est-à-dire qu'on perd le Wi-Fi, on commence à rencontrer des gens.
4: J'ai l'impression qu'elle raconte ton retour de Paris. On en parlait en off.
3: Si on rentrait en Lozère en train, ça marcherait bien aussi.
1: Ça marcherait très bien, ça
3: serait un beau livre.
2: Tu pars en première.
4: Il y avait un livre, la dernière émission, qui partait de Narbonne et qui remontait en Lozère. Ça arrêtait à la médiathèque départementale de Lozère, d'ailleurs.
1: C'est ça.
2: Le quai. Des Yennesargues, c'était.
1: La voilà à Cadix. Cadix, ça vous parle?
2: Ben un peu.
1: Voilà, les Flamants Roses, la Plaza San Juan de Dios. Concert de flamenco, donc elle nous raconte tout ça, elle nous donne des adresses. Et puis après, elle va faire Cadix-Tarifa en car, et puis après, Tarifa-Tanger, et là, elle part en Terry. Et c'est là que c'est intéressant par rapport à ton anecdote, parce qu'elle nous explique que c'est fini, en fait, les vieux breaks qui étaient surchargés avec des bagages à ras-bord, parce que maintenant, elle se rend compte que tous les vacanciers roulent en super SUV, bien confort, il y a pas mal de voitures assez luxueuses. Donc du coup, on n'est pas du tout sur les clichés qu'on avait dans les années 80. Hein, donc on rappelle un peu la génération des chroniqueurs de ce plateau, mais pour le coup, voilà, elle a pas du tout le même ressenti par rapport à ce qu'elle se faisait, même elle dans sa tête comme idée, voilà. Et après, une fois qu'elle a passé la douane, elle repart Tanger, Casablanca en train, voilà. Donc c'est assez intéressant, ça ressemble à un petit guide de voyage. Moi, ça m'a donné envie d'aller visiter le Maroc sans prendre ni l'avion ni
2: c'est
1: rien.
2: Voyage décroissant, quoi.
1: Voilà, par exemple, et sans manger de croissant pour le coup. Voilà. Ni de pain au chocolat.
2: La traversée de Gibraltar.
3: Oui, c'était ma question. La
1: en ferry. Ouais. En ferry.
4: En train.
1: C'est là, où elle fait Tarifa Tanger en ferry.
3: Okay. Ah oui.
1: Elle est en ferry.
2: Moi, je note juste que la reine fée a la clim dans son train finalement.
1: Voilà,
2: ce qui n'existe pas en France parce qu'en France, on est écolo. Enfin,
1: voilà.
3: Après, c'est pas un livre
1: sur l'écologie
3: en plein été.
2: On ne doit pas prendre les mêmes trains. En fait.
3: Ah, moi, des fois, j'ai trop froid dans les trains.
4: Oui, prendre les TGV.
2: Oui, c'est ça.
3: Oui.
2: Je prends le bus.
4: C'est pas la même.
1: Voilà. Bon, bref, non, mais voilà, oui, mais après, c'est des voyages sympas.
2: Si je ne m'abuse, c'est la collection Gallimard Voyage.
3: Oui.
2: Donc, c'est tout le temps. Ben, peut-être que tu allais travailler.
3: Non, mais justement, en fait, pour le coup, j'ai bossé. J'ai enquêté.
0: Tu fais tes choix, je vois.
3: Non, mais. J'ai enquêté. Non, mais je me suis posé la question tout à l'heure quand j'ai effectivement vu la couverture.
4: C'est chouchou, Pauline.
3: J'ai vu Voyage Gallimard. Gallimard, je connais, ok, mais je n'avais pas compris tout à l'heure pourquoi c'était Voyage Gallimard. Mais là, je commence à comprendre. Du coup, c'est une.
2: Mais c'est des collections, en fait, où il y a des récits de voyage, mais qui sont. C'est entre le guide et le récit.
3: Ah
2: et
3: ouais.
2: C'est génial parce que ça permet d'avoir une autre vision et c'est très à la mode en ce moment. Il y a plein de livres qui sortent sur Naples, Rome, Lisbonne, enfin, où tu lis un roman, où tu lis une histoire et en fait, ça te permet en même temps de voyager. Alors, t'as pas... Oui, à cette table, vous payerez 12 euros le repas. Mais c'est plus profond que ça. Et
4: c'est que des écritures ou il y a des cartes, il y a des illustrations
1: dedans? Il y a de la carte, il y a.
4: Eh ben oui.
1: Je vais essayer de vous montrer.
2: Il y avait la carte.
1: Il y a de la carte, il y a des anecdotes, il y a des témoignages, il y a des photos.
4: C'est joli, ouais.
1: Je te montre à chaque fois qu'elle s'arrête. En fait, on a des photos du ferry, on voit au fur et à mesure. Voilà. On a des posts, on a des posts sur les réseaux sociaux. Enfin voilà, ça ressemble à un récit de voyage en fait, à un carnet de voyage plutôt.
4: Et tu aimais ou
1: pas ? Carnet de voyage. J'ai trouvé ça sympa, c'est facile à lire, c'est léger. Comme je te dis, ça m'a donné envie de reprendre le train. Parce que je me suis dit, tiens, c'est vrai, pourquoi aller directement à la destination ? Pourquoi pas prendre le plaisir de faire ce trajet, le voyage ? J'ai bien aimé parce que, voilà, elle parle du partir au bled, mais il y a aussi tous les souvenirs familiaux qui viennent s'incrémenter un petit peu dans son récit. On est sur quelque chose quand même qui est dans l'affect de rentrer à la maison. Et elle met 3 jours seulement.
4: 3 jours.
1: Mais on a l'impression que ça dure super longtemps.
4: Ah ben
1: voilà.
4: Oui,
1: et voilà, faut avoir du temps pour y aller parce que alors après, elle dit pas quand elle repart dans l'autre sens. Mais donc ça se trouve autant aller rentrer
2: en jet.
1: J'en sais rien. Non, j'espère que non. Mais
3: qui pourrit
1: mais voilà,
3: le bilan carbone.
4: Un hélico.
1: Tout ruiné en 10 minutes. Non, voilà. Mais c'est très agréable à lire. C'est voilà, si on a envie de penser ses trajets autrement, je trouve que, enfin, pour le coup, ça me donne envie de lire la collection et de me dire, tiens, si je repensais mes voyages différemment.
3: J'ai une petite question, on en sait plus sur qui est Nassira El Mouadem, parce que
1: alors moi, absolument pas, on va regarder dans le livre.
4: C'est toi qui dois faire les bio.
3: Oui, c'est vrai, je me rends compte quand on pose une question.
2: C'est 15 jours qui nous tannent pour avoir les...
3: C'était mon taf, en fait, de savoir.
2: T'as fait quoi, là, ces 15 derniers jours?
3: Non, parce que tout à l'heure, tu as dit qu'elle a demandé à, entre guillemets, sa communauté qui a fait le voyage, donc je me dis, c'est peut-être quelqu'un d'un peu connu, quoi.
1: Alors, il y a une très très longue introduction, mais elle se présente pas. Non, elle dit qu'elle est marocaine, qu'elle a. Ouais.
2: C'est
1: elle
2: dommage,
1: est journaliste,
2: j'aurais
1: hein,
2: adoré savoir.
1: On sait qu'elle est journaliste. Alors, elle se présente comme journaliste, baroudeuse curieuse, mère de famille. Voilà.
3: C'est déjà bien.
1: J'en sais pas plus.
3: C'est déjà beaucoup. Et donc, ok. Bah, merci beaucoup, Elodie. Donc, on commence à avoir peut-être une idée.
2: Tu veux dire d'une Angleterre en plein essor et de quelqu'un qui voyage en décroissant ?
3: Non, c'est que là, pour le coup, si un auditeur
4: ou une autrice là... J'ai une petite idée, moi. Je ne la donnerai pas, mais...
2: En même temps, tu regardes les notes de Thomas depuis tout à l'heure. Donc...
4: Ouais.
3: C'est assez complexe. On s'arrête là, parce que moi, j'avais noté d'autres... Deux autres livres, mais non,
1: ah,
3: pas
1: sur le même sujet. Enfin, alors, j'étais plus sur le sujet de Pauline.
3: Et oui,
1: on s'est un peu raté. Ludo nous a traité de nul. Hein, oui. On peut le dire.
2: Non, grosse nul.
4: Non,
1: voilà.
4: Mais ça c'est sur notre WhatsApp privé. Là. Oui. Faut pas
1: et,
4: dire.
1: Et j'étais partie sur la même thématique que Pauline. Enfin, alors pour le coup, c'est un petit coup de cœur. Alors du coup, je veux bien en parler, mais 30 secondes.
3: Allez.
1: C'est le livre de Blake Crouch.
2: Oh, mais il est génial, t'as
1: Upgrade.
2: Vu ça?
1: Ouais, je l'ai adoré. Mais moi aussi, je l'ai adoré. Donc on est sur un Page Turner, ça ressemble un peu à une série Netflix. Tellement
4: Crouch,
1: on est
4: grave en centre
3: de Liverpool.
4: De Liverpool.
2: Je crois qu'il a jamais joué contre Joël Batz, gardien de ma vie, édition illustrée 1984.
4: Non, il aurait pu lui mettre des buts de la tête.
2: Il aurait pu.
1: On est sur un roman un peu de science-fiction, mais futur très proche.
2: Dystopie.
1: Ah, voilà, une sorte de petite dystopie, un petit thriller technologique.
2: J'adore.
1: On parle de transhumanisme. Moi, j'ai vraiment adoré. Alors surtout qu'avant, j'avais lu juste avant, pour préparer cette thématique aussi, Le secret des secrets de Dan Brown, que j'avais trouvé très téléphoné, très surfait. Et là, donc, on suit ce roman, Logan Ramsey, qui est un agent fédéral spécialisé dans les menaces biologiques et qui va subir une petite attaque génétique et son ADN...
2: Pendant qu'il a enquêté, en fait.
1: Voilà, pendant qu'il allait sur enquêter, une enquête.
2: Et c'est un peu Spider-Man, quoi.
1: Voilà, il rentre dans une cave.
4: Comment tu subis une attaque génétique, là?
1: Alors,
4: c'est pas sérieux ce que tu nous dis.
1: Je t'explique, idée
4: parce que moi, j'ai essayé d'attaquer des gens. Alors, génétiquement, bon, ça n'a jamais marché.
1: Je vais te spoiler un peu le livre. Enfants, il descend, il est sur une enquête, il doit démanteler une sorte de laboratoire génétique. Il descend, il prend une sorte de bombe explosive, il ne comprend pas ce qui lui arrive. Il se réveille à l'hôpital et son ADN est modifié. Ouais. Et donc, il va se retrouver progressivement à devenir plus intelligent, plus rapide et cognitivement augmenté.
2: Ouais,
1: oui, un peu comme moi.
0: C'est bien, c'est des fleurs pour Algernon.
1: Et il va se rendre compte que il y a un projet secret qui cherche à transformer l'humanité par une sorte d'ingénierie technique, et c'est un peu sa mère qui est voilà, qui était une éminente scientifique, qui est à l'origine de ça et qui a aussi augmenté sa sœur,
2: la matrice. Trouver,
1: voilà, la matrice. Voilà, ce qui est assez intéressant dans ce livre, c'est de se dire où tu te dis, dans la question qui centrale du bouquin va devenir: si l'humanité peut s'améliorer, est-ce qu'elle doit vraiment le faire? Voilà, et on se rend compte que finalement non. Parce que à vouloir toujours s'améliorer, on se rend compte quand même que l'humain reste un humain. Et alors c'est bien, moi j'ai adoré parce que c'est un peu cinématographique. C'est un peu, il y a de l'espionnage, il y a des poursuites, il y a des révélations. C'est assez, il y a vraiment de l'action, donc c'est vraiment chouette. Et il y a des sujets qui sont très intéressants. Voilà. Donc moi Thomas m'a fait signe d'aller vite. Alors je vais très très vite.
3: Mais oui,
1: je vous conseille. Je vous conseille ce livre qui s'inscrit vraiment dans les angoisses contemporaines d'aujourd'hui, les manipulations génétiques, le biohacking et les pandémies. On en parle, on est à fond là-dedans.
4: Là, tu nous as perdu sur le thème.
2: Disponible chez Gallmeister,
1: si,
2: l'édition
1: on est,
2: Totem,
1: alors,
2: magnifique.
1: Sur
3: le thème reverse de ton...
1: Voilà, sur le... faire progresser l'humain. Le faire exceller dans tout ce qu'il peut. Voilà.
3: Le frère, perdu, le faire grandir.
1: Le faire grandir à tous les niveaux.
4: Sarah, aide-nous parce que je suis complètement perdu là.
3: Les croissants, les pains au chocolat.
1: Enfin, je vous conseille ce bouquin, il est super.
2: Elle était pourrie, ta vanne.
3: Oui, non, mais t'es pas top top. Hein. J'aurais aimé que personne la relève d'ailleurs.
4: Moi, j'ai bien aimé.
2: Tu vas pas faire tes biographies à côté, j'ai entendu.
3: Merci Val. On continue. Du coup là, en tout cas, bon courage pour avoir, moi je trouve, le thème. Et si vous l'avez, bravo à vous.
2: Deux cadeaux là, deux autocollants de 48 à fait.
4: Trois autocollants.
2: Trois.
3: On aura le temps de revenir à la fin de l'émission sur, si vous ne l'avez pas trouvé jusqu'à là, quel était le thème. On continue avec un nouveau thème dont je suis l'un des chroniqueurs. Peut-être on va commencer par toi, Marlène.
5: Comme tu veux.
3: Tu veux, allez, vas-y, commence. Je prendrai la suite après.
5: Si tu veux.
4: Et si
5: du
4: tu
5: coup,
4: peux,
5: moi, c'est roman
4: si
5: ado.
4: Tu peux éviter de présenter 10 livres comme Elodie, ça serait
5: non,
4: bien.
5: Mais je peux faire très court aussi, y a pas de souci.
4: Dis quoi ?
1: Elle a pas son verre, fais gaffe. Hein. Ouais. La chance
2: j'adore
1: que j'ai pas
2: le
1: de micro
2: de ton livre.
5: Ouais. Jusqu'ici tout va bien. Jusqu'ici tout va bien. Donc de Schmitt. Roman ado du coup, puisque vous savez toujours que souvent je présente un jeunesse, donc là hop je l'ai casé, ça y est c'est fait. Voilà. Je vous présente du coup Douglas, enfin dit Doug, un ado de 14 ans. Qui du coup vit dans une famille un petit peu complexe, enfin bon, un petit peu à l'air du temps aussi pour certains, entre les disputes avec ses frères aînés qui supportent pas, les bagarres à l'école, son père qui va de petit boulot en petit boulot, qui du coup, bref, le père qui est assez violent avec la famille. Le seul réconfort qu'il a en tout cas au début, c'est sa maman qui lui fait des grands sourires et qui fait surtout ce qu'elle peut, la pauvre, hein, au milieu de tous ces hommes. Voilà. Et donc, de petit boulot en petit boulot, et ben, du coup, on est obligé de déménager dans un nouvel endroit et de découvrir un nouveau lieu. Un nouveau lieu où, en fait, toutes les personnes que Doug fréquente, en fait, il n'est pas apprécié. Il est un peu rejeté, il est marginalisé, il est c'est un ado, donc il est pas forcément bien dans sa peau, et peut-être qu'il le sur-ressent certaines choses aussi. Mais voilà, il est pas bien, et en fait, dans cet univers-là, il va y avoir deux belles rencontres. Alors une forcément un peu amoureuse, eh, puisque sinon on serait pas dans le, avec les ados, donc une jeune Lille, qui du coup est la, si je me rappelle bien, c'est la, la fille du petit primeur qu'il y a en bas de là où il habite. Et Monsieur Powell, ça c'est petite dédicace, un bibliothécaire, puisqu'il va aller fréquenter la bibliothèque, et qui lui va lui faire découvrir les arts, va lui faire découvrir que la vie peut être belle avec des peintures, des lectures. Du coup, il va apprendre ce que c'est l'art, découvrir des peintres, découvrir des histoires, etc. Et il va se mettre à peindre, et ça va plutôt bien lui réussir. Et dans tout ça, il va, eh ben, tout doucement, pour quand même que vous ayez la thématique à un moment donné, il va prendre un petit boulot de livreur et il va, au fur et à mesure de ses livraisons, découvrir le nouveau lieu dans lequel il vit, la nouvelle zone urbaine dans laquelle il habite, et découvrir en fait les beautés de ce qui pourrait a priori être moche et pas intéressant, puisque quand on est ado et on n'a pas forcément envie non plus de découvrir des lieux quand on se met dans une bulle où personne nous apprécie, voilà. Et donc là, il va découvrir ce lieu grâce à son petit boulot, et puis en même temps, grâce aussi au bibliothécaire, et ben en fait, il va voilà, regarder autrement les rues, les maisons, les habitations, les immeubles, etc. Et voilà. Voilà. Et en fait, on est surtout sur un roman d'apprentissage. Voilà. Et au fur et à mesure, il va arriver à faire changer le regard des autres sur lui, et même celui de son père, qui est violent et pas très compréhensif. Voilà.
3: J'imagine pour des ados, du coup, ça a l'air de parler un peu de harcèlement. J'imagine que c'est des thèmes qui reviennent.
5: Alors, c'est pas forcément sur le harcèlement. C'est plutôt sur vraiment être... pas apprécié, mais pas trouvé sa place, en fait. Il n'est pas forcément harcelé. Bon, à part si on considère qu'avec ses frères, il est harcelé. Et la grosse bascule, en fait, c'est parce que ça se passe dans les années... Enfin, 1968. Et en fait, un de ses frères part à la guerre.
2: C'est une bonne
5: année. Et revient du Vietnam. Et bon, voilà. Et donc, en fait, là, il y a une bascule aussi qui se joue, en tout cas au niveau psychologique. Voilà.
0: Il m'a semblé le voir passer dans pas mal de sélections de prix ados.
5: Oui,
0: je pense qu'il y a quelque chose.
5: Ouais. Et même l'écriture et tout, c'est bien fait, c'est pas ennuyeux, c'est parfois très drôle à l'image des ados. Et puis bon, surtout quand on le lit et qu'on n'est plus une ado.
2: Est-ce que tu l'as fait lire à ton petit ado qui est derrière nous là ?
5: Et pas encore.
2: Je le regarde en faisant non, arrête de donner des idées comme ça.
5: Mais si, pourra le lire, il n'y a pas de souci. Voilà.
2: Okay. Et moi, je me demande, mais bon sang, mais quel peut être le thème et quel
3: là,
2: peut être
3: le thème, il n'est pas évident. Et peut-être que avec
2: le niveau, il est en train de monter là.
3: Avec le versus, peut-être que
2: qui est le versus ?
3: On va la voir.
2: C'est toi.
3: Go. Et donc, c'est justement à moi de faire le versus. Effectivement, je vais un peu accélérer, même si on a encore un peu le temps. Mais donc, le versus de ça, c'est ce livre. Je le prends dans ma main et ça s'appelle Cahier vert de Martin de la Soudière et le sous-titre. Journal d'un ethnologue en Gévaudan.
2: Ça y est, j'ai le thème.
3: 1973-1978.
4: On le connaît, Martin de la Soudière.
2: J'adore, mais Martin est venu à la livrerie.
4: Il est venu, hein,
2: oui,
4: c'est ça.
2: Il est venu, c'était le 21 juin 2023. Non, attends, non, c'est le jour où j'ai ouvert. Le 21 juin 2024.
4: 1864.
2: Pardon. Oui, 1864. Ça, c'était cela, on avait dit qu'on n'en parlait pas.
4: D'accord.
3: Et donc, effectivement, moi, quand j'ai vu ce thème-là, j'avais pensé à un autre livre que j'aime. Et d'ailleurs, je l'ai conseillé aux gens parce que je vais.
2: Je l'ai reçu tout à l'heure.
3: J'ai envie de le lire, mais Lomir Lapray, ces gens-là, c'est un livre que je voulais lire qui parle. C'est une journaliste, plutôt une influenceuse qui fait une enquête sur les gens qui habitent dans l'Ain. Mais bref, c'est pas ça que je veux parler. Après, du coup. Il n'était pas arrivé à l'heure pour le...
2: C'est que tu étais pressé.
3: Voilà, j'étais pressé pour lire ce livre, pour la livraison. Et Valérie, notre chère libraire, m'a dit, si tu veux, tu peux aller lire ça, Le cahier vert de Martin de la Soudière, en me disant, tu vas voir, ça paraît chiant dans le titre, mais ce n'est pas du tout.
2: Mais tu es obligé de tout dire.
3: Non, regarde, mais laisse-moi terminer. Ça pas... Tu ne me l'as pas dit. Bon, c'est moi qui l'ai pensé. Et c'est très bien. Non mais c'est, j'ai adoré ce livre. Donc mais tu vois. Mieux, donc
2: c'est oui, génial. En fait, j'ai eu le même a priori
3: on,
2: que toi.
3: On pourrait croire que on va lire une thèse, un doctorat sur.
2: 73-78 sur la Gévaudan, margeride. Hein.
3: La margeride.
2: Enfin, c'est quand même assez.
3: Et en fait, c'est trop
2: c'est
3: bien.
2: C'est génial. C'est incroyable.
3: C'est vraiment génial. Donc voilà, j'ai adoré. Donc Martyr de la Soudière, c'est un sociologue ethnologue né en 1944 et qui a 29 ans. Il part en Lozère pour effectuer une thèse donc, ou un travail de recherche avec le CNRS sur comment les enfants s'occupent en milieu rural. Et donc en fait, assez rapidement, donc lui il est de Paris, hein, c'est vraiment un espèce de petit bourgeois 68ard. Non mais je peux le dire.
4: Qu'est-ce
3: je
4: qu'il
3: dis,
4: y a Valérie
3: non, non, j'ai l'impression juste, que a, ça ne te plaît pas.
2: Non, non, si ça me plaît, mais juste il y a une amie à lui qui nous écoute.
3: Ah mais non mais bah, je vais dire, j'adore. Mais
4: c'est
3: j'ai...
4: Sarah.
2: Non, c'est... c'est Anne.
3: Non, mais j'ai adoré ce livre. Et donc, en fait, le livre ne traite pas vraiment de cette. Enfin, cette enquête existe vraiment. Ça s'appelle Enfant-jeu, enfant-enjeu, je crois, quelque chose comme ça. Et il en parle, c'est sourcé dans le livre. Mais là, en fait, on va vraiment suivre son. Quasiment son journal intime de quelqu'un qui débarque en Lozère. Donc, oui, donc voilà, fallait le faire.
2: Rombelle.
3: À Montbel. Oui, parce qu'en fait, au début, il se dit, donc il faut le faire en ruralité, et il se dit, bon, bah, assez rapidement, quel est le département? Déjà en 70, le département le plus rural. Il se dit, en plus, il avait des souvenirs de la Lozère avec différents livres ou films qu'il avait vus, et il se dit la Lozère, et il dit, et après, il choisit. Donc, même au début, on le voit réfléchir à quel village est le meilleur, etc. Et il décide vraiment la Margeride. Et donc, on va le voir vraiment divaguer entre Alinque, Châteauneuf de Randon, Langogne, Mende, mais
2: ça,
3: surtout.
2: C'était les grandes villes.
3: C'est les grandes villes.
6: J'ai hâte que tu nous lises un extrait. Ton...
3: Attends, je te remets ton. Je te remets ton micro.
2: Ouais, je disais que j'avais vraiment hâte que tu nous lises un extrait.
1: Il écrit merveilleusement.
3: Je lis un extrait. Et donc, effectivement, c'est vraiment un livre. On est dans ses pensées, dans ses carnets de notes. C'est écrit, justement, ça a été préfacé par Philippe Bonin, merci. Ouais. Et donc, en fait, on est vraiment dans ces carnets de notes qui sont remis, donc c'était dactylographiés qui sont après finalement remis en imprimé, mais on est vraiment avec lui, on est dans ses pensées, et moi j'ai trouvé ça mais trop chouette, c'est intelligent, c'est drôle, c'est poétique, c'est sensible. Moi, ça m'a aussi beaucoup touché en venant de la ville, juste avant de venir en Lozère pour la radio, j'étais à Paris, donc en fait ça me parle beaucoup, j'ai même l'impression un peu de m'y retrouver des fois, de... Il parle beaucoup, notamment dans les premières pages, d'espèces de fantasmes, de comment on fantasme le Lozérien, quoi. Et en fait, ça n'a pas changé en 2026 qu'à cette époque-là. Et non, moi, j'ai trouvé ça... donc vraiment, il donne ses carnets de notes en disant, mais à quoi ça mon travail? Des fois, il est un peu en dépression sur bah, pourquoi je fais ça, mais je suis en train de parler des paysans, alors qu'en fait, est-ce que je suis légitime à faire ci? Et en fait, là, je suis en train de décortiquer leurs paroles, mais en fait, c'est ce qu'ils vivent au quotidien. Et moi, je me sens un peu mal d'être le sociologue qui vient un peu surélever leurs paroles, essayer de trouver des termes un peu spécifiques. Et en fait, encore une fois, c'est un peu moi ce que des fois, parfois, je peux ressentir en tant que néo-lozérien sur comment j'aborde le territoire en tant que journaliste. Donc, c'est peut-être pour ça que ça m'a beaucoup touché. Mais non, j'ai trouvé ça super, super cool. Et effectivement, j'ai peut-être deux passages à vous faire lire qui m'ont beaucoup. Un drôle et un plus qui m'a. Plus poétique, justement, qui m'a un peu touché. Je reprends tout de suite. J'avais pris. Hop.
2: L'arrivée quand il arrive à Sog. C'est ça Moi, c'est ce que j'ai adoré.
3: C'est pas celui-là. Celui-là, c'est. C'est à Brioude. Parce qu'en fait,
2: ah oui, c'est Brioude.
3: Oui.
2: Parce qu'il a failli au départ aller en Haute-Loire.
3: Il cherchait au début, effectivement, où aller. Mais en fait, mais son trajet, donc il raconte bien, je suis en 4L, je descends de Paris. En plus, lui, c'est Saint-Germain-des-Prés. Enfin, c'est vraiment. Et il arrive, donc. Et j'ai adoré ce moment-là où il dit. Donc, mercredi 28 mars 1973. Pas le droit de marquer tout ce que je vais marquer ici. Trop facile de passer et de jouir de l'isolement des autres, de prendre leur manque pour de la poésie. Jusqu'à cette serveuse, un peu trop bien pour ce café de Brioude, qui a l'air de se languir d'autres choses et à qui je laisse un pourboire que je ne donnerai jamais à Paris, sous prétexte qu'elle est de Brioude. Et incarne pour moi cet isolement, seule chose ici que je cherche à observer. Pourtant, quelque chose d'autre ici, à Brioude. Donc voilà, il y a ça. Et un autre passage... que j'aime beaucoup, c'est il parle de Langogne, ça m'a fait rire, forcément, en tant que Lozérien. On voit que peut-être peu de choses ont changé depuis. Donc là, on est dimanche 27 mai 1973. Dimanche, Langogne. Je crois que Langogne est la petite ville la plus triste de France. Rien en elle qui attire, si ce n'est sa situation sur l'Allier, maigre fleuve, mais pas vraiment torrent. Maigre ville, mais pas vraiment village. L'ennui me saisit à tel point que pour faire diversion, je fais le plein d'essence et je rentre dans l'église.
0: Il faut y aller le samedi, c'est pour ça.
3: C'est pour ça, il n'était pas un jour de marché à Langogne.
1: Voilà, il ne connaissait pas les hausses du prix de l'essence.
2: C'est assez incroyable, parce que moi, je connaissais Martin de la Soudière sur le paysage à petite vitesse.
3: Oui, il faut aussi dire que c'est un grand sociologue et ethnologue de la ruralité en général.
2: D'autres essais. Et là, le cahier vert, on se dit, mais à part les gens qui habitent à Villesoul ou Montbel, ça ne va pas intéresser. Et en fait, c'est passionnant. On s'en fiche de ne pas être de Lozère, on s'en fiche de ne pas être né entre 73 et 78. C'est très touchant, puis c'est bien documenté. C'est vraiment superbe. Ouais.
3: Je pense quand même que ça... Je termine, après on va passer à autre chose.
2: Mais c'est bien la campagne.
3: Mais en tout cas, quand on vit en Lozère, c'est encore plus des paysages et des villes qu'on croise, des noms de villes, de villages surtout. Et ça rajoute encore un plus quand on est en Lozère. Et vraiment, lisez-le, c'est pas du tout ennuyant et c'est même documenté. Et puis, oui, pour moi, il y a même un truc poétique derrière tout ça.
2: Oui, je suis assez d'accord.
3: Qui est vraiment très chouette, le cahier vert de Martin de la Soudière. Oui. Donc, avec ça, est-ce qu'on a un peu avancé sur le thème? Donc je rappelle, on a eu un jeune qui arpenterait une métropole avec ses
2: dans la campagne.
3: Sa vie qui va avec un peu tout ça.
4: Qu'est-ce que ça pourrait bien
3: et
4: être
3: Martin de la Soudière qu'est-ce qui vient en Lozère avec des cahiers de notes.
1: Vous donnez trop d'indices, c'est de la triche.
3: On aide un peu quand même.
1: Oui, parce qu'on a perdu tous les auditeurs.
4: On a d'autres commentaires d'une autrice qui a commenté.
2: Oui, mais elle avait répondu la semaine dernière à
4: post Facebook.
2: Stéphanie, elle a dit que
4: c'était
2: bonne idée.
4: Une très bonne idée. Mmh. Exactement.
2: Très bonne autrice de Cozy Mystery d'ailleurs, ouais. Stéphanie.
4: On salue.
2: Voilà.
3: Et donc peut-être dire quand même que malheureusement, j'ai été assez triste de l'apprendre parce que c'est quand on le lit au début, on veut le rencontrer ce monsieur-là et en fait il est décédé assez récemment.
4: Ouais. Ah mince.
3: Oui. Donc, mais allez lire, je pense que tous ces livres sont intéressants, notamment celui-là quand on est lozérien.
2: C'est vrai.
3: Voilà, donc ça c'était le thème. On vous laisse commenter, essayer de trouver quel est.
2: Entre le livreur dans la banlieue d'une grande ville et Martin qui arpente les paysages lozériens.
3: Exactement.
2: D'accord.
3: Quel serait le versus entre ces deux ouvrages?
2: Je ne vois pas.
3: On va être sur le dernier versus maintenant.
2: Le plus dur
3: peut-être, entre Ludo et Valérie, qui veut commencer?
4: Allez, je commence parce que je vais aller vite fait. Parce
2: c'est vrai, moi aussi je vais vite fait, j'ai qu'une page.
4: Moi aussi j'ai qu'une page.
2: T'as pris le petit livre.
4: Parce que je me suis dit, tiens, Marlène n'a pas fait de roman très jeune public, elle a fait ado, mais elle n'a pas fait enfant, donc je vais en faire un.
2: Comment t'as pu faire ça sur le thème qu'on a?
4: Eh bien, parce que je suis très fort et que j'ai surtout quelqu'un qui est très forte, qui me donne des livres, je ne dirais pas qui c'est. Même si elle parle dans son verre. Alors, tu connais, c'est La vache la plus riche du monde par Barou, qui a été édité en 2024 aux éditions Les Arènes. L'histoire, c'est une vache qui se prélasse sous un pommier, elle écoute le vent dans les branches, elle regarde les nuages passer, et là, il y a un cochon qui surgit et qui lui dit « Tiens, au lieu de laisser tomber les pommes dans l'herbe, mais si tu les ramassais, que tu faisais des tartes et de la compote ?» Et après, tu vends ces tartes et de la compote et t'achètes d'autres arbres pour produire plus, vendre encore davantage à coup de campagne publicitaire jusqu'à devenir la vache la plus riche du monde. C'est pour quel âge, Elodie? Parce que moi, je l'ai lu à ma fille de 4 ans. Elle a adoré. Moi-même, j'ai adoré.
2: Elle est très intelligente.
1: Oui, voilà, j'aurais dit 6-8 ans.
5: Ça dépend ce que tu prends dans les
4: parce que même en adulte, c'est fabuleux.
1: Même adulte, c'est super.
4: Et donc, au fil des pages, on voit cette vache qui gère son empire depuis le sommet d'un building, prendre la pause d'un shooting, dîner dans des restaurants. Enfin, ça, c'est ce qu'elle imagine que le cochon lui dit « voilà ce que tu peux faire ». Et une fois que tu as fait ça, ben voilà ce que tu seras. Mais une fois que tu seras ça, tu peux faire encore plus. Parce que après, une fois que tu as une usine, ben tu peux en acheter d'autres. Après, une fois que tu as d'autres jeans, tu peux encore en acheter d'autres. Et à la fin, tous les efforts lui permettent en fait de retrouver exactement ce qu'elle avait au départ. La tranquillité, le loisir de contempler la nature. Il lui dit, bah, à la fin, bah, tu peux acheter une île et tu te poses, les autres travaillent pour toi et tu regardes le ciel et tu rêves.
1: Et tu t'appelles Vincent Bolloré.
4: C'est génial. Voilà. Et la vache lui dit, mais en fait, c'est ce que j'ai déjà maintenant. Donc voilà. Donc c'est drôle, c'est malin, ça fonctionne à tous les âges. Et c'est apparemment le tour habituel de Barou qui a fait d'autres livres que je ne connais pas. Marlène, tu peux peut-être nous aiguiller. Et qui réussit une fois de plus dans ce petit livre très bien illustré à nous raconter cette histoire du capitalisme et de la fin de... des rêves et
2: si moi
4: de
2: je me suis embêtée dans mon reverse à pas mettre le mot opposé parce que vous le saviez messieurs,
4: moi je balance, je veux offrir des livres et des autocollants
2: saviez, avec Bervache Arnaud femmes nous pensons. Je vais vous parler du livre qui s'appelle Je lève le poing très haut, ni Dieu ni patron ni mari, la voz de la mujer. Ah, oh, ça c'est révolutionnaire.
4: C'est révolutionnaire, c'est anarchique.
2: Il y a des
4: même,
2: livres
4: hein,
2: qui ne ressemblent pas à des livres. Des livres qui sont des pavés, qui sont des braises. Des voix qu'on croyait enfouies et pourtant elles continuent à crépiter, incandescentes, plus d'un siècle encore plus tard. Ni Dieu, ni patron, ni mari rassemblent des textes qui ont été vraiment publiés à Buenos Aires à la fin du 19e siècle dans un journal qui s'appelait La Voz de la Mujer. C'était un journal qui était écrit par des femmes, issues pour beaucoup du monde ouvrier. J'ai dû changer quelques mots pour pas dire le mot du reverse. Des femmes qui étaient pauvres, qui étaient peu instruites, épouses, mères, travailleuses, qui décidaient soudain qu'elles aussi, elles ont le droit de parler au monde et surtout, elles ont le droit de dire ce qu'on leur fait subir. Alors, comment le dire ? Ben, elles l'ont écrit dans La Voz de la Mujer. Elles ont écrit contre des salaires de misère. Elles ont écrit contre les hommes qui parlent d'égalité. Mais une fois à la maison, alors quand on est dehors, on dit l'égalité, l'égalité, mais une fois à la maison, hop, on reproduit la petite domination contre elles, contre les religions qui étouffent, contre les rôles imposés, contre cette fatigue immense d'être condamnée à se taire. Et ce qui frappe dans ce livre, c'est que les mots qu'elles utilisaient donc au 19e siècle, ils sont ultra, ultra contemporains. Dans ces textes, il y a de la colère, il y a de l'intelligence politique, il y a de la fulgurance. Elles comprennent en fait que toutes les oppressions, eh ben, elles se répondent. Misère économique, mépris social, domination masculine, et les unes alimentent les autres. Une espèce de... Alors, il y avait des virages quand j'ai écrit, j'avais marqué le chien qui se mord la queue.
1: Le boubi-boulga.
2: Je pense que c'était plutôt le serpent qui se mord la queue. Il y avait des virages. En fait, il ne faut pas imaginer que ce texte, c'est juste un texte militant, quoique. En fait, ce livre, il déborde de vie, de rage, d'espoir, d'élan collectif, de désir d'émancipation. On sent des femmes qui découvrent que si elles parlent, leur voix, ben, elle devient une force. C'est des phrases qui frappent, c'est des coups de poing. J'avais marqué exemple, mais j'ai enlevé la page de mon livre, donc je ne pourrais pas vous lire l'exemple. Et des textes aussi qui bouleversent. Et en fait, ce qui traverse tout le livre, c'est comment est-ce qu'on peut devenir humain dans un monde qui vous demande sans cesse de vous taire. Ni Dieu, ni patron, ni mari, c'est un ouvrage qui est court, qui est incandescent, qui est nécessaire. Une lecture qui rappelle que derrière chaque conquête sociale, il y a eu des femmes qui ont dû d'abord conquérir le droit de parler. Et leurs mots aujourd'hui encore refusent obstinément, comme moi, de se taire. C'est absolument génial et c'est chez Nada Édition, une petite maison d'édition un poil libertaire.
3: Des femmes qui peut-être auraient actuellement un t-shirt avec un A entouré.
2: Par exemple avec un rond et avec les ailes qui dépassent un petit peu. Voilà. On a quelques thèmes de chapitres, c'est à tous les prolétaires.
3: Il y a quelques petits dessins aussi.
2: Ouais, c'est illustré. En fait, et les illustrations, c'est vraiment. Alors, c'était vraiment un journal qui sortait à Buenos Aires. Et quand le premier est sorti, ça a fait une espèce de tollé. Enfin, elles ont été quand même vachement houspillées parce que elles écrivaient. De façon très, très virulente, en fait, elles se rebellaient, ben, contrairement à Ludo, avec son petit capitalisme, je vais faire des pommes, plus de pommes, encore plus de pommes, alors que j'en ai pas besoin juste pour faire de l'argent. Mais elles, en fait, elles ont décidé à un moment donné de dire, on va renverser l'ordre établi. Là, par exemple, première phrase de l'extrait de À toi, c'était, chère compagnonne, il est temps d'enlever cet épais bandeau de tes yeux. Si tu es célibataire, cultive ton intelligence. Étudie autant que tu peux, tâche de t'élever à la hauteur d'un homme et parce que, bien que femme, tu es son égale. Et c'est que des petits textes comme ça qui étaient publiés, je vous le rappelle, 19e siècle. En c'était 18... incroyable.
3: J'ai la date, c'est le journal, il date de 1896.
2: Oui, Ludo, vas-y, capitaliste, parle.
4: Oui. Avant de laisser Thomas clôturer l'émission, cette émission nous permet de créer une carte reverse qui va être disponible pour les prochaines émissions. Et donc une carte reverse sera disponible pour contrer le prochain thème que l'on n'a pas encore, mais que vous découvrirez bientôt. Et je laisse l'honneur à Thomas de décerner la carte reverse pour la prochaine émission. Ah, par rapport aux chroniques qui ont été faites, celles que tu as préférées.
3: Mm-hmm, j'ai cet honneur-là.
0: Attends, j'ai la gueule.
3: C'est assez complexe. Je réfléchis. Qui l'a eu la dernière fois? Non, je ne sais plus.
0: Élodie.
3: Ah ouais, non, pardon.
4: Elodie, elle a eu toutes les dernières wildcards. Ouais. 4 émissions d'affilée, elle a eu les wildcards.
0: Jamais.
3: Et non, bah, je vais aller, mais parce qu'on était en plus en collaboration, en binôme aujourd'hui.
0: Ah, je vais,
3: oui, je faillite un peu, mais je vais le filer
5: ça,
3: à Marlène.
5: C'est parce que t'as pas voulu que je présente ma BD, c'est pour ça.
3: Et en plus, voilà.
4: Ah, t'as la reverse, ça va. Hein. T'as la reverse, t'as de la chance.
3: Tu auras la reverse.
4: Mais elle est dégoûtée, Elodie.
1: Non, mais surtout, vous faites de la désinformation. Moi, je voudrais que ce soit sur l'intox, la désinformation, la prochaine thématique.
4: On verra.
2: Il suffit que tu prennes un livre sur l'information et elle peut se faire un reverse de l'information. Comme tu es rebelle anarchiste.
3: Et donc oui, bah, n'hésitez pas, d'ailleurs encore une fois, commenter, vous aurez peut-être des petits cadeaux de la part de la librairie, ou la librairie pardon.
2: La librairie, ça fait très
4: libre. Ça marche aussi.
2: Ça marche
3: la
2: aussi.
3: Librairie et 48FM, donc commentez encore si vous avez des idées de versus pour cette émission d'aujourd'hui. Effectivement, on va commencer à conclure cette émission doucement. J'ai pour ça des petites...
0: On n'a que 45 minutes de retard.
3: On n'a que 45 minutes de retard. J'ai pour ça... des petites citations rigolotes que j'ai trouvées qui étaient liées au contraire.
1: Allez, vas-y, balance.
3: Le capitalisme, c'est l'exploitation de l'homme par l'homme. Le syndicalisme, c'est le contraire. C'est okay. De Coluche. Voilà. Non, mais on va terminer par un truc un peu plus... parce que Fancy. Quand même, on est un peu high level ici. Ça reste une émission littéraire. L'esprit est tout le contraire de l'argent. Moins on en a, plus on est satisfait.
2: Je suis très satisfaite.
3: Et voilà, et donc ça veut dire, et si on lit des livres, on a de l'esprit. Donc continuez à lire vos livres, et peut-être qu'un jour vous pourrez venir les chroniquer sur 48FM. C'est en tout cas le souhait de Ludo, peut-être pour d'autres émissions. En tout cas, on aura le temps d'en parler. D'ici là, portez-vous bien, et on se trouve à la prochaine fois. En attendant.
4: Comme dirait l'autre. Ah non, c'est pas bon.
3: Voilà, petit problème. Comme dirait
4: l'autre. Je vais y arriver.
3: Vous y arrivez ?
4: Ah ouais, mais je suis sur clic droit.
7: Au revoir.
8: La lecture, c'est aussi une forme de résistance.
9: Les écrivains ne m'intéressent que les gens qui ont un style. Et s'ils n'ont pas de style, ils ne m'intéressent pas.
10: Je me suis contenté de faire un petit rond, un cercle, une petite mèche pour donner un accent. Comme ça, j'étais certain que ce personnage, on le reconnaîtrait de dessin en dessin et de semaine en semaine.
9: Les histoires, il y en a plein la rue, plein les commissariats, plein les correctionnels, plein votre vie. Tout le monde a une histoire. Là.
8: Les livres nous transforment. 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Oui.
11: Faut jamais oublier qu'il y a un endroit de la littérature où seul le style, seul les mots comptent, c'est la poésie.
12: On voit à travers l'écriture. Je ne sais pas ce que c'est un livre, personne ne le sait. Mais je sais quand il y en a un, quand il n'y en a pas un.

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2: Bonjour à toutes et tous et bienvenue dans cette 8e émission Soulcast sur 48FM. Vous écoutez Clémence qui va vous parler sonorités soul, funk, R&B et rap pendant à peu près une heure et demie. Et avec ce mois-ci, une furieuse envie de vous parler politique et état du monde. Guerre en Europe et au Moyen-Orient, inflation mondiale, virus, extrême droite nostalgique du maréchal Pétain et même Donald Trump. Je ne sais pas pour vous, mais moi quand j'entends ces mots-clés de notre actualité, je ne me sens pas au top. Ça me donne un peu l'impression que je traverse le deuil de la société dans laquelle j'aimerais vivre. En tout cas, ça me fait passer par des états proches de ceux d'un deuil. J'alterne entre surprise, consternation, révolte et envie de faire que les choses changent. Ce qu'il y a de bien avec l'art, dont la musique, c'est que quelle que soit l'émotion qu'on traverse, un ou une artiste l'a déjà abordée. Ce sera notre programme aujourd'hui, un florilège musical de coups de gueule, de revendications et d'espoir politique. On commence avec une question que se posait déjà Marvin Gaye dans les années 70, quand il observait le monde autour de lui. C'est What's Happening Brother sur 48FM.

C'était Marvin Gaye sur 48 FM. Au moment où il chantait cette chanson, un autre artiste portait un regard critique sur la misère sociale qui entourait certaines communautés issues de l'immigration aux États-Unis. On écoute « The Motor City is Burning » de John Lee Hooker.

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1: C'était John Lee Hooker sur 48FM. Vous écoutez Soulcast et on enchaîne avec un artiste célèbre et qui, au début de sa carrière, produisait des morceaux particulièrement engagés contre la pauvreté dans laquelle sont souvent maintenues les minorités les plus fragiles. Quand il chante « Living for the City », Stevie Wonder ne se doute sûrement pas que près de 50 ans plus tard, malheureusement, ses paroles résonneraient encore pour de trop nombreuses personnes touchées de plein fouet par les crises économiques à répétition. On savoure cette pépite textuelle et musicale tout de suite sur 48FM.

C'était Stevie Wonder, Living for the City, sur 48FM. On continue cette émission Soulcast consacrée à la musique engagée pour une société plus juste, avec un morceau français qui évoque la place des jeunes et des enfants dans un monde comme celui qui nous entoure. C'est Petit Frère d'IAM.

C'était IAM sur 48FM. À peu près au même moment que le groupe marseillais enregistrait ce morceau poignant, un autre groupe de rap hurlait son ressenti et sa volonté de faire évoluer le paysage politique français. Si la méthode qu'NTM propose est assez radicale, elle a au moins le mérite d'être un excellent défouloir et l'écouter restera toujours plus sain que de passer à l'action. Montez le son pour « Qu'est-ce qu'on attend pour foutre le feu ?» sur 48FM.

C'était NTM sur 48FM avec un programme politique qui n'a pas pris une ride. Un autre rappeur, américain cette fois-ci, nous a proposé une nouvelle vision du monde et de ce à quoi il pourrait ressembler si on lui confiait le pouvoir. Du fun, mais aussi et surtout de l'ouverture d'esprit et de la tolérance.

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C'était le magnifique If I Rule the World de Nas, sixième morceau de votre dernière émission Soulcast sur 48FM. Une société plus ouverte et qui le prouve au travers de la manière qu'on a de s'amuser en tant que citoyen, c'est le programme proposé par Outcast. Dans le morceau Rosa Parks, une référence claire au racisme et surtout à la lutte contre ce dernier que nous devons toutes et tous mener. C'est parti pour une bonne dose de légèreté engagée grâce à eux.

C'était Rosa Parks du groupe Outkast sur 48 FM. On continue cette émission engagée avec un titre du groupe de rap français Hocus Pocus. Dans Quitte à t'aimer, en hommage à Cesaria Evora et à la sodade, donc la tristesse qu'on peut ressentir dans certains moments, Hocus Pocus demande à l'État français de se pencher sur les zones d'ombre de son histoire et plus particulièrement sur l'esclavagisme. Un thème qui, aujourd'hui encore, pose question.

C'était Hocus Pocus, qui t'a aimé sur 48 FM. On a commencé cette émission avec des morceaux qui évoquent les premières étapes d'un deuil. On a parlé consternation, on a parlé surprise, on a parlé révolte. J'aimerais maintenant qu'on parle de la société d'une manière plus positive et plus optimiste. Dans les années 70, James Brown, bien avant d'être connu pour des titres disco-funk sur lesquels on danse encore aujourd'hui, proposait des textes particulièrement engagés pour la communauté noire et de manière générale pour le vivre ensemble. On écoute tout de suite Soul Power, Power to the People sur 48 FM.

C'était Soul Power de James Brown sur 48 FM. On continue avec les artistes américains noirs et engagés, et avec la vision pleine d'espoir chantée par Sam Cooke à la fin des années 60. A change is gonna come, le changement arrive, et cela devrait toutes et tous nous inspirer.

0: C'était A Change is Gonna Come de Sam Cooke sur 48FM. On entame la dernière partie de cette 8e émission Soulcast avec un message d'espoir et d'optimisme par rapport à la société dans laquelle nous évoluons aujourd'hui. Il y a quelques années de ça, la chanteuse Ayo proposait un featuring audacieux avec le rappeur Youssoupha sur le titre Fire. Il y est question de donner plus de poids aux enfants dans le monde dans lequel nous vivons et surtout de leur offrir une société plus juste et moins violente. On écoute tout de suite cet appel à la paix sur 48FM.
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1: Je voudrais vous parler de Gil Scott Heron. Gil Scott Heron était un chanteur particulièrement engagé dans le Black Power des années 70 aux États-Unis. Il a écrit la chanson Save the Children, faisant le constat déjà, à l'époque, que l'avenir de notre société passait par les enfants et par ce qu'on leur transmettait.

C'était Save the Children de Gil Scott-Heron sur 48FM. Il me reste deux chansons pour continuer à vous donner espoir qu'un monde meilleur est possible. Un chanteur qui l'a particulièrement bien exprimé et dont on entend beaucoup parler dernièrement du fait de la sortie d'un biopic le concernant, c'est Michael Jackson. Sans revenir sur le débat de séparer l'homme de l'artiste, j'aimerais quand même qu'on prenne le temps d'apprécier sa chanson Heal the World, où il propose aussi de sauver le monde en passant par les enfants.

Vous nous retrouvez sur 48FM pour le dernier morceau de cette 8e édition de Soulcast, votre rendez-vous soul, funk, hip-hop et R&B. Pour ce dernier morceau, j'aimerais vous proposer un hymne pour le futur. Pace One et Mr. Green ont écrit il y a quelques années un album qui parle de sujets rap, mais pas que, puisque dessus, ils ont posé le son Children Sing, qui est un appel à laisser la parole aux enfants, qui sont le futur de notre société, et qui sauront probablement être beaucoup plus créatifs que nous quand il s'agira de trouver des solutions aux problèmes que nous rencontrons aujourd'hui.

C'est la fin de cette 8e édition de Soulcast sur 48FM. Après avoir passé un coup de gueule, râlé, eu envie de tout brûler et m'être finalement dit que le futur pouvait s'améliorer, j'ai envie de croire qu'au-delà des enfants, nous avons toutes et tous la main à notre échelle sur le monde qui nous entoure. Ça commence par des petites actions ou de plus grandes en fonction de ses ambitions, mais ça reste toujours possible. Bon courage pour la suite des actualités des semaines à venir et à très bientôt sur 48FM.

Bonjour et bienvenue à toutes et à tous dans The Songbook, votre émission mensuelle musicale favorite. Une émission d'une heure entièrement consacrée à l'art d'écrire des chansons. Leurs noms ne vous disent peut-être rien, mais ils ont signé dans l'ombre des géants les plus grands morceaux pop-rock et soul de l'histoire. Leiber et Stoller, Goffin et King, Phil Spector, ils ont écrit des chansons à la chaîne accumulant les tubes presque dans l'anonymat. C'est leur histoire que je vous raconte chaque mois en musique. Ce soir, on va parler d'un des plus grands génies de la musique soul, un homme qui a eu plusieurs vies. Auteur, compositeur, musicien, chanteur, il a fait des disques magistraux dont certains ont marqué l'histoire. Mais la rencontre avec le public est presque toujours passée indirectement. Certains le connaissent pour la bande originale du film Shaft et son riff plein de guitares wah-wah. D'autres ont savouré, sans le savoir, son œuvre avec les tubes de Sam & Dave, à commencer par l'insubmersible Soul Man. Il y a aussi ceux qui ont dansé ou pleuré sur ses notes par l'intermédiaire d'Otis Redding, dont il fut musicien. Il y a enfin ceux qui l'ont découvert grâce au dessin animé South Park où il campait le chef Cuisto, un personnage mythique à la voix grave que beaucoup avaient pris pour Barry White, alors qu'il était là bien avant. Bref, ce soir, on va donner toute sa place à l'immense Isaac Hayes. Tout ça en vous faisant entendre les petits chefs-d'œuvre que l'homme a composés dans l'ombre pour d'autres au cours des années 60 et 70. Le petit Isaac, donc, est né dans le Tennessee en 1942. Pour vous planter le décor, ça ressemble à une légende, mais c'est la vérité. En gros, c'est un petit noir du Tennessee dont la mère meurt quand il est gosse, dont le père abandonne la famille, qui travaille dans une ferme et commence à chanter à l'église. Vous êtes dedans, là ? Il apprend aussi tout seul le piano, la flûte, l'orgue, le sax, et puis il va à Memphis. On est au début des années 60, il enchaîne les groupes au nom à rallonge, les dates dans les clubs soul, et très vite enregistre. Tout ça végète un peu au niveau local jusqu'en 1964. Il signe alors chez Stax, et là, ça devient vite un homme à tout faire, un peu comme Steve Cropper, dont je vous parlais il y a quelques temps. Il joue sur tous les disques, il écrit, il produit. D'ailleurs, en parlant de Cropper, on va écouter pour commencer une chanson signée des deux gars, c'est Candy, et le groupe c'est The Astors.

Candy par The Astors, un morceau signé Isaac Hayes et Steve Cropper en 1965. Isaac Hayes œuvre aussi forcément avec les musiciens maison, le groupe de Booker T. Jones, Booker T. and the MGs. Ça donne Bootleg. On l'écoute.

Bootleg par Booker T and the MGs, un morceau sorti de la tête d'Isaac Hayes mais aussi de celle des autres musiciens du groupe, à savoir Paki Axton, Donald Dunn et Al Jackson. On est toujours en 1965 et Isaac Hayes, qui est musicien et compositeur mais pas parolier, franchit un cap déterminant. Il s'associe à celui qui pond déjà des hits pour la boîte. C'est David Porter. Ensemble, ils vont chapeauter un nouveau duo prometteur, Sam and Dave. En 65, ça donne You Don't Know Like I Know You.

You Don't Know Like I Know You par Sam and Dave, un premier tube signé Hayes et Porter, le premier d'une longue série. On enchaîne avec un autre chouette chanteur de Stax, William Bell. Ça s'appelle Never Like This Before.

Never Like This Before, William Bell, une perle de 1966. Une grosse année pour Hayes et Porter, déjà parce qu'ils vont atteindre des sommets avec Sam and Dave. La preuve, allez, on s'envoie Hold On, I'm Coming.

Hold on, I'm coming. Ah, ça mène Dave au top avec Izzy Porter pour les porter. Un méga hit de l'époque. Mais ça ne suffit pas. La paire trouve en Carla Thomas un écrin féminin idéal pour caser d'autres chansons comme Baby.

Baby, il faut bien épeler Baby, B-A-B-Y, c'est Carla Thomas et c'est beau, Carla Thomas qui chantera avec Otis Redding sur un album mythique, on en écoute un extrait d'ailleurs, c'est Let Me Be Good To You.

Let me be good to you, Carla Thomas. Et Hayes est porteur derrière, bien sûr, cette fois aidé au songwriting par Carl Wells. Puisqu'on parlait d'Otis Redding, sachez qu'Isaac Hayes joue sur pas mal de chefs-d'œuvre du roi de la soul. Et puis, il lui écrit des belles choses aussi, comme Love Have Mercy.

Love of Mercy, Otis Redding, on est encore en 66, vous y croyez? On écoute d'ailleurs un dernier extrait de cette année bénie avec le moins connu Mabel John qui chante « Your good thing is about to end ».

Your good thing is about to end. Mabel John. Allez, on file, mais pas loin. En 67, on retrouve notre père de compositeurs à l'œuvre sur When Something Is Wrong With My Baby pour Sam and Dave. Mais moi, je vous propose la version de Charlie Rich qui est plus tardive pour varier les plaisirs.

When Something Is Wrong With My Baby, Charlie Rich. Bon, cette fois on n'y échappera pas, c'est vraiment Sam & Dave, c'est un des morceaux les plus connus de l'histoire de la musique, rien que ça, c'est, vous l'avez deviné, Soul Man.

Soul Man, Sam and Dave. Et oui, c'est une chanson créée par Isaac Hayes avec son pote Porter. Moi, je dis merci et je ne suis pas le seul. Sam and Dave aussi dit I thank you. C'est d'ailleurs un morceau d'Hayes et Porter. On l'écoute dans la bouche de Paul Rodgers en 2014.

I Thank You par Paul Rogers. Merci les gars. Puisqu'on est dans la soul, je vous dis au passage que Hayes et Porter ont aussi formé un groupe qui s'appelait Soul Children. Et puis ils ont écrit Soul Sister Brown Sugar. Mais là, c'était Jimmy James and the Vagabonds qui jouaient. On l'écoute.

Soul Sister Brown Sugar par Jimmy James and the Vagabonds. C'était pour bien entamer l'année 1968, une année qu'on poursuit tranquillou avec The One You Can Have All By Yourself par Shirley Walton.

0: Guide Me Well, petite confusion, Guide Me Well, c'est encore par Carla Thomas, excusez-moi, mais bon, son papa aussi, il faisait de la musique, et il jouait aussi, hein. Donc voilà, et ils ont chanté ensemble, mais j'ai pas le morceau qui va avec, donc excusez-moi, je vous ai mal guidé, et c'était quand même Guide Me Well par Carla Thomas. Une chanson de Hayes Porter, mais aussi Alvin Davis. Pour préciser. Et là, on est déjà obligé de quitter les années 60. Et Isaac Hayes quitte Porter aussi. Hein. Tout le monde se quitte, quoi. Pour se consacrer à sa carrière solo. Lui aussi chantera, fera des disques. Mais ça marchera toujours moins que les morceaux qu'il écrira pour d'autres. Pour vous donner une idée, les chansons écrites par David Porter se sont écoulées à 300 millions d'exemplaires. Avec Hayes, il en a composé 200, hein, à peu près. Avec Hayes, toujours, il y a eu un Grammy Award pour Soul Man. Mais sans lui, il brillera quand même avec un Grammy pour Mariah Carey. Et ouais, en 93. Et un autre pour Will Smith en 99. C'est éclectique ça. Ok, c'est moins bon musicalement, mais il a ici écrit pour Aretha Franklin et James Brown et ZZ Top et Eminem et Eurythmics et Céline Dion. C'est vaste, 1700 chansons le mec. Pour lui dire qu'on l'aime, on s'écoute une dernière avec lui. Et ils ont manette, c'est Can't Trust Your Neighbor With Your Baby, chanté par Esther Phillips.
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1: Can Trust Your Neighbor With Your Baby, Esther Phillips. Là, c'était en 74, mais à la base, c'était pour Johnny Tyler en 68. Mais revenons à Isaac Hayes. Je disais donc qu'il s'émancipe à la fin des années 60. Dès lors, il n'écrit que pour lui, ce qui est hors sujet dans cette émission. Mais je ne résiste pas au plaisir de vous faire écouter un de ses titres cultes, le thème du film Shaft. C'était en 71.

Shaft par Isaac Hayes tout seul. Pour résumer le reste de sa carrière, il y a plusieurs grands albums au début des années 70, quelques hits, des albums trop spéciaux, encore des BO de films, une faillite, des gros trous après, un intérêt prononcé pour le basket, un retour rap dans les années 80, et puis il s'est mis à jouer dans des films. On l'a aussi vu dans Le Prince de Bel-Air, et surtout, on a entendu sa voix suave dans le dessin animé le plus drôle et cynique de tous les temps, South Park. Chef, c'est lui. Pendant 9 saisons, il va nous parler, nous chanter, nous faire rire. Sinon, il a eu 12 enfants, 14 petits-enfants, 3 arrière-petits-enfants, 4 mariages, dont un enterrement. Le sien. Désolé, en 2008, c'est le cœur qui a lâché, comme toujours. Et c'en est fini pour ce soir. Vous pouvez bien sûr prolonger le plaisir en vous replongeant dans vos disques Stax et dans cette émission et les autres en podcast sur 48fm.org ou sur 94.1. Le mois prochain, on restera dans la soul, mais ce sera avec un autre génie, Berry Gordy. D'ici là, bonne nuit, et puis on s'écoute un dernier petit plaisir, une version reggae de Shaft, ouais, par Chosen Few. Bye! 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